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1: Bonjour, aujourd'hui nous ferons un voyage musical en Allemagne et plus précisément à Dresde. Cette ville était en soi entièrement luthérienne, mais seule la cour était catholique, car ce fut la condition pour le prince électeur Frédéric Auguste d'être élu roi. Vous entendrez en premier lieu le très beau Miserere en do mineur, non, pas de Zelenka, qui était aussi d'ailleurs à Dresde, mais de Johann Adolf Asse, qui a seulement 14 ans de moins que Jean-Sébastien Bach, puisqu'il est né près de Hambourg en 1699. Asse fut donc maître de chapelle à la cour de Dresde, puis il partit pour Venise, où il fut maître de chapelle de l'Ospedale degli Incurabili, un orphelinat n'accueillant que des fillettes. Il a écrit deux versions de ce Miserere, la première à deux voix de femme et la seconde pour chœur mixte, qui est celle de l'enregistrement. Ce Miserere sera interprété par le Rheinische Kantorei et le Kleine Konzert, dirigé par Hermann Max, et les solistes sont Maria Zadori Barbara Schlick comme soprano, Kay Wessel à l'alto, Wilfried Jochen et Hein Mehns ténor, Stefan Schreckenberg et Stefan Warkoy basse.

Donc c'était le magnifique Miserere de Johann Adolf Hasse. Et toujours avec le même ensemble, vous entendrez maintenant le Magnificat en La majeur de Johann David Heineken, compositeur allemand, né en 1683, donc 2 ans avant Jean-Sébastien Bach. Donc qui était aussi à Dresde, comme vous le verrez. Il fut élève à l'école de Saint-Thomas de Leipzig et ensuite il étudia le droit. En 1710, il trouve son premier emploi fixe en tant que maître de chapelle. Puis il part en Italie, comme notre ami Hasse, et là il rencontre Frédéric Auguste, prince de Saxe, il le rencontre à Venise d'ailleurs, qui l'engage en tant que maître de chapelle à Dresde. Le Magnificat est la dernière œuvre qu'il composa en 1729, année de sa mort.

Après le Magnificat de David Heineken, nous terminons avec une œuvre d'un compositeur moins connu, mais non moins bon. Il s'agit d'une cantate de Gottfried August Humilius, qui est né en 1714 et mort en 1785. Il exerça la fonction de chef de chœur à Dresde. Il avait donc une position semblable à Bach, qui était chef de chœur à Leipzig. Homilius appartient déjà à la génération des fils aînés de Bach. En effet, il est né la même année que Carl Philipp Emanuel. C'est donc le Dormagener Jungen Cantorei et Das kleine Konzert qui nous feront entendre cette cantate sous la direction d'Hermann Max.

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3: Tout ce que vous vouliez savoir sur la Bible y est. Alors tout ce que vous vouliez savoir et bien plus, parce que nous sommes avec Eric Danimal. Bonjour à vous.
4: Bonjour.
3: On commence direct aujourd'hui parce que effectivement, vous avez été l'auteur de la Bible pour les nuls. C'était en 2005 et puis depuis beaucoup d'autres ouvrages, le Nouveau Testament, enfin les Évangiles, l'Ancien Testament, Jésus-Christ, la Bible en son récit.

0: fondateurs, c'est l'un des derniers ou le dernier, vous n'arrêtez pas d'écrire. Et pour cause, parce que vous aviez certainement un talent, vous aviez une capacité, vous aviez été retenu à la place d'outre-Atlantique, les Américains qui souhaitaient faire cet ouvrage, 180 000 exemplaires. Alors, on va revenir à la Bible, parce que depuis quelques rencontres, on dit, voilà, bah, écrire sur la Bible, c'est pas facile, il fallait s'adapter aux éditions, il fallait s'adapter au public. Mais quand on parle de la Bible, vous avez des études de théologie, vous êtes théologien. Vous avez passé 4 années ou 5 années à étudier, et on n'étudie pas la Bible, juste c'est quoi la croyance, c'est bien plus, c'est énorme, il y a plein de sujets, il y a plein de domaines différents, Éric Denimal.
1: Alors c'est vrai que j'ai fait mes études en théologie, mon étude de la Bible continue au quotidien en quelque sorte. Je ne vis pas simplement sur l'acquis de mes quelques années en théologie, hein, ça ne suffirait pas. J'ai continué à m'intéresser là-dessus et puis à être curieux. Et je crois que cette curiosité-là est aussi quelque chose de très, très important. Être curieux de ce qu'il y a dans la Bible et puis être curieux de la façon dont les choses ont été faites, écrites, transmises, etc. Et la Bible pour les nuls, c'était pas simplement dire, ben voilà, dans la Genèse il y a ceci, dans Exode il y a cela, dans Marc il y a cela, dans l'Apocalypse il y a ceci et autres. C'était aussi expliquer toutes les formes d'écriture qu'il y a dans la Bible. Par exemple, dans la Genèse, on écrit d'une certaine façon, dans les Épîtres, on écrit d'une autre façon. Les Psaumes, c'est un style d'écriture, et puis l'Ecclésiaste, c'en est un autre, et puis les Évangiles, c'est un autre. Il y a différentes écritures, il y a différents auteurs, il y a différentes transmissions qui sont là, qui sont proposées. On raconte d'une façon, on raconte d'une autre, enfin bref. Expliquer un petit peu tout cela, expliquer qui sont les auteurs, quand on connaît un petit peu les auteurs, expliquer la transmission du texte, c'est quand même très important. Les découvertes archéologiques qui permettent de vérifier ce que l'on sait, ce que l'on croit savoir, etc. Quand on sait que les manuscrits concernant l'Ancien Testament ou le Nouveau Testament sont dans un nombre assez considérable par rapport à tous les autres écrits de l'Antiquité, faire la comparaison qu'il y a entre les manuscrits qui concernent la Bible, des livres de la Bible, et puis les manuscrits d'ouvrages de la même époque qui ont été conservés, les commentaires de guerre de Jules César, par exemple. Voilà, et combien on a de manuscrits de cet écrit-là, combien on a de manuscrits de la même époque qui concernent la Bible. Et là, on fait des comparaisons et on se rend compte qu'il y a une transmission depuis toujours importante concernant le texte biblique, et on a des manuscrits très anciens de tous les textes de la Bible. Et puis, il y a les découvertes archéologiques, les découvertes des manuscrits de la Mer Morte, par exemple, de Qumran, qui sont une découverte majeure du XXe siècle et qui ont permis de retrouver des archives plus anciennes que toutes les archives que l'on avait de la Bible. Ce qui nous a permis de vérifier si les manuscrits que l'on a retrouvés, qui sont les plus anciens qui soient, et ceux que l'on a, est-ce qu'ils correspondent, est-ce qu'ils se ressemblent, ou est-ce qu'il y a eu falsification au fur et à mesure qu'il y a eu des copies, de copies, de copies, etc. Et donc, il y a une fiabilité du texte qui est quand même très importante et qu'il faut dire au grand public, parce que la plupart du temps, il y a, y compris sur le net, multitude d'articles qui sont sur le fait que la Bible aurait été falsifiée. C'est faux. La Bible n'a pas été falsifiée. Les textes bibliques sont conservés d'une façon miraculeuse, parce que là, franchement, c'est incroyable la façon dont les choses sont répercutées, ont été copiées, etc. Mais il y a eu tout au long de l'histoire de la copie des textes bibliques, des vérifications par les copistes eux-mêmes qui sont des vérifications draconiennes pour permettre qu'on puisse dire ce que je lis aujourd'hui de la Bible, c'est ce qui a été écrit il y a 1000 ans, 2000 ans, 3000 ans, quoi. Donc, y a vraiment des choses qui sont très intéressantes que je voulais raconter dans la Bible pour les nuls, parce que je suis curieux de cela et je sais que les autres personnes qui sont autour de moi sont parfois curieuses de cela aussi. Et ils ont besoin de savoir. On leur dit que la Bible est un livre très important. Oui, mais si on dit aussi que c'est un livre qui a été falsifié, alors il perd de son importance. On construit pas une foi sur quelque chose qui est faux. Donc, voilà, avant de croire en la Bible, il faut être sûr que le texte lui-même soit fiable. Ça, c'est une chose qui me semblait importante et c'est ce qui est dit. Et puis, Et puis manifestement, ça plaît, entre guillemets, ça plaît au public, parce que 6 000, 12 000, 14 000, 20 000, 25 000 exemplaires sont publiés, et un jour, l'éditrice me dit, on va faire une édition de luxe. Je dis, comment ça, une édition de luxe? Ben oui, on va faire du... On va, jusqu'à présent, c'était du broché. On va faire du relié. On va faire avec du papier glacé. On va introduire de la couleur. On va introduire des photos. Parce que jusqu'à présent, il n'y en avait pas. Voilà. Et on va ajouter du texte. Il nous faut une centaine de pages supplémentaires. Il faut actualiser votre texte. Bon, je me plie à tout cela, mais en même temps, je dis, Sophie, attendez, on a déjà vendu beaucoup d'exemplaires, 25, 27, 28 000. Une édition de luxe reliée comme c'est prévu, je sais que ça coûte très cher, et donc, pour baisser les coûts, vous allez faire une grosse édition, je suppose. Elle me dit, bah oui, vous êtes vous-même éditeur, donc vous savez, on va faire directement 12 000 exemplaires. J'ai 12 000 exemplaires? Mais enfin, Sophie, vous croyez qu'on a encore un public pour cela? Et là, je me souviendrai toute ma vie de ce qu'elle m'a répondu. Elle m'a dit, Eric, si quelqu'un doit avoir la foi ici, c'est vous. Et là, franchement, je me suis retrouvé cloué sur le sol en disant, Sophie, vous avez raison. Et on a fait cette édition et elle a été réimprimée plusieurs fois. Et voilà la raison pour laquelle aujourd'hui, en tout cas en France, il y a 180 000 exemplaires qui ont été vendus. Cette version de la Bipole est nulle. Alors, la version américaine, elle existe, hein. Elle existe, bien sûr, puisqu'ils l'ont faite pour les Américains, ok, d'accord. Et il y a une version néerlandaise, je sais qu'elle existe aussi, mais il y a une version italienne et une version espagnole qui est la traduction de mon texte à moi. Donc il y a au-delà de 180 000 exemplaires.
0: Et vous avez des médiateurs, parce que non seulement vous aviez écrit pour des personnes qui ne connaissaient pas forcément le texte biblique ou qui avaient une mauvaise expérience, mais des croyants ont utilisé votre ouvrage aussi comme outil, et ça, vous l'avez rencontré.
1: Ah oui, ça c'est évident. Je pense que beaucoup de personnes qui ont acheté le livre étaient déjà des croyants, hein. Ils étaient contents de voir qu'on pouvait promouvoir la Bible de cette façon-là, et donc ils ont acheté ce livre, ils l'ont aimé parce que ils ont aussi appris des choses. C'est pas parce que ils étaient déjà croyants qu'ils connaissaient toutes choses. La Bible est nulle, une multitude d'informations, et ils ont trouvé que c'était vraiment intéressant de transmettre à leur tour. Et donc beaucoup de personnes ont acheté et ont offert ce livre-là pour faire connaître, parce qu'ils avaient envie eux aussi de faire connaître la Bible. Moi, j'avais envie de la faire connaître, j'ai écrit. Eux, ils avaient envie de la faire connaître, ils ont acheté, ils ont distribué, ils ont offert autour d'eux, etc. Et ils l'ont fait pour deux raisons. La première, c'est que c'est vraiment un style journalistique et non pas... on n'est pas là pour essayer de convaincre les personnes, hein. Ce n'est pas un ouvrage d'évangélisation, c'est un ouvrage de pédagogie, d'information. Et puis, c'était publié dans une maison d'édition non confessionnelle. Donc, quelque part, il y avait une espèce de neutralité. Si on offre un bouquin qui est publié par la Ligue pour la lecture de la Bible ou qui est publié par la Maison de la Bible, ce sont sans doute des très bons bouquins, mais automatiquement, on sent que derrière, il y a une intention. On est quand même chez du confessionnel qui voudrait transmettre, et donc on se méfie un petit peu, surtout quand on est français. Donc, mais là, il y avait une espèce de neutralité. Et moi, je me souviens par exemple d'un pasteur qui m'a dit, dans notre église, lors des mariages, nous avons toujours l'habitude d'offrir une Bible à ceux qui se marient. Mais depuis un certain temps, je n'offre plus de Bible, j'offre la Bible pour les nuls. Pourquoi ? Parce que si ce sont des protestants que je marie, a priori, ils ont déjà une Bible. Et si ce sont des gens qui voulaient juste un petit peu de religieux, je leur offre la Bible pour les nuls. D'une part, ça détend tout à fait l'atmosphère quand c'est présenté. Et puis, j'ai remarqué, au moment du repas, quand les gens sont en train de manger, etc., ils viennent voir, la Bipole est nulle. Et puis, finalement, ça fait de la promo. Donc, effectivement, beaucoup de gens ont eu à cœur de faire connaître le livre. Et moi, je me souviens aussi de personnes qui me disent, j'ai vu le livre à la FNAC ou chez Cultura ou même chez Leclerc. Eh ben, je l'ai mis en tête de gondole. Je l'ai mis pour que ça se voit bien. Et j'ai dit, mais c'est incroyable, ces gens qui quelque part, entrent dans la même complicité que moi et dans la même volonté que moi, tellement envie de faire connaître le texte.
0: Quel succès, inattendu, sans le vouloir, mais aussi quel travail, hein, vous l'aviez dit. Il y a la sueur avant et la sueur aussi après, le stress et bien sûr le travail. Merci, on refermera ce chapitre. Alors peut-être question courte et réponse courte, on pourrait en parler pendant des heures évidemment, Éric d'Animal. On vous entend puis avec passion, parce qu'entre l'information sur les écrits et l'authenticité des textes, et puis sur l'expérience aussi, on a un bel équilibre. Une expérience où peut-être vous l'avez, où vous avez reçu une critique qui vous a fait mal sur cette Bible pour les nuls. Alors souvent, ça doit être dans le sérail. Et puis, un commentaire qui vous avait vraiment fait du bien, mais on n'a pas arrêté d'en faire des commentaires qui vous ont fait du bien dans tout cela, dans votre expérience. Alors on va peut-être commencer par le négatif, puis on terminera par le positif.
1: Alors le négatif, j'en ai vraiment un. C'est-à-dire que quand une maison d'édition publie un livre, elle fait ce qu'on appelle un service de presse. C'est-à-dire qu'elle envoie un certain nombre d'exemplaires à des journaux qui sont censés promouvoir, faire connaître, faire une recension de l'ouvrage. Et j'ai eu la liste des personnes, des journaux qui allaient recevoir la Bible pour les nuls, et j'ai remarqué qu'il y avait un journal qui ne recevait pas, qui n'était pas dans la liste. C'est un journal protestant, un hebdomadaire, dont je tairai le nom, un hebdomadaire protestant, en fait il n'y en a qu'un en France, qui n'était pas dans la liste. Alors j'ai dit à mon éditrice, j'ai dit Sophie, envoyez aussi un exemplaire à cet hebdomadaire. Ce qu'elle a fait, et c'est le seul endroit où il y a eu une critique très négative en disant comment une seule personne peut écrire un tel bouquin, pourquoi on n'a pas fait appel à un collectif, pourquoi un évangélique qui laisse entendre que Moïse a vraiment existé, enfin des choses comme ça très négatives. Et quand j'ai vu ça, je me suis dit, oh là là, quand Sophie va voir ça, elle va se poser la question de savoir est-ce que j'ai fait quand même le bon choix, puisque c'était tout au début de la sortie du livre, on n'avait pas encore vu le succès qu'il allait avoir. Et j'ai contacté Sophie, je lui ai dit, Sophie, vous avez vu ce qu'ils ont écrit? Elle dit, oui, je l'ai vu. Et j'ai dit, vous en pensez quoi? J'étais très inquiet. Elle me dit, je peux juste vous dire que ça sent la jalousie. Et là, ça m'a un peu rassuré. Et l'autre chose positive, parce que c'est ça que vous alliez me demander, l'autre chose positive, c'est une fois, j'étais dans une église où je devais parler de la Bible pour les nuls, et j'ai vu arriver un vieux couple, qui devait avoir 80 ans, un couple très attendrissant. Ils sont approchés vers moi, et ils m'ont dit, vous êtes vraiment Éric Denimal? C'était avant la conférence. Je dis, bah oui, c'est moi. Dites-vous alors la Bible pour les nuls? Je dis, bah oui, c'est moi. Désolé. Il dit, non, ne soyez pas désolé. Dit, nous, on a été catholiques, on était dans une église toute notre vie. Et puis, nos petits-enfants nous ont offert la Bible pour les nuls. On a trouvé ça vraiment déplorable. Franchement, pourquoi nos petits-enfants nous offrent la Bible pour les nuls, nous qui sommes allés à la messe tous les dimanches? Eh bien, on a lu le livre. Et vous savez pas, on est allé voir le curé et on lui a dit, comment se fait-il que de toute notre vie où nous sommes allés à l'église tous les dimanches, nous n'avons pas entendu le quart de la moitié du dixième de ce qu'il y a dans ce livre? Pourquoi nous avoir caché toute la richesse de cette Bible? Et du coup, on a découvert cette église-là où on faisait des études bibliques. On ne savait même pas que ça existait. Et vous ne savez pas, il y a 6 mois, on s'est fait baptiser dans cette église. Je suis encore ému parce que mon intention, c'était de faire connaître le texte. Et là, les personnes avaient rencontré le texte et ils l'avaient touché. Et ça avait changé quelque chose dans la vie de ces gens. Et ben voilà, ça avait changé la vie. Ma vie à moi, ça change aussi un petit peu la vie des autres. Voilà, mission accomplie.
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2: Bonjour à toutes et à tous et bienvenue sur Radio Intervalle pour ce moment d'information locale. Le week-end prochain, ce sera déjà le grand rendez-vous des Journées du Patrimoine avec plus d'une centaine d'événements dans l'agglomération d'Alès où vous pourrez découvrir ou redécouvrir les monuments historiques, châteaux, musées ou encore églises et autres monuments religieux de la région. Mais cette année, pour la première fois, sur la commune de Saint-Sébastien d'Aigrefeuille, le sport sera relié au patrimoine avec le grand trail du patrimoine. Avec le trail du patrimoine, et pour vous en parler mieux que moi, Eddie Trento du Seven Trail Club est venu dans nos studios. C'est notre invité du jour. Eddie Trento, bonjour.
3: Bonjour.
2: Vous êtes président du Seven Trail Club qui va organiser ce dimanche 20 septembre, pendant les Journées du Patrimoine, donc la première édition du Trail du Patrimoine. C'est à la fois un événement sportif et culturel. C'est tout nouveau et donc vous allez nous expliquer d'où vous est venue cette idée.
3: Alors c'est une idée qui m'est venue il y a 5 ans de ça. J'ai toujours rêvé d'avoir un Trail du Patrimoine pour mélanger le sport, la convivialité et le patrimoine. Et ça, ça n'existait pas, on l'a jamais vu. La course, c'est une chose, mais de mélanger trois choses en même temps, ça n'existe pas. Alors j'ai voulu, en fait, créer ce trail du patrimoine, parce que le patrimoine, c'est important, c'est notre nature, c'est notre racine, c'est nos racines. On en a besoin, on a besoin de voir tout ça. Et en fait, Saint-Sébastien-d'Aigrefeuille, la petite commune de Saint-Sébastien, ça a été la première petite commune à créer, avec des associations et beaucoup de monde, ce petit chemin patrimonial qui est magnifique. Ils ont mis 5 ans à développer ça. C'est quelque chose de très beau. Alors je me suis dit, pourquoi pas créer un trail du patrimoine dans Saint-Sébastien-d'Aigrefeuille, dans le premier trail du patrimoine de la région de l'agglomération. Alors j'ai dit, ben voilà, allez, on se lance, on va voir le maire et on va y proposer de faire un trail. Alors de faire un trail, c'est quoi? On a toujours peur de se dire, voilà, on fait un trail, ça va être difficile, ça va être ci, ça va être là. Non, ce que j'ai voulu, c'est qu'on mélange le sport, la convivialité et le patrimoine. Alors c'est quoi? C'est une petite course pour les gens lambda, les gens qui aiment ça, une course de 9 km, une course de 23 km et bien sûr une marche patrimoniale ouverte à tout le monde pour faire découvrir ce chemin, ce sentier patrimonial. C'est ça, en fait, une journée du patrimoine. C'est une journée de convivialité et de partage avec le sport, la convivialité et le patrimoine. Voilà.
2: Donc, quand vous parlez de convivialité, les membres de l'association seront présents sur place pour accueillir les gens qui voudront participer.
3: On a eu une chance incroyable parce qu'en plus, il y a eu beaucoup, beaucoup de monde qui sont venus à notre réunion des bénévoles. Des gens qui ont dit oui, on viendra, ça nous fait plaisir et tout. Et en fait, les gens sont venus et ils sont là. Alors, on aura des gens sur les ravitaillements, on aura des gens sur les parkings, on aura même beaucoup, beaucoup, beaucoup de monde. On les remercie énormément. Et on remercie une chose qui me tient vraiment à cœur, c'est qu'on a eu beaucoup de sponsors, beaucoup d'entreprises alésiennes. À l'heure d'aujourd'hui, c'est très difficile. On est dans une passe difficile pour les entreprises. Eh bien, ils ont répondu présent et ça m'a fait vraiment chaud au cœur. Et ils sont là pour nous aider financièrement, matériellement. La commune aussi nous aide énormément, de Saint-Sébastien. La commune de Saint-Jean-du-Pin aussi, on y tient parce que le deuxième parcours passe sur Saint-Jean-du-Pin. Tous ces gens, on les remercie parce que c'est une journée incroyable, c'est une journée patrimoniale. C'est une journée aussi que j'y tiens énormément, éco-responsable. Où il n'y aura pas de gobelets plastiques, il n'y aura pas de bouteilles. On va essayer de minimiser au maximum les déchets. Ça, c'est important. On va tout transporter. On demande à tout le monde, autant les marcheurs que les coureurs, un éco-cup pour pouvoir boire facilement. Et en plus, ça m'a fait plaisir. J'ai créé un petit village devant la salle de Saint-Sébastien, un village avec des commerçants et des artisans. Et on expliquera ce sentier patrimonial aussi par la mairie. Alors, il y aura un lâcher de livres, il y aura des associations, il y aura plein de monde. Et il y aura même des jeux pour les enfants gratuits offerts par les sponsors.
2: On peut venir, on a compris, qu'on soit coureur ou bien marcheur, même si on n'a pas forcément l'habitude, qu'on n'est pas hyper sportif. On vient à quelle heure ?
3: La course de 23 km commence à 8h30, mais si y en a qui veulent s'inscrire à la course, il faudrait s'inscrire sur Chronogare, c'est le plus important, parce que sinon il va y avoir beaucoup de monde et attendre, c'est un peu galère, quoi. 8h30 le premier départ du 23, mais ceux qui font la course du 23 peuvent venir une heure avant, hein, c'est plus facile, c'est mieux même. Et sinon les marcheurs c'est à 9h45 et la course du 8, elle démarre à 9h la première. Vous savez à peu près tout, on peut venir à partir de 8h, c'est pas un problème, parce qu'il y aura tous les commerçants, ils seront là, on parlera un peu de tout, il y aura des découvertes, 8h c'est la bonne heure, quoi. S'il y en a qui sont matinales, s'il y en a qui viennent un peu plus tard, c'est pas grave, 10h on est là jusqu'à 14h, 15h, et en plus on aura de quoi manger un petit morceau, parce que ça sera l'association des chasseurs qui seront là, on les a mis avec nous, bien sûr on aime toutes les associations sont ouvertes à venir passer un moment avec nous. C'est ça, la journée du patrimoine. Ils sont là pour les boissons et le sandwich. Et en plus, je le dis bien, on aura des kinés, des ostéopathes, des écoles de kinés qui seront là gratuitement pour vous masser, pour vous faire dorloter. Et bien ça, c'est chouette. Vous vous rendez compte d'avoir un peu des gens professionnels qui sont là pour vous faire du bien. Parce que ça va être super. C'est une super journée. Et c'est une journée qui me tient énormément à cœur, à moi et Di Trento.
2: On a bien compris que pour vous faire plaisir, il faut venir le dimanche 20 septembre participer à ce trail du patrimoine au départ du foyer communal de Saint-Sébastien-d'Aigrefeuille. Alors, on n'aura pas le temps d'en parler beaucoup plus que ça, mais on peut vous retrouver aussi sur les réseaux.
3: Oui, on a créé il y a un an, j'ai créé la Web TV du Seven Trail Club. Vous avez qu'à taper Seven Trail Club Web TV et Seven Trail Club, c'est tout, du club. Et vous nous avez sur Facebook, on est sur YouTube, la chaîne YouTube. Vous pouvez regarder les émissions qui durent une heure à peu près. On est sur Insta et sur TikTok, bien sûr, sur tous les réseaux que vous connaissez. Et en plus de ça, tous les week-ends, disons, quand il y a des courses, on est en direct. Vous pouvez nous voir en direct. On est en direct, on a des studios en direct sur place. Et pour vous montrer un peu l'immersion des courses et de tous ces bénévoles, tous ces gens qui travaillent pour préparer ces courses, et bien, la Web TV, on est là. Et on est là pour eux. On est là pour passer un bon moment de convivialité. C'est ça le Seven Trail Club.
2: Voilà, ça parle de sport, mais aussi d'humain, et
3: tout
2: c'est la relation
3: voilà,
2: humaine.
3: Le relationnel, et le sourire des gens, et le plaisir de les voir, de parler avec eux, et de passer des bons moments. Et c'est pour ça que je dis à tout le monde, partagez ces moments. C'est des moments énormes pour moi. Voilà.
2: Merci beaucoup, Di Trento. À bientôt, au 20 septembre, à Saint-Sébastien-d'Aigrefeuille.
3: Merci à vous.
2: Et le programme complet de ces journées du patrimoine 2026 est disponible sur le site Cévennes Tourisme. À la rubrique Journée européenne du patrimoine, vous y retrouverez toutes les visites spéciales, animations culturelles, gastronomiques ou festives qui sont organisées spécialement pour ces journées. Merci d'avoir suivi ce bulletin d'information locale sur Radio Intervalle. Bon dimanche à toutes et à tous et à très bientôt sur notre antenne pour d'autres actualités près de chez vous.
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1: Né à Saumur en 1590, Manassès de Passe, marquis de Feuquières, fut quelque temps ambassadeur en Allemagne. En 1635, Louis XIII engagea la France dans la guerre de 30 ans et le marquis de Feuquières dut rentrer. On lui confia le commandement de plusieurs pelotons et il se montra fort vaillant, ce qui n'était pas le cas de tout le monde. En 1639, au siège de Thionville, l'action étant particulièrement chaude, un certain nombre de chevaux légers commandés par Feuquières jugèrent plus prudent de tourner bride et de disparaître. Le marquis n'en poursuivit pas moins son assaut. Il se battit comme un lion et reçut même une blessure. Louis XIII, averti des désertions, fut, on s'en doute, fort mécontent. Il convoqua Feuquières et le pria de lui donner les noms de ces lâches qui s'étaient enfuis. Le marquis n'était pas un rapporteur. Il hésita une seconde et trouva cette jolie réponse qui lui permit, si j'ose dire, de s'en tirer avec les honneurs de la guerre. « Sire, attendu que je combats toujours à la tête de mes troupes, il m'a été impossible de voir ce qui se passait derrière moi. »

0: Bonjour à toutes et à tous et bienvenue sur Radio Intervalle pour ce magazine d'actualité. L'école des mines d'Alès forme non seulement les ingénieurs mais propose également au grand public un cycle de conférences consacré aux sciences, aux sociétés et à la santé. À l'occasion de la Journée nationale des aidants le 6 octobre, l'IMT Mines d'Alès a reçu Vincent Valenduc, médecin généraliste et consultant santé dans la matinale Bonjour sur TF1. Il a animé une conférence sur le thème « Je suis devenu le parent de mes parents, aider les aidants ».
1: Merci. Bon, on va presque clôturer. J'ai encore deux petites questions, après on passera à des échanges. En synthèse, quel message souhaiteriez-vous partager ? Donc, il y a beaucoup d'aidants dans la salle, vous le devinez. Quel message en synthèse ?
2: J'en ai deux petits. Alors, le premier, vous l'avez compris, pour moi, il est important d'accepter d'être aidé. C'est vraiment l'une des choses

0: vous l'ai dit, être aidant, on le sait tous. Et aider, c'est aimer, donc ça, il n'y a aucun doute là-dessus. Et c'est pas parce que vous acceptez une aide extérieure, une personne qui viendra vous aider, que vous aimerez moins. Pas du tout, c'est faux. Et plus vous serez en forme, mieux vous aiderez. Vous serez un meilleur aidant. Donc n'hésitez pas à accepter d'être aidé. Maintenant, pour ceux qui s'ignorent, qui ne savent pas encore s'ils sont aidants, c'est compliqué. C'est un vrai parcours du combattant. Tout ça, on est totalement perdu. Donc je vous conseillerais quand même, la première porte à pousser, c'est peut-être celle de votre médecin, mais il se peut que lui-même ne soit pas bien formé. Mais néanmoins, à lui poser la question. Prenez un rendez-vous que pour ça. Pas la peine d'y aller pour un renouvellement de médicaments, un rhume, et à la fin lui dire « Ah, au fait, je suis peut-être aidant. » Non, vous serez peut-être mal reçu. Donc, voyez votre médecin. Consultez les associations en lien avec la pathologie du malade que vous accompagnez, que ce soit Parkinson, Alzheimer, encore une fois, une pathologie cancéreuse. Rapprochez-vous aussi de la maison des aidants lorsqu'il y en a une qui est proche de chez vous, parce que là aussi, il y a les assistantes sociales qui peuvent vous aider, qui peuvent un petit peu vous guider pour mettre en place les mesures. Et puis, si vraiment vous avez du temps, vous pouvez aussi pousser la porte de la MDPH, mais ça, c'est peut-être l'étape d'après.
1: Et enfin, j'ai envie de vous poser une dernière question. Si aujourd'hui, vous rencontriez votre vous à 7 ans, votre enfant, l'enfant que vous étiez à 7 ans, vous lui diriez quoi ?
0: Déjà, je lui dirais qu'il a bien fait de s'accrocher, de faire médecine. Enfin, je pense que vraiment, j'ai été le chercher loin, celui-là. Je lui dirais qu'il a bien fait de faire médecine et qu'il parlerait un jour à l'école des mines d'Alès.
1: Ah, il est trop fort.
0: Bim.
1: Merci.
0: Non, mais effectivement, enfin, je pense qu'il est... Enfin, aujourd'hui, moi, en toute modestie, je suis très fier du parcours que j'ai fait. Je suis très fier d'avoir été aidant. Et ça, je pense que c'est un message fort. C'est-à-dire que l'une des erreurs que j'ai pu faire, moi, au début, c'est que je n'osais pas du tout en parler à mes amis parce que j'avais pas envie de les embêter avec mes histoires. Et puis, j'avais pas envie qu'ils m'écoutent qu'une seule fois. Et puis, la semaine d'après, où j'allais de nouveau raconter la nouvelle péripétie, je me suis dit, ah, je vais encore les saouler avec ça. Donc, ça, c'est une erreur de ne pas parler aux gens. Et je pense qu'il faut vraiment s'appuyer aussi sur ses amis pour pouvoir être à l'écoute. Et puis parfois, ils ne vous parlent pas, mais ils sont juste présents. Ou alors, ils vont mettre un petit pot de pesto sur la porte de l'appartement quand vous rentrez le soir. C'est des petites touches d'attention qui font plaisir. Donc, il faut prendre conscience que c'est qu'un aidant. Et aujourd'hui, avant de savoir que je l'étais, je me sentais très seul. Après, j'ai su que j'étais aidant et je n'osais pas en parler parce que j'avais peur d'être une tare et qu'on pense de moi que je suis quelqu'un de fragile et avec plein de galères et pas solide sur qui on pouvait compter. Mais c'est totalement faux. Être aidant, c'est au contraire être une force. On développe plein de compétences. On en parlait tout à l'heure. Dans le milieu du travail, on appelle ça des soft skills. Les études ont montré que les aidants étaient capables de développer des compétences d'adaptation, de relationnel, d'ingéniosité. Donc voilà. Donc je lui dirais ça à cet enfant. Bravo pour ton parcours de médecin. Et puis, tu peux être fier d'être aidant. Et je suis sûr qu'ils sont très fiers de moi.
1: Je suis sûr aussi. Merci. Bien. On va pouvoir faire circuler
0: très bien le micro.
2: En fait, moi, j'ai une question pour à la fois le docteur et Vincent. Si j'étais votre meilleur ami, quel conseil vous me donneriez pour aborder le sujet ? Parce que j'ai un ami à qui c'est arrivé, dont le papa a eu Alzheimer, et qui a jamais. Et pourtant, c'est mon meilleur ami, et il n'a jamais osé m'en parler. Et c'est moi qui l'ai un peu bousculé. Mais vous avez dit, il y a des choses à faire ou à pas faire. Donc, quel conseil vous donneriez ? Un ami d'un aidant.
0: En réalité, je pense que c'est la question qu'évoquait tout à l'heure mon confrère sur le fait comment on dit à quelqu'un s'il est aidant, oui ou non. On ouvre la question, on n'ouvre pas la question. En ce moment, dans les entreprises, au niveau RH, ils sont plutôt du genre à dire « Sachez que l'entreprise accompagne les aidants. Et si un jour vous êtes aidant, aujourd'hui ou demain, on sera là pour vous accompagner. » Ça, c'est une façon d'ouvrir la porte. Quand on est plus familier avec des amis... C'est toujours compliqué, mais il est aussi possible de faire ça. C'est-à-dire, je sais que tu vis une situation qui est compliquée, sache que je suis là, et demande-moi comment je peux t'aider. Parce que je vous le disais, moi, je n'ai rien dit à mes amis, parce que je n'avais pas donné le mode d'emploi. Et là où j'étais encore plus moins sympa, c'est que je leur en voulais de ne pas m'aider, alors que je ne leur avais rien dit. J'ai l'air sympa comme ça, mais je n'étais pas très sympa du tout. Je pense que vraiment, vous êtes en mesure de leur dire, ben voilà, j'ai bien compris que tu avais une situation délicate, et si je peux t'aider, tu peux me demander comment moi je peux t'aider, je le ferai. Ce qu'on n'aime pas entendre, c'est je sais pas comment tu fais pour faire tout ça, hein, c'est courageux. Hein. Ça, c'est le genre de phrase qu'on n'aime pas du tout entendre. Bravo. C'est des choses qui sont assez compliquées à entendre lorsqu'on est aidant ou prends du temps pour toi. Ça rend dingue. Cette phrase me rendait dingue parce que ma journée ne faisait que 24 heures, j'ai l'impression qu'elle faisait 48. Et en plus, on me faisait culpabiliser de ne pas prendre de temps pour moi. Donc moi, je vous invite à ne pas dire à un aidant, prends du temps pour toi. Mais c'est plutôt, vous avez le droit de lui dire comment je peux faire pour t'aider, ou je suis là, je suis dispo, appelle-moi. Et de vous-même, vous pouvez envoyer un message. Enfin, c'est-à-dire qu'il ne faut pas attendre que les gens aussi fassent appel à vous. C'est juste, je vous dis, moi parfois je passais la soirée avec une amie au téléphone et personne ne parlait, on regardait L'Amour est dans le Pré à la télévision, chacun chez soi. Mais je savais qu'il y avait quelqu'un qui m'écoutait, qui était là, et ça m'allait très bien. Donc parfois, il n'y a pas besoin de faire des grosses démonstrations, ou aussi bien affectives, ou de mots, ou de gestes, mais juste savoir qu'on est présent, je pense que ça suffit.
1: Je rajouterais, en fait, l'entame de... Parce que c'est les premières minutes, hein, voilà, l'entame de la conversation est importante, et je pense qu'elle doit être centrée sur l'aider, et non pas sur les dents. Dire, demander des nouvelles de l'aider permet justement ensuite à celui qui est aidant, en fait, de parler de lui, mais d'abord en parlant sur l'aider, parce que si on lui demande ce que dit Vincent, exactement, ça ne peut pas fonctionner. Mais parler en fait de la personne aidée, savoir où elle en est, je pense que ça ouvre la discussion.
0: Et ça rejoint j'expliquais le fait de faire accepter à quelqu'un d'être aidé, quand vous parlez des avantages pour lui, mais ça de côté. Et si vous adressez sur la porte d'entrée par l'aidé, par la personne malade, là vous avez toute son écoute.
3: Oui, bonjour et merci. Moi je suis proche aidant de ma maman atteinte d'Alzheimer depuis 10 ans. Et effectivement, quand on devient mère de sa mère, c'est compliqué. Mais moi je voudrais que vous abordiez comment rester mère de ses enfants en étant mère de sa mère. Parce que récemment, ma fille, enfin, ils avaient 11 et 14 ans quand ça a démarré, m'a dit « tu as gâché ta vie pendant plusieurs années ». Et je trouve que c'est difficile quand on est proche aidant, alors c'est difficile de se reconnaître proche aidant, mais d'arriver à expliquer ça à des jeunes ados et à accepter ça, parce que même aujourd'hui, quand ils sont jeunes adultes, c'est compliqué, et c'est encore une complexité différente parce qu'ils sont jeunes. Et voilà. Et ça, vous ne l'avez pas forcément abordé. Alors, des deux côtés, sur l'instant répit et puis en tant que médecin, est-ce que vous avez des conseils à donner voilà.
0: Bah, ce qui est compliqué, c'est que vous êtes dans ce qu'on appelle une génération sandwich. Le fait de s'occuper quelqu'un plus un et même moins un, souvent, c'est ce qu'on appelle les générations sandwich. Et on ne se rend pas compte, mais quand il y a une personne qui est malade, à l'aider, il y a l'aidant, mais aussi l'entourage des aidants. Le mari de l'aidant, la femme de l'aidant. Ça aussi, ça a des impacts, et aussi les enfants. Et là où c'est plus sensible, je pense moi naturellement aux parents aidants envers un enfant. Quand en plus dans la famille, il y a un fils ou une fille, enfin un deuxième enfant, ça aussi c'est très compliqué. Eux aussi, il faut prendre soin d'eux parce que c'est compliqué à gérer psychologiquement. Donc j'entends que cette situation est extrêmement compliquée et y a tellement d'histoires singulières et différentes que chacun aborde différemment les choses. Il y a même parfois des aidés qui refusent d'avoir un aidant. Alors là, c'est compliqué. Et c'est pour ça que j'insiste sur le soutien psychologique pour essayer d'analyser pourquoi cet enfant, finalement, est-ce que finalement elle est triste pour vous, ou finalement c'est pas elle qui est un peu triste. C'est ça le sujet, de se dire, est-ce que c'est pas l'impression, elle se dit pas, c'est plutôt de moi dont tu devrais t'occuper et pas de ta maman. Donc je peux faire de la psychologie en deux secondes, mais je pense que c'est assez intéressant de revoir la position, et on utilisait le mot de systémie. Moi je parle de systémie familiale où chacun finalement est impacté et doit retrouver sa position dans une famille, parce que ça chamboule vraiment tout le monde.
1: Nos parents restent nos parents. Et on peut, enfin, c'est difficile de dire je deviens la mère de ma mère, parce que je veux dire, en fait, c'est quand même une adulte, même si les capacités sont différentes, si on est dans une involution, on s'adresse à une adulte. Et c'est vrai que le fait d'être accompagné en étant aidé permet de se positionner par rapport à ça. Vous restez la mère de vos enfants, mais vous restez la fille de votre mère, même si votre mère ne peut plus faire les actes de la vie quotidienne et est dépendante et a des troubles cognitifs. Et cette posture-là, c'est là ce que dit Vincent, sur l'accompagnement psychologique, il est fondamental, pour rester à la bonne place par rapport à ça. Et sur la réponse sur l'attitude de vos enfants, ben ils vous aiment, donc ils sont ambivalents. Aime-moi, moi, plutôt qu'aime aime ta mère. C'est totalement naturel, ça.
4: Cette réaction est totalement naturelle. Ça veut dire ce qui permet quand même à vos enfants de s'exprimer. C'est déjà bien. De l'autre côté, c'est comment on reçoit ça. Et pour pouvoir recevoir correctement ça, je pense que l'accompagnement psychologique, là, est important pour bien se positionner. Et nous avons quelque chose d'assez incroyable. Nous sommes la génération sandwich, comme a dit Vincent. Et même maintenant, il y a une quatrième génération, ça devient quand même compliqué. Bon, c'est une espérance de vie qui augmente, donc c'est bien pour la société, mais c'est super compliqué, en fait, de se positionner par rapport à ça, quoi.
1: Si je peux tenter, alors, on n'aura pas échappé, moi je ne suis pas médecin, mais je vais faire une réponse de manager pour le coup. Et je vais faire un petit peu une analogie avec un groupe d'équipes qui ne fonctionne pas. Et en fait, ce qu'on dit en systémie, c'est que quand l'équipe ne résout pas durablement son problème, c'est que la solution ne va pas venir de l'intérieur du groupe. Parce qu'on reproduit toujours les mêmes schémas. Et donc, c'est là où il faut être aidé. Que l'équipe doit être aidée et que chacun doit un peu pouvoir déposer aussi. Et le système a besoin d'être aidé par quelqu'un d'extérieur qui va poser un tiers, hein, qui va poser une analyse. Voilà. Et ça aide souvent. Voilà. Donc il y a des gens qui sont spécialistes de ça. Ça aide souvent à trouver le chemin pour les enfants. Parce que, en plus, ce qu'il y a de magique avec un système, c'est qu'à chaque fois qu'un personnage du système bouge, tout le système se réajuste. Et à chaque réajustement, il faudrait reposer ce que ça a créé.
5: Ouais. Bonsoir. J'ai une question.
1: Monsieur après. Allez-y, madame, pardon.
5: J'ai une question. Je m'occupe de ma maman depuis 4 ans, mais je suis aussi, enfin, je suis infirmière, et du coup, j'ai parfois du mal à... Je suis infirmière, en fait, 24 heures sur 24, du coup. Et vous, qui êtes médecin, comment, du coup, vous avez fait un peu pour être... Si vous avez réussi à être le fils et le médecin, parce que j'avoue que parfois, on a un peu la pression, entre guillemets, de la famille qui nous regarde pour lire les comptes rendus, pour s'occuper du traitement. Et du coup, voilà, c'était...
0: Je pense que c'est un avantage d'être un professionnel de santé lorsqu'on est aidant. Parce qu'on arrive à analyser, moi en tant que médecin, j'arrivais vite à analyser les choses, à accélérer les process parfois sur les dossiers. Le fait de téléphoner, de dire juste je suis docteur, ouais, étonnamment ça allait beaucoup plus vite. Donc moi, pour moi, c'est un avantage. Maintenant, sur le soin, sur la prescription, le regard pharmaceutique, j'ai essayé de prendre un maximum de recul. Et lorsqu'il y avait des décisions médicales à prendre, parce que c'était le dimanche ou parce qu'il y avait une infection urinaire et que je ne voulais pas la laisser comme ça, à chaque fois, je faisais valider par son généraliste, dont j'avais le numéro de téléphone. J'envoyais un texto. Je lui disais, est-ce que je peux mettre du monuril ? Monuril, c'est juste pour les infections urinaires, c'est très simple. Mais même pour ma maman, je faisais valider toutes mes décisions médicales pour être sûr d'avoir le recul. Effectivement, à un moment donné, moi le livre s'appelle « Je suis devenu le parent de mes parents » parce que c'est le sentiment que j'ai eu. C'est-à-dire que je me suis mis à donner à manger à la cuillère, à changer une couche, mais je suis resté le fils de ma maman. Et puis quand j'ai perdu mes parents, j'ai vraiment perdu mes parents, j'ai pas eu l'impression d'avoir perdu mes enfants. Mais vraiment la difficulté, bien sûr, vous avez raison, c'est compliqué de garder sa position. Mais à un moment donné, moi je pense que ma position de médecin a pris un peu le dessus. Ça me permettait aussi de mettre de la distance, étonnamment. Et quand on est médecin, moi je savais très bien comment allaient évoluer les choses. Je savais très bien, dès que je voyais un nouveau symptôme, je savais très bien que ça sentait pas bon. Je savais très bien que c'était une évolution de la maladie, que ça allait pas dans le bon sens. Mais la précaution vraiment que j'ai mise en place, c'est je ne voulais pas faire d'erreur médicale. Parce que là, c'était un exemple simple, mais parfois c'était des exemples un peu plus tendus. Et il m'arrivait même parfois d'appeler le 15... juste pour avoir appel à pouvoir parler à un médecin et dire voilà ce que je pense, est-ce que je peux mettre 5 antibiotiques en route. Mais voilà, je pense qu'il faut sécuriser les décisions, il faut aussi savoir se décharger. Il m'arrivait quand j'avais un doute d'appeler des copains, enfin d'autres spécialités pour savoir quelle chose mettre en place, mais je sais bien que c'est difficile. Et là aussi, moi, l'aide psychologique a été d'une importance énorme, et je pense que grâce à moi, elle a payé l'aile gauche de sa maison. Hein. J'allais la voir régulièrement, ma psychologue. Mais là aussi, souvent, c'est vrai que c'est un budget, les psychologues, mais vous pouvez voir votre médecin. On peut maintenant prescrire des... Il y a certaines séances qui peuvent être prises en charge dans le parcours psy. Il y a parfois les mutuelles qui prennent en charge. Il y a la maison des aidants dans laquelle vous pouvez aussi parfois accéder à un psychologue. Je sais que ça a un coût, je sais que ça a un budget, tout ça, mais il existe des petites solutions, et si c'est même une fois par mois, c'est déjà du bien, c'est déjà un bien positif pour votre cerveau.
4: Le pas de côté ou la distance, c'est ça qu'il faut arriver à travailler. Et donc pour ça, c'est être accompagné, être aidé. Ça, c'est il y a vraiment là, c'est vraiment là-dedans. Si vous sentez en fait ce mécanisme qui se met en place où vous êtes fusionnel, hein, d'accord, vous devez à ce moment-là arriver à prendre un pas de côté. Pour prendre un pas de côté, il faut être aidé. C'est pas autrement. Mais c'est sûr que c'est vrai que soignant, aidant, c'est pas évident de trouver sa place. Et cette place, elle change tout le temps. C'est ce qu'a dit aussi Sébastien, ça change tout le temps. C'est un système qui bouge toujours. Mais il faut être conscient de ça. Et après, il faut faire attention. C'est, si vous voulez, en fait, pourquoi c'est, enfin, pourquoi il n'y a pas d'autres personnes, vous voyez, dans, quand il y a un aidant, et puis il y a plusieurs, il y a frères et sœurs, et puis tout à coup, c'est quelqu'un qui est celui qui est désigné comme étant celui qui doit prendre en charge. Bon. Donc tout ça, ça nécessite, je ne vais pas vous donner, enfin, voilà, mais de réponses là-dessus, mais ce que je veux dire, ça nécessite une prise de conscience. Qu'est-ce qui est en train de se passer? Et à partir de là, je pense qu'il y a nécessité de se faire aider. Et se faire aider, c'est pas comme c'est Gad Elmaleh qui dit je me fais suivre, voilà, c'est pas suivre c'est derrière, c'est être accompagné, c'est pas le même. Ça veut dire qu'en fait, nous, ce que l'on sait, Vincent l'a fort bien dit, c'est on connaît la route. Et en fait, on est là pour éclairer le chemin et positionner correctement la personne sur son chemin. Et l'aide, elle est fondamentale. Et c'est quelquefois, on le voit, nous, des interventions de l'équipe mobile aidance, c'est quelquefois pas grand-chose. Ou quelquefois, ça nécessite un accompagnement au long cours. Mais il y a des professionnels qui sont là pour vous. Pour vous. D'accord ? L'aidant n'est pas tout seul. Nous ne sommes pas seuls.
0: Et moi, je rajouterais même, il y a une chose qui me rendait dingue quand on me disait, mais tu peux pas t'occuper de ta famille, t'es médecin, tu peux pas t'occuper de ta famille. Alors là, ça me rendait dingue. Je n'avais pas laissé ma maman malade et sans prescrire. Donc parfois, on n'a pas le choix. Et puis, je pense qu'il faut aussi se faire confiance. Donc je suis sûr que vous arrivez à doser le juste milieu. Mais après, encore une fois, je vous dis, le fait d'être le professionnel parfois permet aussi de prendre de la distance sur la situation qu'on est en train de vivre.
6: Monsieur. Oui, j'étais un peu surpris parce que je m'attendais à ce que vous ayez centré votre discours sur la maladie d'Alzheimer. Je ne vous ai pas clairement entendu dire « ma maman avait l'Alzheimer ». Et ça, ça m'a un peu surpris. Je m'attendais à ça. Et question aussi, est-ce qu'on peut distinguer des phases assez claires dans l'évolution de la maladie et est-ce que vous avez pu adapter votre comportement par rapport à ces phases qui existeraient? Et particulièrement au moment où la personne atteinte d'Alzheimer perd complètement toute lucidité au point de ne plus reconnaître ses enfants, qu'est-ce qui se passe là? Est-ce qu'il y a, une dernière question, est-ce qu'il y aurait une spécificité du comportement des aidants s'il s'agit d'un Parkinson ou d'autres maladies neurodégénératives, etc. Merci.
0: Alors, dans le livre, vous verrez, je parle facilement de la maladie d'Alzheimer, du moins la maladie apparente d'Alzheimer. Ce soir, comme c'est une soirée un peu sur les aidants, et je trouve que pour que tout le monde se sente concerné par les problématiques, parce qu'on a visiblement tous les mêmes problématiques, trouble du sommeil, hypervigilance, la surcharge mentale. Voilà. Effectivement, ma maman, je l'ai dit en introduction, elle a eu une maladie d'Alzheimer qui a commencé à l'âge de 50 ans, elle est décédée à l'âge de 64 ans avec une évolution de la maladie. Elle a commencé petit à petit à oublier, à voir son disque dur s'effacer et puis petit à petit à nous oublier. Et pour moi, l'une des choses les plus importantes que j'ai appris aussi grâce à Eglantine, ma psy, hein, je vais vous donner son adresse, c'est la notion de deuil blanc. Je ne sais pas si vous avez déjà entendu cette notion de deuil blanc. Le deuil blanc, ça touche surtout les maladies neuroévolutives. Quand moi, j'avais ma maman, qui était, comme je vous l'ai dit, elle était jeune, donc elle était toute jolie, la même couleur de sa peau, la même odeur de ses cheveux. Et en fait, elle a été comme ça quasiment jusqu'à la fin. Et donc, le deuil blanc, c'est quand vous avez en face de vous une personne qui a le même physique, mais qui n'est plus la personne qui vous a élevé, qui ne vous reconnaît plus, qui n'est même plus capable de sourire lorsque vous lui souriez. Ça, c'est le deuil blanc et c'est terrible à vivre. Ça touche surtout les maladies neuroévolutives avec type de démence. Et donc ça, c'est l'une des phases, effectivement, qui est compliquée dans cette maladie. Alors bien sûr que quand on est aidant et qu'on fait face à des pathologies, face à des patients qui ont des pathologies d'Alzheimer, c'est extrêmement compliqué à vivre parce que ce deuil blanc, c'est terrible. Si je dois répondre, est-ce qu'il y a une évolution ? Oui, je peux vous dire qu'au tout début, quand, avec les premiers symptômes de la maladie, j'ai été très en colère. J'étais très en colère contre elle. Je lui en voulais terriblement qu'elle me répète 3-4 fois la question. Mon père aussi. Et en fait, on était tous énervés, mais finalement, on n'était pas énervés contre elle. On était surtout énervés contre nous. On avait très, très peur. Et une fois qu'on comprend cette étape, on comprend qu'il faut l'accompagner. Et l'accompagnement, ça passe par... moi-même, au début, je tendais des pièges à ma maman juste pour savoir si elle n'avait pas oublié qu'il nous avait téléphoné ou ce qu'on avait mangé hier soir, ce qui était complètement con. En fait, il ne faut absolument pas les enfermer là-dedans. Il faut plutôt les accompagner et ne pas lui mettre le nez dans son erreur. C'est une erreur. Donc, bien sûr qu'il y a une évolution. On assiste impuissant à l'effacement du disque dur d'une personne qui a une pathologie d'Alzheimer, mais là aussi la clé pour moi ça a été ce soutien psychologique. C'est pour ça que j'ai poussé donc la porte du cabinet d'Églantine.
1: On passait dans le hall, là, c'est là que le stylo va commencer à fonctionner. Et puis je vous propose de continuer à discuter devant ce magnifique amphithéâtre. Merci à tous. Et à toutes. Merci.
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Bonjour à tous. Pour aujourd'hui, nous allons faire une remontée dans le temps, puisque nous voilà en 1923 à Chicago, avec le New Orleans Rhythm Kings, orchestre blanc formé au début des années 20 par le trompettiste Paul Maras, le tromboniste George Bruniz et le clarinettiste Léon Ropolo. C'est l'original Dixie Jan Jazz Band en mieux, et véritablement le pendant blanc du Creole Jazz Band de King Oliver. Leur répertoire est typiquement néo-orléanais, et donc pour commencer, voici Weary Blues.

Formé au tout début des années 20 à la Nouvelle-Orléans, le New Orleans Rhythm Kings s'installe à Chicago et enregistre pour la firme Gennett, parfois avec J. Lyrol Morton au piano. Ensuite, le groupe rentre à la Nouvelle-Orléans où il continue d'enregistrer jusqu'à sa séparation en 1925, chacun des musiciens tentant sa chance de son côté. Voici un ragtime de Scott Joplin, Maple Leaf Rag.

À partir de 1934, le groupe se reforme autour du tromboniste George Bruni, grand ancien, et de nouveaux venus tels que le trompettiste Wingy Manone. Pour son retour, le New Orleans Rhythm King passe un contrat avec la firme des K. Nous écoutons maintenant deux titres enchaînés, Jazz It Blues et Ostrich Waltz.

Le répertoire du New Orleans Rhythm King est des plus classiques, comme vous pouvez vous en rendre compte. Je vous ai dit en débutant cette émission que c'était l'original Dixieland Jazz Band en mieux. Chacun des instrumentistes est très bon et ils s'abstiennent des fantaisies de l'original Dixieland Jazz Band, cris d'animaux, trompes d'auto et autres, tout en jouant leurs compositions. Voici donc enchaîné l'original Dixieland One Step, puis Panama.

1935, le New Orleans Rhythm King se voit le retour du trompettiste Paul Mares, un des fondateurs, et du cornettiste Muggsy Spanier, que l'on rencontrera plus tard avec Sidney Bechet. Cette nouvelle formation accueille Gene Krupa, un jeune batteur qui va bientôt percer et être recruté par Benny Goodman. Voici, pour terminer, deux morceaux, No Lovers Allowed et Sensation Rag.

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1: Bonjour, je m'appelle David Storper, je suis président du collectif Histoire et Mémoire.
2: David Storper et son collectif sont à l'origine de la reconstruction et l'exposition de la statue de Bernard Lazare en 2025 au Jardin de la Fontaine de Nîmes.
1: 1908, les mouvements antisémites de l'Action française et Maurras, c'est un polémiste français du début du XXe siècle, qui a pris pour cible le monument à de nombreuses reprises. Dans les années 42, sous le régime de Vichy, il a été d'abord barbouillé, puis démoli. La statue a été reconstruite à l'identique, en utilisant les matériaux d'origine, qui étaient originaires du Gard, comme Bernard Lazare. Bernard Lazare, c'est une grande plume, une grande gueule et un grand personnage. Bernard Lazare est le premier défenseur du capitaine Dreyfus. Il est un journaliste qui a travaillé notamment pour le Figaro et qui a travaillé sur une brochure au tout début de l'affaire. C'était un Français sincèrement athée, de confession juive. Il a connu du coup la famille Dreyfus, car les Dreyfus sont originaires proches de Cavaillon. Et donc ces deux familles qui vivent côte à côte ont eu la chance de se rencontrer, notamment par l'intermédiaire de Mathieu Dreyfus, qui a permis à Bernard Lazare de prêter sa plume tout au long de l'affaire Dreyfus à Bernard Lazare, et qui permettra notamment en 1906 d'être innocenté. C'est quelqu'un qui défendait l'opprimé, mais dans sa globalité. Donc il a notamment défendu les Arméniens contre les injustices et les persécutions dans ses écrits. Il a travaillé sur l'antisémitisme, donc ça a été le premier à analyser l'histoire de l'antisémitisme en publiant un livre qui a suscité beaucoup à l'époque. Il a même été pris pour un antisémite lui-même. Et c'est quelqu'un qui avait une grande gueule, quoi. Et il a été mis au placard, mais son œuvre, ses combats, aujourd'hui...

0: sont toujours d'actualité et surtout ont permis d'avancer, notamment dans la compréhension de ce que c'est l'antisémitisme.
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aujourd'hui, je vous propose de faire une pause. Alors, faire une pause, faire des pauses dans votre quotidien. On est souvent happé par le quotidien, on a plein de choses à penser, plein de choses à faire. Il faut répondre à tout le monde, il faut anticiper, il faut débriefer, est-ce que j'ai bien fait ? On est tout le temps assailli par plein de pensées. Et on a du mal à être dans l'instant présent, à goûter l'instant présent, à se connecter à l'instant présent. Faites une pause. Essayez dans votre journée de vous arrêter quelques instants, quelques secondes, quelques minutes, et d'observer qu'est-ce qui est là maintenant. Qu'est-ce qui est là maintenant ? Par exemple, il y a un beau ciel bleu. J'ai des sensations agréables dans mon corps. Je suis dans une pièce qui est chauffée alors que dehors il fait froid. Qu'est-ce que je suis bien ? J'ai un joli bouquet de fleurs. Accueillez, observez l'instant présent, nettoyez votre cerveau, le tumulte des pensées, et essayez de vous enraciner quelques secondes dans cet instant présent pour accueillir, vous recentrer et profiter de la vie. Bon entraînement.

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1: Le samedi 26 septembre prochain, ce sera à Aigues-Mortes. Il y aura une inauguration d'un itinéraire hors du commun, Méditerranée-Cévennes. Il s'agit d'un nouveau tronçon entre Aigues-Mortes et Mialet. Alors, on en saura même un peu plus dans un instant sur les pas des Huguenots, avec une organisation assez importante et des collaborations assez importantes. Mais on est avec Henri Mouisset. Bonjour à vous.
2: Bonjour.
1: Vous êtes historien, bien sûr, mais vous êtes aussi le président de Sur les pas des Huguenots, sur le département du Gard et sur le département de la Lozère. Et ça, c'est un projet que vous connaissez bien, et cette inauguration vous intéresse en particulier. Vous pourriez nous parler de ce tronçon et de cette inauguration aussi, tout simplement?
2: Le tronçon renvoie à des sites éminemment huguenots. Le Gard fut très, très protestant, il le reste encore. Et puis il y a la partie sud du département de la Lozère qui était très protestante également. Et puis on rejoint donc l'Ardèche. Voilà. Alors, par rapport à votre question, ce chemin, c'est prétexte à ceux qui vont le parcourir pour se replonger 3 siècles en arrière, hein, réfléchir à ce qui s'est passé, un roi, Louis XIV pour le nommer, qui avait décidé qu'il n'y ait dans son royaume qu'une seule et unique religion. Voilà, ça renvoie à tout ça, mais en même temps on fait de l'histoire, mais en même temps on parle d'aujourd'hui, c'est-à-dire, alors les historiens sont partagés entre 150 000 et 200 000 protestants ont fui le royaume à l'époque, 20 millions d'habitants hein, au XVIIIe siècle, pour chercher refuge ailleurs. Voilà, alors cheminer sur pas des Huguenots, certes, c'est faire de la randonnée, hein, puisque nous travaillons en étroite collaboration avec la Fédération française de randonnée, mais c'est en même temps réfléchir à ce passé pour qu'il ne se reproduise plus. Voilà, il y a quelque chose comme ça, ce que je dis c'est un peu banal, mais finalement, j'y tiens. Voilà. Oui. Je ne sais pas si je réponds à votre question, mais voilà, en gros.
1: Une mémoire itinérante d'une certaine manière. Alors, vous parliez de vous replonger de 300 ans en arrière. En même temps, quand on marche, c'est pas toujours facile. Il faut qu'on soit arrêté. Et il y a des sites, parce que sur votre site internet, il y a le parcours, avec des sites qui ont un rapport direct, qui peuvent nous permettre de toucher, de voir, de découvrir des espaces, des structures, des pierres, du patrimoine qui fait un écho à tout cela.
2: Bien évidemment. Notre travail dans le Gard, et même ça a déjà été fait en Lozère grâce en particulier à Hubert Pfister, nous essayons de mettre en place des boucles, si vous voulez, c'est-à-dire une boucle thématique qui va parler d'un sujet précis qui a rapport à cette histoire-là, que ce soit les épisodes camisards, que ce soit les épisodes des assemblées au désert pendant tout le XVIIIe siècle. On propose aux randonneurs de sortir du grand sentier balisé pour aller un petit peu à travers ces boucles et faire un petit peu les coins de cette histoire qui est éminemment riche. Voilà. Alors, dans le Gard, les sites sont nombreux et variés. Bien sûr, il y a Aigues-Mortes avec sa tour, les prisonnières. Mais très vite, on tombe sur Canet-Clairant avec le Guy de Massy. Puis on va arriver à Durfort, etc. Donc, sauf aussi qu'il y a un patrimoine mémoriel et bien des pierres aussi qui parlent de ce passé-là. Donc, on essaie d'amener également les randonneurs sur ces boucles particulières pour faire émerger des éléments ou des thèmes précis de cette histoire huguenote. Voilà.
1: Alors, sur un parcours qui serait plus un itinéraire bis, Aigues-Mortes, Vauvert, Sommières, Quissac, Sceaux, vous l'avez dit, Anduze, Mialet, Saint-Jean-du-Gard, Bar-d'Espivène, oui. Pont-de-Montvert, Genoillac, et ensuite on part en Ardèche. Donc, c'est oui. Quand même un tracé qui est imposant, mais en fait, c'est dans un tracé beaucoup plus grand, parce que c'est sur plus d'un millier de kilomètres, ce parcours.
2: Alors, plus on va se rapprocher, évidemment, dans la vallée du Rhône, à la fois les versants ardéchois, Ménadrome, etc., c'était des régions quand même éminemment protestantes, si vous voulez. Bon, donc quand on remonte vers le nord...
1: Alors, ce tronçon est inclus dans un parcours de plus de 1000 km, beaucoup plus ample, donc c'est une globalité.
2: Donc, il y a des départements comme l'Ardèche, la Drôme, qui était éminemment protestant, mais plus on se rapprochait de la frontière, plus on se rapprochait de la Suisse et de Genève, finalement ce chemin, c'est le chemin de l'exil. C'est l'histoire de tous ces gens qui ont fui les persécutions. Et plus on se rapprochait de la frontière, plus on rencontrait des problèmes énormes avec des guides professionnels qui étaient souvent des sacrés menteurs. Passer à Lyon, par exemple, était une épreuve terrible pour les fugitifs. Il fallait trouver des guides, etc. Comme je vous le disais précédemment, tout ça, ça renvoie à l'histoire d'aujourd'hui, hein, les guides, les passeurs, etc. Donc, ce chemin jusqu'à Genève, c'est toute l'histoire huguenote, mais, excusez-moi, j'insiste, mais pour moi, ça parle beaucoup d'aujourd'hui. Ensuite, la traversée de la Suisse, bon, la Suisse protestante, il n'y avait pas de problème. Dès que les fugitifs arrivaient en Suisse, ils étaient pris en main, les camisards en particulier obtenaient des bourses pour pouvoir survivre et s'insérer dans la population, etc. Bon, et l'Allemagne, bien sûr, l'Allemagne protestante, aucun problème. Donc, la difficulté pour les fugitifs sur ce chemin des palais huguenots, c'était d'arriver à Genève. On a des documents exceptionnels qui évoquent cet exil. Je pense en particulier à un livre que je recommande souvent, qui est un notaire viganais qui décide de quitter le Vigan, qui se dit mais pourquoi n'abjurerais-je pas ma religion? Pourquoi ne deviendrais-je pas catholique? J'ai des biens, je suis riche, j'ai pignon sur rue, pourquoi partirais-je? Et puis, il fait son examen de conscience, il dit non, je ne peux pas adhérer à la religion catholique, et hop, il s'en va, voilà. Il nous raconte de manière très pittoresque son parcours jusqu'à Genève. C'est un témoignage extraordinaire pour voir les difficultés que rencontraient ces futurs exilés. Voilà.
1: Alors, message d'actualité aussi, Henri Mouisset, en ce qui concerne la liberté de conscience, la capacité de faire ses propres choix face à la folie d'une époque, hein, là, d'une époque en particulier, c'est un thème qui est constant dans le monde entier, à chaque époque.
2: Oui. Tout à fait. À partir des questions que vous me posiez, j'ai dû vous dire 10 fois, ça parle d'aujourd'hui. Excusez-moi, mais oui, c'est ça. À travers toutes ces choses-là, on pense à ce que vivent aujourd'hui des gens qui abandonnent leur pays pour vivre mieux ou pour fuir le réchauffement climatique, que sais-je. Et on est là-dedans. Voilà, ce qu'ont vécu ces protestants qui ont refusé d'adhérer à la religion imposée par Louis XIV, ont vécu ce que vivent les exilés d'aujourd'hui. Voilà.
1: Alors, si aujourd'hui on prend, parce que ça y est, ce tronçon semble être terminé, l'inauguration sera faite dans quelques jours de cela, donc puisque ce sera à Aigues-Mortes à partir de 17h30 le samedi 27 septembre, il y a un balisage, il y a des références, il y a des cartes, il y a des cartes internet, tout cela c'est pas facile à mettre en place, Henri Mouisset.
2: Nous avons un site internet national, hein, nous avons une chef de projet national qui gère 9 départements, donc je recommande aux aventuriers qui voudraient suivre le chemin d'aller sur ce site. Ensuite, nous avons une carte que nous diffusons largement, et puis nous avons des relais. Dans le Gard, l'association que je préside a signé une convention avec le département, avec Gard Tourisme, avec la Fédération de Randonnée, dont nous travaillons en équipe. Nous travaillons aussi avec des hébergeurs. Bon, nous en sommes à la phase grand A du projet. Ça y est, le chemin existe, il est tracé. Il faut maintenant le mettre en tourisme. Il faut maintenant que les hébergeurs prennent conscience de la richesse de leur patrimoine. Nous avons une charte européenne, hein, c'est un chemin d'intérêt culturel européen, qui dit bien que ce ne doit pas être artificiel, il faut que les gens du pays s'approprient ce passé, cette histoire, et la répercutent aux randonneurs. Donc notre travail principal de l'association que j'ai l'honneur de présider, elle est là. C'est-à-dire, on parlait des boucles tout à l'heure, mais on va envisager bientôt de faire des rencontres avec les hébergeurs, avec les élus. Il y a des communes comme Durfort en particulier qui sont partie prenante à 100% du projet. Donc, tous ces gens, il faut qu'ils s'approprient leur patrimoine, il faut qu'ils listent les hébergeurs en collaboration étroite avec Gard Tourisme. La Lozère, c'est la même chose, hein. Quand je parle du Gard, je parle de la Lozère, pour faire en sorte que, comme le Stevenson qui connaît un grand succès, eh bien, ils se mettent en place progressivement un accueil de qualité. Voilà.
1: D'Aiguemorte jusqu'en Allemagne, mais un tronçon inauguré donc le 26 septembre prochain, le tronçon Gare Lozère, pour cet itinéraire Méditerranée Cévennes, dans le pas des Huguenots. Merci à vous, en tout cas, c'est ouvert à tous, hein, on l'imagine. Merci à vous, Henri Mouisset, pour ces premiers pas aussi de ce projet, et puis dans quelques temps, suivi du balisage sur les... Il y a un tronçon que vous aimeriez partager en particulier, qui est juste exceptionnel. Ils sont tous exceptionnels. Mais il y a peut-être un petit morceau que vous dites à ça, qui est vraiment le seul moment.
2: Alors là, non mais oui, ces jours-ci, j'ai beaucoup travaillé à Sauve. Il y a un patrimoine extraordinaire. Bon, ben, randonnée, je sais pas moi, entre Sommières et Sauve, puis découvrir le Couta, qui est un lieu emblématique de l'histoire huguenote. Mais voilà, ça reste pour moi quelque chose de très fort. Voilà, comme ça à chaud, mais je vais m'attirer des ennuis avec les gens de Durfort ou d'autres qui sont très partie prenante du projet. Voilà.
1: Merci à vous, Henri Mouisset. Je rappelle que vous êtes historien, également président de cette structure donc sur les pas des Huguenots. On n'a pas parlé des Vaudois, mais on s'intéressait en particulier aux Huguenots pour les départements du Gard et de la Lozère.
2: Merci. Merci à vous.
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La météo sur Radio Intervalle dans le Gard et en Lozère. Les températures remontent progressivement jusqu'à mardi. Un petit été indien très ensoleillé. Ce dimanche 13 septembre en Lozère, quelques nuages d'altitude, mais le ciel reste tout de même bien dégagé avec un tout petit souffle de vent. Les températures repartent à la hausse. Il fait 1 à 14 degrés pour les minimales. Au meilleur de la journée, prévoyez 23 à 32 degrés. 26 à Langogne, 29 à Mende, 32 à Florac. Pour la suite en Lozère, il fait assez chaud encore lundi et mardi, mais ça devrait redescendre à partir de mercredi. Dimanche dans le Gard, beaucoup de soleil et quelques rares nuages l'après-midi. Le vent est faible et les températures progressent encore un peu ce dimanche. Prévoyez 8 à 18 degrés pour les minimales, 29 à 33 degrés l'après-midi, le maximum pour Alès et Saint-Ambroise. La semaine prochaine dans le Gard, les températures restent assez élevées lundi et mardi. À partir de mercredi, ça devrait baisser sensiblement. C'était Estelle sur Radio Intervalle. Nous vous souhaitons à toutes et à tous un très agréable week-end.

0: 4h en temps universel, 2h de plus, 6h ici à Paris. Le journal présenté par Gaëtan Plenet. Bonjour Gaëtan.
1: Bonjour Edouard, bonjour à tous.
0: On ne change pas.
1: Quelle voix.
0: Les fans de Céline Dion n'avaient pas de doute, mais c'est ce titre qu'elle a choisi hier soir pour son premier concert parisien.
1: Oui, en ouverture, après 6 ans d'absence, elle est de retour. La voix est là, la vôtre aussi Edouard, mais l'émotion était palpable hier soir à Paris, celle de Céline Dion évidemment, celle des spectateurs aussi conquis. Après plus de 2 heures de show, vous les entendrez, ces spectateurs, dans un instant. Les Suédois aux urnes ce dimanche, élection législative, ça s'annonce très serré, très légère avance dans les derniers sondages pour la coalition de la gauche et du centre. La droite veut y croire et si elle l'emporte, l'extrême droite pourrait bien faire son entrée au gouvernement. Dans l'actualité aussi, l'Irak qui confirme que les frappes qui ont visé un oléoduc saoudien jeudi ont bien été menées depuis son sol, mais par qui, on ne sait pas, en tout cas pas de revendication. On va revenir sur un rapport de l'entreprise américaine Anthropic qui reconnaît que son IA Claude a été victime d'un usage malveillant dans 3 pays africains. Et puis la Mostra de Venise s'est refermée hier soir, palmarès à la fin de cette édition. Le décor était imposant, c'est vrai, mais sobre quand même, et ça tombe bien parce que ce n'est pas le décor que les 40 000 spectateurs de la Plénitude Arena à Paris étaient venus voir hier soir. Mais bien celle qui occupait la scène après 6 années d'absence, 6 années de combat contre la maladie. Mais ça y est, Céline Dion est de retour. C'était le premier de ses concerts parisiens. Il y en aura 26 au total d'ici le mois de mai. Merci d'avoir répondu à mon invitation à lancer la chanteuse québécoise au terme de 2 heures de spectacle au cours duquel elle a interprété ses plus grands titres. On ne change pas d'abord en guise d'introduction. Mais aussi Destin, Pour que tu m'aimes encore, Tout l'or des hommes, J'irai où tu iras, All by myself, 27 chansons au total. Et des spectateurs, on ne peut plus, ravis à la sortie.
2: C'était incroyable, incroyable, il n'y a pas mieux comme soirée.
3: C'est magique.
4: C'était parfait.
5: Les tenues, la mise en scène, l'orfèvrerie de tous ces mouvements.
6: Magnifique, elle était au top. Là, on a passé un rêve, c'était trop beau.
7: Exceptionnel, la star.
8: Quelle leçon d'élégance, elle est incroyable. Vraiment, il n'y a pas une autre artiste qui lui ressemble.
9: C'était magique, très émouvant.
10: Il y avait du gospel, elle a fait de l'opéra.
11: Elle a fait ses chansons qui avaient besoin de plus de voix.
10: Ouais, c'est ça.
11: Celles qu'on n'était pas sûr qu'elle aurait fait, là, c'était extraordinaire. Fait.
10: Même dans les gestes, dans la posture, dans tout, quoi.
11: C'est un rock.
10: C'était vrai, même elle, il y avait de l'émotion, quoi. Elle faisait ressentir ses émotions, quoi. C'était beau.
12: Sa fragilité, c'est incroyable. Du début, c'est beau à voir. Hein. C'était ça que je voulais voir le soir de première. C'est sûr qu'elle allait être fragile. Après 6 ans d'absence, après sa maladie.

0: devant 40 000 personnes. C'est vraiment... J'ai trouvé ça grandiose.
1: Voilà pour ces spectateurs conquis, croisés à la sortie par Carlotta Morteo. À prochain concert de Céline Dion, mercredi. Le dernier, ce sera le 29 mai. Tous les billets sont déjà vendus. Et depuis bien longtemps, d'ailleurs. Il est 6h03 à Stockholm, ouverture des bureaux de vote dans un petit peu moins de 2 heures là-bas et dans le reste de la Suède. Élection législative ce dimanche et ça s'annonce serré. Le boulevard que les sondages prévoyaient à la coalition de la gauche et du centre il y a encore quelques semaines n'en est plus un. On est plus sur une toute petite ruelle maintenant car la droite du Premier ministre Ulf Kristersson a rattrapé son retard et le conservateur peut encore espérer rester au pouvoir. Et si c'est effectivement ce qui se passe, eh bien, il a d'ores et déjà annoncé qu'il nommerait dans le prochain gouvernement des ministres issus des démocrates de Suède, un parti d'extrême droite qui jusqu'à présent se contentait de le soutenir depuis le Parlement. Marius Perrin est doctorant au Centre d'études européennes de Sciences Po Paris.
2: Ce serait une rupture majeure. Les démocrates de Suède ont été particulièrement ostracisés depuis leur entrée au Parlement en 2010. Il y avait un cordon sanitaire très fort contre le parti. Dans le même temps, les démocrates de Suède ont eu une influence majeure sur les politiques menées dans le pays depuis 2022, notamment en matière de criminalité et d'immigration. Sur ces dossiers-là, la politique qui est menée par le gouvernement actuel, finalement, est très très proche du programme des démocrates de Suède. Donc à ce niveau-là, ce n'est pas forcément une rupture majeure. Les démocrates de Suède sont un parti qui ont toujours été caractérisé par une forme de populisme. Ce n'est pas particulièrement une nouveauté, mais effectivement, la campagne a été assez tendue ces derniers temps. Et les démocrates de Suède, se sont, comme ils le font souvent à l'approche des élections, ont pu radicaliser un peu leur discours en étant particulièrement durs sur les questions d'immigration et d'islam avec des propos qui ont parfois été considérés comme étant assez outranciers. Donc à ce titre-là, je pense qu'on peut dire que la campagne a un peu radicalisé le débat.
1: Des propos recueillis par Julien Chavanne, ouverture des bureaux de vote, je le disais, à 6h en temps universel, fermeture à 18h avec deux premières estimations attendues dans la foulée. La Chine et l'Inde sont tout à fait capables de se soutenir, de réussir et d'avancer ensemble, assure le président chinois Xi Jinping. Il est à New Delhi où il assiste au sommet des BRICS qui s'est ouvert hier. Il a rencontré le premier ministre indien Narendra Modi, semblant acter l'apaisement entre les deux pays après plusieurs années de tensions sur fond de différents territoriaux. On va y revenir d'ailleurs juste après ce journal avec notre envoyé spécial à New Delhi. En tout cas, après cette première journée, les 11 pays de cette alliance diplomatique ont publié une déclaration commune. Ils y appellent notamment à la retenue maximale au Moyen-Orient pour, je cite, « éviter les actions susceptibles d'aggraver la situation ». Et jeudi, un oléoduc saoudien avait été visé par des drones tirés depuis l'Irak, mais non revendiqués. Les groupes armés irakiens alliés de l'Iran nient en être à l'origine. Hier, Bagdad a annoncé plusieurs mesures pour tenter de reprendre le contrôle de la situation. Correspondance de Marie-Charles Troupy.
3: 4 postes frontières ont été fermés entre l'Irak et l'Iran ce samedi. Cette mesure temporaire a été annoncée par le gouvernement irakien après la découverte de plateformes de lancement de drones dans la province de Meysan, dans le sud-est du pays. L'objectif serait d'empêcher la fuite vers l'Iran des responsables de l'attaque contre l'oléoduc saoudien qui a eu lieu 2 jours auparavant. Le premier ministre irakien Ali Azaidi a aussi ordonné la destitution du commandant des opérations militaires et du chef de la police de Meysan. Mais si l'Irak a confirmé que les drones avaient bien été tirés depuis son territoire, aucun groupe n'a revendiqué l'attaque. La résistance islamique en Irak, qui regroupe diverses factions armées proches de l'Iran, a évoqué dans un communiqué un honneur qu'elle ne revendique pas, niant donc toute implication tout en apportant son soutien aux Houthis contre l'Arabie Saoudite. Elle affirme se tenir prête à collaborer avec les enquêteurs. Le gouvernement irakien a accepté la proposition iranienne d'une enquête conjointe pour trouver les responsables. Marie-Charles Troupy, Bagdad RFI.
1: Les Houthis qui ont pris le contrôle cette semaine du stratégique détroit de Bab el-Mandeb sur la mer Rouge. Hier, ils affirment avoir attaqué une base militaire en Arabie Saoudite, soutien à elle des forces gouvernementales yéménites. Donc, les combats de ces dernières semaines ont déjà fait plusieurs centaines de morts et provoqué le déplacement de plusieurs dizaines de milliers de personnes. Pour ce qui est du détroit d'Ormuz, verrouillé par l'Iran depuis le début de la guerre avec les États-Unis et Israël, eh bien, on apprend que des discussions doivent avoir lieu demain, lundi, à Oman, avec l'Irak et plusieurs pays du Golfe pour, je cite, Téhéran, favoriser une meilleure compréhension. Le tout alors que, je le rappelle, ces dernières semaines encore, les gardiens de la Révolution ont attaqué à plusieurs reprises des bases militaires américaines installées dans ces pays du Golfe. Impossible, dit le porte-parole du Kremlin, Dmitri Peskov. Il écarte l'idée d'une rencontre entre le président russe Vladimir Poutine et son homologue ukrainien en décembre lors du G20 à Miami. Volodymyr Zelensky, lui, s'y disait disposé. Il y a une volonté de le rencontrer, oui, mais à Moscou, répond le Kremlin. Le pic de l'épidémie d'Ebola est passé, assurent les autorités sanitaires en République démocratique du Congo. Elles disent s'attendre maintenant à une décrue. alors que déjà plus de 3000 malades ont succombé au virus qui a été décelé dans 7 provinces du pays. La RDC, ou l'entreprise américaine Anthropic, l'admet, son outil d'intelligence artificielle, Claude, a été utilisé de manière malveillante. Et c'est le cas pour deux autres pays africains, la Centrafrique et le Mali. Ça fait l'objet d'un rapport, Patient Legaudy.
4: Le rapport d'Anthropic révèle d'abord un marché commercial de l'influence autour de la crise entre la RDC et le Rwanda. Une agence française de marketing numérique, LKM Company, a utilisé l'intelligence artificielle pour alimenter près de 70 faux sites d'actualité et plus de 250 comptes sur X. 318 articles ont porté spécifiquement sur la RDC, favorable à la position de Kinshasa sur le minerai et sur les tensions avec le Rwanda. Anthropic évoque un ou plusieurs clients ayant un intérêt dans ce conflit sans parvenir à les identifier. En Centrafrique, le rapport documente une opération russe pilotée depuis Bangui via la radio Lengosongo. Elle relayait les contenus favorables au pouvoir centrafricain et à Wagner, coordonnée avec les médias d'État russes RT et Sputnik. Au Mali, un consultant lié au service de renseignement a utilisé l'intelligence artificielle Claude pour concevoir une plateforme de surveillance de télécommunications couvrant 25 millions de cartes SIM conçues pour contourner l'obligation d'ordonnance judiciaire. Anthropic dit avoir banni le compte utilisé pour la développer, mais précise que la plateforme, déployée localement avec un autre système d'intelligence artificielle, continue de fonctionner. La sanction n'a touché que la phase de conception.
1: À précision de Patient Legaudy. En Indonésie, les autorités annoncent que le contact a été perdu avec un ferry parti de Surabaya. 243 personnes à bord, plus de contact donc, alors que la zone était en proie à des intempéries. Les gardes-côtes philippins, eux, recherchent toujours des disparus après l'incendie d'un autre ferry. 76 corps sans vie ont déjà été retrouvés. C'était la 83e édition et elle s'est refermée hier soir. La Mostra de Venise, le rideau est tombé et le palmarès aussi, Elisabeth Le Carré.
5: The Golden Lion for Best Film goes to Woman Unknown.
6: Woman Unknown, la femme inconnue de la dano-égyptienne Meyel Touri, a raflé la plus haute récompense, la plus convoitée, plus un prix d'interprétation pour Mathilde Harcel, qui joue une gouvernante cachant un lourd secret peu après l'occupation nazie du Danemark. L'autre moment fort de la cérémonie, c'est la salle tout entière qui se lève pour applaudir le prix spécial du jury attribué à NASA. Dans ce documentaire signé Yuval Abraham et Rachel Zohr, 24 officiers du renseignement israélien racontent, visage masqué, comment des morts civiles ont été systématiquement intégrées aux décisions de ciblage à Gaza. Ce prix en aura sans doute déçu plus d'un, car le film, porté par une standing ovation de 25 minutes, salué comme l'événement du festival, était donné grand favori pour le Lion d'Or. Entre les deux, le coréen Lee Chang-dong reçoit le grand prix pour Possible Love et le russe Ilya Krijanovski, le lion d'argent de la mise en scène pour Daou. Enfin, la Maison du Vent du Camerounais Auguste Bernard Kouemou-Yangou rafle le lion d'or du futur. Grâce à la présidente Maggie Gyllenhaal et à son engagement féministe, les femmes ont fini par trouver leur place cette année à la Mostra.
1: Le palmarès de la Mostra de Venise, signé Elisabeth Le Carré. Il est 6h11 à Paris.
7: Gaëtan Plenet.
1: Et avant le retour de l'actualité africaine, on va parler de l'opération Corimbe qui vise à assurer une présence militaire française dans le golfe de Guinée. Départ d'une mission dans quelques jours. Et puis on va parler aussi de la vue, mais pas de la nôtre, celle des animaux. On va tenter de détruire quelques clichés dans la chronique de la biodiversité. Mais d'abord, je vous en parlais dans le journal, l'Inde et la Chine s'engagent à résoudre, je cite, de façon honnête, raisonnable et mutuellement acceptable la question de leurs frontières. Déclaration hier du ministère indien des Affaires extérieures.
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1: Bonjour à toutes et à tous et bienvenue sur Radio Intervalle pour ce moment d'information locale. Le week-end prochain, ce sera déjà le grand rendez-vous des Journées du Patrimoine avec plus d'une centaine d'événements dans l'agglomération d'Alès où vous pourrez découvrir ou redécouvrir les monuments historiques, châteaux, musées ou encore églises et autres monuments religieux de la région. Mais cette année, pour la première fois, sur la commune de Saint-Sébastien d'Aigrefeuille, le sport sera relié au patrimoine avec le Grand Trail du Patrimoine. Avec le Trail du Patrimoine, et pour vous en parler mieux que moi, Eddie Trento du Cévennes Trail Club est venu dans nos studios. C'est notre invité du jour. Eddie Trento, bonjour.
2: Bonjour.
1: Vous êtes président du Cévennes Trail Club qui va organiser ce dimanche 20 septembre, pendant les Journées du Patrimoine, donc la première édition du Trail du Patrimoine. C'est à la fois un événement sportif et culturel. C'est tout nouveau et donc vous allez nous expliquer d'où vous est venue cette idée.
2: Alors c'est une idée qui m'est venue il y a 5 ans de ça. J'ai toujours rêvé d'avoir un Trail du Patrimoine pour mélanger le sport, la convivialité et le patrimoine. Et ça, ça n'existait pas, on l'a jamais vu. La course, c'est une chose, mais de mélanger trois choses en même temps, ça n'existe pas. Alors j'ai voulu, en fait, créer ce Trail du Patrimoine, parce que le patrimoine, c'est important, c'est notre nature, c'est notre racine, c'est nos racines. On en a besoin, on a besoin de voir tout ça. Et en fait, Saint-Sébastien-d'Aigrefeuille, la petite commune de Saint-Sébastien, ça a été la première petite commune à créer, avec des associations et beaucoup de monde, ce petit chemin patrimonial qui est magnifique. Ils ont mis 5 ans à développer ça. C'est quelque chose de très beau. Alors je me suis dit, pourquoi pas créer un trail du patrimoine dans Saint-Sébastien-d'Aigrefeuille, dans le premier trail du patrimoine de la région de l'agglomération. Alors j'ai dit, ben voilà, allez, on se lance, on va voir le maire et on va y proposer de faire un trail. Alors de faire un trail, c'est quoi? On a toujours peur de se dire, voilà, on fait un trail, ça va être difficile, ça va être ci, ça va être là. Non, ce que j'ai voulu, c'est qu'on mélange le sport, la convivialité et le patrimoine. Alors c'est quoi? C'est une petite course pour les gens lambda, les gens qui aiment ça, une course de 9 km, une course de 23 km, et bien sûr, une marche patrimoniale ouverte à tout le monde pour faire découvrir ce chemin, ce sentier patrimonial. C'est ça en fait une journée du patrimoine. C'est une journée de convivialité et de partage avec le sport, la convivialité et le patrimoine. Voilà.
1: Donc quand vous parlez de convivialité, les membres de l'association seront présents sur place pour accueillir les gens qui voudront participer.
2: On a eu une chance incroyable parce qu'en plus, il y a eu beaucoup, beaucoup de monde qui sont venus à notre réunion des bénévoles. Des gens qui ont dit oui, on viendra, ça nous fait plaisir et tout. Et en fait, les gens sont venus et ils sont là. Alors, on aura des gens sur les ravitaillements, on aura des gens sur les parkings, on aura même beaucoup, beaucoup, beaucoup de monde. On les remercie énormément. Et on remercie une chose qui me tient vraiment à cœur, c'est qu'on a eu beaucoup de sponsors, beaucoup d'entreprises alésiennes. À l'heure d'aujourd'hui, c'est très difficile. On est dans une passe difficile pour les entreprises, et bien ils ont répondu présent, et ça m'a fait vraiment chaud au cœur. Et ils sont là pour nous aider financièrement, matériellement. La commune aussi nous aide énormément, de Saint-Sébastien, la commune de Saint-Jean-du-Pin aussi, on y tient parce que le deuxième parcours passe sur Saint-Jean-du-Pin. Tous ces gens, on les remercie parce que c'est une journée incroyable, c'est une journée patrimoniale. C'est une journée aussi que j'y tiens énormément, éco-responsable, où il n'y aura pas de gobelets plastiques, il n'y aura pas de bouteilles. On va essayer de minimiser au maximum les déchets, ça c'est important. On va tout transporter, on demande à tout le monde, autant les marcheurs que les coureurs, un éco-cup pour pouvoir boire facilement. Et en plus, ça m'a fait plaisir. J'ai créé un petit village, devant la salle de Saint-Sébastien, un village avec des commerçants et des artisans. Et on expliquera ce sentier patrimonial aussi par la mairie. Alors, il y aura un lâcher de livres, il y aura des associations, il y aura plein de monde. Et il y aura même des jeux pour les enfants gratuits offerts par les sponsors.
1: On peut venir, on a compris, qu'on soit coureur ou bien marcheur, même si on n'a pas forcément l'habitude, qu'on n'est pas hyper sportif. On vient à quelle heure ?
2: La course de 23 km commence à 8h30, mais s'il y en a qui veulent s'inscrire à la course, il faudrait s'inscrire sur Chronogare, c'est le plus important, parce que sinon il va y avoir beaucoup de monde et attendre, c'est un peu galère, quoi. 8h30 le premier départ du 23, mais ceux qui font la course du 23 peuvent venir une heure avant, hein, c'est plus facile, c'est mieux même. Et sinon les marcheurs c'est à 9h45 et la course du 8, elle démarre à 9h la première. Vous savez à peu près tout, on peut venir à partir de 8h, c'est pas un problème, parce qu'il y aura tous les commerçants, ils seront là, on parlera un peu de tout, il y aura des découvertes, 8h c'est la bonne heure, quoi. S'il y en a qui sont matinales, s'il y en a qui viennent un peu plus tard, c'est pas grave. 10h, on est là jusqu'à 14h, 15h. Et en plus, on aura de quoi manger un petit morceau, parce que ça sera l'association des chasseurs qui seront là. On les a mis avec nous. Bien sûr, on aime toutes les associations qui sont ouvertes à venir passer un moment avec nous. C'est ça, la journée du patrimoine. Ils seront là pour les boissons et le sandwich. Et en plus, je le dis bien, on aura des kinés, des ostéopathes, des écoles de kinés qui seront là gratuitement pour vous masser, pour vous faire dorloter. Eh bien ça c'est chouette. Vous rendez compte d'avoir un peu des gens professionnels qui sont là pour vous faire du bien. Parce que ça va être super. C'est une super journée et c'est une journée qui me tient énormément à cœur, à moi, Eddie Trento.
1: On a bien compris que pour vous faire plaisir, il faut venir le dimanche 20 septembre participer à ce trail du patrimoine au départ du foyer communal de Saint-Sébastien-d'Aigrefeuille. Alors, on n'aura pas le temps d'en parler beaucoup plus que ça, mais on peut vous retrouver aussi sur les réseaux.
2: Oui, on a créé il y a un an, j'ai créé la Web TV du Seven Trail Club. Vous avez qu'à taper Seven Trail Club Web TV et Seven Trail Club, c'est tout, du club. Et vous nous avez sur Facebook, on est sur YouTube, la chaîne YouTube. Vous pouvez regarder les émissions qui durent une heure à peu près. On est sur Insta et sur TikTok, bien sûr, sur tous les réseaux que vous connaissez. Et en plus de ça, tous les week-ends, disons, quand il y a des courses, on est en direct. Vous pouvez nous voir en direct. On est en direct, on a des studios en direct sur place et pour vous montrer un peu l'immersion des courses et de tous ces bénévoles, tous ces gens qui travaillent pour préparer ces courses. Et bien la Web TV, on est là et on est là pour eux, on est là pour passer un bon moment de convivialité. C'est ça le Seven Trail Club.
1: Voilà, ça parle de sport mais aussi d'humain et c'est la relation
2: humaine. Voilà, le relationnel et le sourire des gens et le plaisir de les voir, de parler avec eux et de passer des bons moments. Et c'est pour ça que je dis à tout le monde, partagez ces moments. C'est des moments énormes pour moi. Voilà.
1: Merci beaucoup Eddie Trento, à bientôt au 20 septembre à Saint-Sébastien-d'Aigrefeuille.
2: Merci à vous.
1: Et le programme complet de ces journées du patrimoine 2026 est disponible sur le site Cévennes Tourisme. À la rubrique Journée européenne du patrimoine, vous y retrouverez toutes les visites spéciales, animations culturelles, gastronomiques ou festives qui sont organisées spécialement pour ces journées. Merci d'avoir suivi ce bulletin d'information locale sur Radio Intervalle. Bon dimanche à toutes et à tous et à très bientôt sur notre antenne pour d'autres actualités près de chez vous.
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0: La météo sur Radio Intervalle dans le Gard et en Lozère. Les températures remontent progressivement jusqu'à mardi. Un petit été indien très ensoleillé. Ce dimanche 13 septembre en Lozère, quelques nuages d'altitude, mais le ciel reste tout de même bien dégagé avec un tout petit souffle de vent. Les températures repartent à la hausse. Il fait 1 à 14 degrés pour les minimales. Au meilleur de la journée, prévoyez 23 à 32 degrés, 26 à Langogne, 29 à Mende, 32 à Florac. Pour la suite en Lozère, il fait assez chaud encore lundi et mardi, mais ça devrait redescendre à partir de mercredi. Dimanche dans le Gard, beaucoup de soleil et quelques rares nuages l'après-midi. Le vent est faible et les températures progressent encore un peu ce dimanche. Prévoyez 8 à 18 degrés pour les minimales, 29 à 33 degrés l'après-midi, le maximum pour Alès et Saint-Ambroise. La semaine prochaine dans le Gard, les températures restent assez élevées lundi et mardi. À partir de mercredi, ça devrait baisser sensiblement. C'était Estelle sur Radio Intervalle. Nous vous souhaitons à toutes et à tous un très agréable week-end.
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1: 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Amis auditeurs, bonjour, heureux de vous retrouver aujourd'hui pour découvrir un chanteur burundais. David, c'est son nom, il est interprète de chansons chrétiennes, auteur-compositeur très connu d'ailleurs dans les pays d'Afrique. Et il vous propose dans un premier temps une chanson qui d'ailleurs est l'une des chansons les plus connues, Prière d'intercession, et dans sa langue, Amasengesho.

Après la prière d'intercession, nous écouterons Imbazwa Datas, qui signifie donc Dieu créateur soit glorifié. Tout de suite donc David de Burundi.

Voilà, j'espère que vous avez passé un agréable moment. Nous nous retrouverons avec David et ses chants qui nous viennent du Burundi dans une prochaine émission. À bientôt. 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
1: Bonjour, je suis Cyril Baillès de l'office de tourisme de Méjean-le-Clap. En septembre, le village reste pas mal animé. Donc, le dimanche 6 septembre, ce sera le forum des associations à Méjean, l'occasion de rencontrer toutes les associations actives sur la commune. Ça va du sport à la culture générale, à la bibliothèque, à la chasse. Donc, plein d'associations à rencontrer. Donc, je vous invite à venir. Ce sera toute la matinée sur la place aux herbes. Et parallèlement à cette animation, il y aura la traditionnelle Color Run, où toutes les familles, les petits, les grands, sont invités à venir à participer à cette course colorée. Donc le rendez-vous pour cette course est à 10h15, avec un départ à 10h30, et ce sera un circuit de 5 km, donc vraiment adapté à tout le monde, à réaliser sous forme de challenge. Et à l'arrivée de la course, un beau holy time, avec un beau lancer collectif de poudre colorée, ce sera sur la place aux herbes. De quoi bien s'amuser avec toutes les générations. Voilà, ces deux animations sont organisées par la mairie de Méjean-le-Clap et sont à retrouver sur le site internet de l'Office de tourisme. Le samedi 19 et le dimanche 20 septembre, à la Grotte de la Salamande, ce sera les journées du patrimoine. Il y aura des animations et des ateliers autour de l'art pariétal. Tout sera en ligne sur le site internet de la Grotte de la Salamande. Donc, je vous invite à réserver. Les ateliers sont gratuits. N'hésitez pas à vous rendre sur le site de la Grotte de la Salamande. Le samedi 19 septembre, dans le cadre des Journées du patrimoine également, il y aura une visite historique du village de Méjean-le-Clap organisée par l'Office de tourisme. Le rendez-vous est à 10h devant l'Office de tourisme. La visite est gratuite et par contre, il faudra réserver auparavant. Dimanche 20 septembre, il y aura du cinéma également avec deux séances organisées par le cinéma itinérant Cineco. Donc à 17h, ce sera Toy Story 5. À 19h, la Vénice électrique. Les tarifs des séances sont de 5€ pour les adultes et de 4€ pour les enfants et les demandeurs d'emploi. Ensuite, pour finir en beauté le mois de septembre, du 25 au 27 septembre, l'Office de tourisme organise la 6e édition du Festival de l'humour Méjeanne du Rire. Donc un très beau programme en perspective avec le vendredi et le samedi un concours de jeunes talents. Le vendredi à 20h30, nous aurons le plaisir d'accueillir Alexandre Pels, qui jouait dans Caméra Café avec son spectacle. Le tarif pour cette soirée est de 15€ pour les adultes, 7,50€ pour les enfants et c'est gratuit pour les moins de 6 ans. Samedi 26 septembre, ce sera Anthony Cavana qui sera à l'affiche, donc à retrouver dès 20h30 après le concours de jeunes talents. Le tarif pour la soirée est de 30€ pour les adultes et 15€ pour les enfants. Enfin, le dimanche 27 septembre, deux parties, deux spectacles. À 14h30, le gagnant du concours de jeunes talents de l'année dernière, Baptiste Tinel, avec son spectacle P, comme la lettre qui sert à rien dans Baptiste. Et à 15h30, ce sera la traditionnelle pièce de théâtre avec Vive Bouchon. Donc là, on va retrouver les péripéties d'une commune qui est à la recherche de subventions pour son village, qui va inventer tout plein de choses et jusqu'au moment où il va y avoir un contrôle de l'Europe. Voilà, donc beaucoup de fou rire en perspective. Sans oublier également le spectacle offert par la Grotte de la Salamandre le samedi à 11h sur sa belle terrasse. Donc tous ces renseignements sont à retrouver sur le site de l'Office de tourisme ou sur le site du Méjeanne du Rire, méjeannedurire.com. Et toute réservation avant le 31 août, vous pourrez bénéficier d'une réduction de 10%. Voilà. Donc toutes ces informations sont à retrouver sur le site de l'Office de tourisme www.méjeanneleclap.com ou n'hésitez pas à nous appeler au 04 66 24 42 41.

0: Il est 5h en temps universel, 7h ici à Paris et à Stockholm.
1: Clotilde Dumay.
0: Bonjour à tous, merci d'être avec nous ce dimanche 13 septembre, jour de vote en Suède où les résultats s'annoncent serrés à l'issue des législatives. L'extrême droite pourrait faire son entrée au sein du gouvernement ou bien la gauche pourrait être de retour au pouvoir. On y reviendra dans RFI Matin. Et dans votre journal, bonjour Julien Coquelroem.
2: Bonjour Clotilde, on part en effet en Suède dans quelques minutes pour évoquer deux enjeux clés de la campagne, l'éducation et la santé. Mais on évoque d'abord le Yémen et le début de la réponse militaire des forces gouvernementales et de l'Arabie Saoudite après la prise par les rebelles houthis de la côte donnant sur la mer Rouge et du détroit stratégique de Bab el-Mandeb. Dans ce journal également, le sommet des BRICS et la question de la dédollarisation au cœur des discussions hier à New Delhi. En Allemagne, des dizaines de milliers de manifestants réunis hier pour demander l'interdiction de l'AFD une semaine après la victoire historique du parti d'extrême droite aux élections locales en Sachsen-Anhalt. Et puis une première dans l'histoire du basket français, l'équipe de France féminine s'est qualifiée hier soir en finale de la Coupe du Monde.
0: Des centaines de morts, des dizaines de milliers de déplacés et les combats qui continuent au Yémen.
2: Des frappes des forces gouvernementales dans la région qui borde la mer Rouge et le détroit de Bab el-Mandeb après sa prise par les rebelles houthis au terme d'une offensive éclair. Les houthis qui font aussi état d'un bombardement mené par l'Arabie Saoudite sur l'aéroport de la ville de Moha dont ils se sont aussi emparés il y a quelques jours. Eux disent avoir frappé en retour le royaume saoudien dans la nuit en visant une base militaire. Les houthis pourront-ils tenir leur position dans les prochains jours et conserver leur mainmise sur le détroit stratégique de Bab el-Mandeb? Beaucoup d'observateurs s'attendaient en tout cas à cette avancée qui permet aux rebelles alliés de Téhéran de faire avancer sensiblement leur agenda, tout aussi bien sur le plan local que régional, à Blajounaïdi.
3: L'Iran avait maintes fois brandi la menace. Bab el-Mandeb serait le prochain passage stratégique qu'il chercherait à entraver. C'est chose faite cette semaine par l'entremise de ses alliés, les Houthis. Ces derniers sont décidés à jouer cette carte, très économique pour eux, explique Hicham Al-Omeissi, analyste à l'Institut européen pour la paix.
4: Ils n'ont pas forcément besoin de contrôler Bab el-Mandeb et de le fermer complètement. Il leur suffit de projeter leur puissance, lancer quelques missiles, quelques drones et les compagnies maritimes changeront leur route automatiquement.
3: Si cette carte fait aussi le jeu de l'Iran, les Houthis ont avant tout en tête leur agenda propre, rappelle le chercheur.
4: Les Houthis ont des objectifs locaux et aussi des ambitions régionales. Pour l'heure, ils voudront consolider leur contrôle sur la mer Rouge, mais ils ne perdent pas non plus leur objectif qui est de conquérir d'autres territoires. Souvenez-vous, les Houthis veulent tout le Yémen, pas seulement le Nord. C'est un groupe expansionniste avec de grandes ambitions. On l'a vu il y a 2 ans lorsqu'ils ont attaqué Israël. Ils projettent leur puissance au niveau régional et pour faire ça, ils ont besoin de consolider leur pouvoir localement et contrôler cette partie de la péninsule arabique.
3: Fuyant l'avancée houthi, des milliers de familles ont pris la route rien que cette semaine pour trouver refuge essentiellement vers le sud.
2: Et l'Organisation internationale pour les migrations qui avance même le chiffre de plus de 70 000 déplacés par les combats ces 2 dernières semaines au Yémen. L'OIM qui s'inquiète d'une crise de déplacement et du manque de stocks d'urgence pour répondre aux besoins humanitaires.
0: De l'autre côté de la péninsule, de nouveaux heurts rapportés dans le détroit d'Ormuz.
2: L'Iran a fait état hier soir d'explosions entendues sur l'île de Kesh, mais l'Agence britannique de sécurité maritime affirme ce matin qu'un navire a été touché par un projectile alors qu'il traversait le détroit. La situation au Moyen-Orient évoquée hier dans

0: la déclaration commune des pays membres des BRICS réunis à New Delhi. Ils appellent à la retenue maximale face à l'escalade continue des tensions dans la région.
1: Et face aux sanctions américaines contre l'Iran, face aux menaces de Washington contre les partenaires de Téhéran, le sommet des BRICS a été l'occasion de réfléchir aux moyens de s'affranchir des États-Unis.
0: Sortir notamment d'une forme de dépendance en se détournant du dollar. Le retour en vogue de la dédollarisation au cœur des discussions d'hier, Abdoulaye Rally.
2: Le dossier du commerce en monnaie locale a trouvé une forte résonance dans les délégations africaines. Ayanda Holo, présidente de TV BRICS Africa, nous explique pourquoi.
3: C'est la réalité du terrain. Qu'il s'agisse du Zimbabwe, du Kenya ou de l'Égypte, vous avez un pont à bâtir, vous empruntez en dollars. Deux jours plus tard, la seule variation du taux de change alourdit votre dette. Ce différentiel est un risque majeur. C'est un véritable boulet pour nos économies émergentes.
2: Plus qu'une guerre idéologique contre le dollar, il s'agit de neutraliser un risque de change permanent.
3: Rien ne justifie que l'aide de l'Afrique du Sud au Mozambique se fasse en dollars. C'est une atténuation des risques, bien plus qu'une dédollarisation.
2: À New Delhi, la diplomatie indienne a plaidé pour des solutions alternatives. Soudhakar Dalela.
4: Nous pensons que le règlement en monnaie locale est un mécanisme pratique pour réduire les coûts de transaction dans le commerce bilatéral. C'est un outil complémentaire au système de paiement mondiaux existant, conçu pour fluidifier le commerce entre les nations.
2: Selon la diplomatie indienne, il n'existe aucune proposition à l'heure actuelle pour la création d'une monnaie des BRICS. Abdullah Erali, New Delhi et RFI.
1: RFI, il est 7h05 à Stockholm, en Suède. Les bureaux de vote vont ouvrir dans une heure.
0: Pour les élections régionales, municipales, mais surtout législatives, qui pourraient marquer un tournant dans l'histoire du pays, car en cas de victoire de la coalition du Premier ministre sortant de droite, Ulf Kristersson, ce soir, c'est l'extrême droite et le parti Les Démocrates de Suède, issu des mouvances néo-nazies, qui pourrait faire son entrée au gouvernement pour la première fois. Il soutient déjà le gouvernement actuel au Parlement et a su imposer ses thèmes dans le paysage politique. Il a beaucoup été question d'immigration et de criminalité pendant la campagne électorale. Mais deux autres sujets ont aussi occupé une place de choix, l'école et la santé, préoccupation centrale des électeurs, avec en creux la question du modèle de protection sociale et de l'état-providence du pays. Reportage de notre correspondante en Suède, Ottilia Ferré.
5: Ce jour-là, une classe de collégiens est venue poser des questions aux élus dispersés dans leurs cabanes de campagne respectives sur la place centrale de Stockholm. Rebecca, 14 ans, a ses propres revendications.
6: Si on avait davantage de classes avec moins d'élèves dans chacune, je pense qu'il y aurait plus de calme pour travailler.
5: Son professeur Peter aussi aimerait voir des classes plus petites.
7: On a besoin de plus de moyens. Quand on a 30 à 32 élèves par classe, c'est difficile de pouvoir aider tout le monde comme on le voudrait.
5: Les polémiques se concentrent également autour de ces écoles dites libres en Suède, financées par l'argent public, mais dont certaines sont gérées par des entreprises privées à but lucratif. Leurs détracteurs dénoncent les profits, l'inflation des notes et une ségrégation scolaire accrue. Dans les hôpitaux aussi, les revendications sont très concrètes, comme l'explique Madeleine Meram-Veliotaki, vice-présidente de l'Association suédoise des professionnels de santé.
8: Nos membres décrivent un quotidien marqué par une forte charge de travail, un manque de personnel et la nécessité constante de faire des choix entre les patients. 34% de nos membres travaillent à temps partiel pour pouvoir tenir dans le métier. Il faut donc mettre l'accent sur des investissements à long terme.
5: Dans une Suède qui s'est largement ouverte au marché depuis les années 90, les électeurs réclament désormais que l'État garantisse mieux ses services publics fondamentaux. Ottilia Ferré, Stockholm, RFI.
0: Et les élections en Suède, dont le dénouement est plus qu'incertain, on le disait, les sondages ne donnent qu'une légère avance à l'opposition de centre-gauche. Le verdict, c'est ce soir, après la fermeture des urnes, à 18h, temps universel.
1: L'extrême droite aux portes du gouvernement, donc en Suède, alors qu'elle a déjà connu une victoire historique en Allemagne le week-end dernier.
0: Le séisme électoral de l'arrivée en tête de l'AFD aux élections locales dans la région de Sachsen-Anhalt et le parti qui espère désormais transformer l'essai de dimanche. Dans une semaine, des élections sont organisées dimanche prochain dans le Mecklembourg et à Berlin. Berlin, la capitale allemande, où comme dans plusieurs grandes villes du pays, des manifestations étaient organisées hier pour réclamer l'interdiction de l'AFD. Reportage David Philippot.
9: Contre le fascisme, des centaines de personnes sont rassemblées au pied d'une petite scène dont Angela, elle porte une pancarte « Je vote pour la dignité humaine ».
10: Je suis sous le choc parce que j'ai le sentiment, étant arrivée en Allemagne dans les années 70, que je n'ai jamais autant ressenti la haine autour de moi. Et cela me fait mal.
9: L'impression d'une bascule et la volonté d'agir rassemblent les participants réunis sous des drapeaux verts, rouges et arc-en-ciel qui flottent dans le vent de Berlin. Ralf, porte-parole de l'association Prof contre l'extrême droite, descend de la tribune. Les plans de l'AFD en Saxe-Anhalt l'inquiètent au plus haut point.
11: Il s'agit d'un site web où les élèves et les parents pourront dénoncer les professeurs qui ne sont pas neutres et ils pourront donc calomnier les collègues qui prennent position contre l'extrémisme de droite.
9: Les 7 défilés partis des 4 coins de la ville convergent en étoile vers le terme de la manifestation, la Rotes Rathaus, la mairie de Berlin. Enjeu du vote de dimanche prochain, l'AFD doit, selon les sondages, réaliser son meilleur score avec 18% d'intention de vote. David Philippot, Berlin, RFI.
0: Et les manifestations d'hier contre l'AFD qui ont réuni environ 150 000 manifestants en Allemagne. La candidate de l'AFD à Berlin a réuni de son côté quelques milliers de personnes lors d'une contre-manifestation.
1: Au Sénégal, Julien, plus que 48 jours maintenant avant les Jeux Olympiques de la jeunesse à Dakar.
0: Le compte à rebours de la toute première compétition olympique à se tenir sur le continent africain. Et la fête hier à Dakar, après l'arrivée de la flamme olympique dans le pays jeudi, elle a été remise hier matin au président Bassirou Diomaye Faye avant une cérémonie officielle hier soir sur la place du souvenir africain. Reportage sur place de notre correspondante Léa Lisa Vesterhoff.
12: Mesdames et messieurs, si vous voulez bien vous lever, nous allons ensemble animer le jeu de 4.
13: Mama Timbeng, ancienne capitaine de l'équipe de basketball féminin, brandit la flamme olympique et allume un autre feu dans un grand chaudron. Derrière elle, la gigantesque carte de l'Afrique et l'océan Atlantique. Anna, spectatrice, n'en revient pas.
14: C'était magnifique, cette flamme s'allumait ici à Dakar. Vraiment, c'est pour la première fois pour nous, amateurs des Jeux olympiques, que je suis depuis très jeune. Je suis très fière.
13: La fierté et la joie d'accueillir cet événement olympique, c'est aussi ce que ressent Marianne Mendoza, ancienne championne du Sénégal, en soi en longueur.
14: Ça fait chaud au cœur pour une ancienne sportive, parce que je n'ai jamais eu l'occasion de faire les Jeux olympiques. J'ai fait d'autres Jeux universitaires, mondiaux, les Coupes du Monde. Et je suis très fière pour le Sénégal, qui, j'en suis sûre, va réussir ces Jeux-là.
13: Les tambours de la famille de Doudou Ndiaye Rose, des concerts à 48 jours du début des compétitions, l'heure était à la fête, car le Sénégal attendait depuis longtemps ce moment. Axel, membre de l'organisation.
15: Après 5 éditions, c'est le moment, on va dire. L'Afrique est prête. Tous les autres pays d'Afrique sont derrière le Sénégal, au nom de l'Afrique.
13: La flamme se rendra ces prochains jours dans différents quartiers de Dakar, puis le reste du pays. Léa Lisa Vesterhoff, Dakar, RFI.
0: Et la tournée de la flamme olympique qui fera en tout une trentaine d'étapes dans les 14 régions du Sénégal.
1: Et puis elles sont déjà entrées dans l'histoire.
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1: Le samedi 26 septembre prochain, ce sera à Aigues-Mortes. Il y aura une inauguration d'un itinéraire hors du commun, Méditerranée-Cévennes. Il s'agit d'un nouveau tronçon entre Aigues-Mortes et Mialet. Alors, on en saura même un peu plus dans un instant. Sur les pas des Huguenots, avec une organisation assez importante et des collaborations assez importantes. Mais on est avec Henri Mouisset. Bonjour à vous.
2: Bonjour.
1: Vous êtes historien, bien sûr, mais vous êtes aussi le président de Sur les pas des Huguenots, sur le département du Gard et sur le département de la Lozère. Et ça, c'est un projet que vous connaissez bien, et cette inauguration vous intéresse en particulier. Vous pourriez nous parler de ce tronçon et de cette inauguration aussi, tout simplement?
2: Le tronçon renvoie à des sites éminemment huguenots. Le Gard fut très, très protestant, il le reste encore. Et puis il y a la partie sud du département de la Lozère qui était très protestante également. Et puis on rejoint donc l'Ardèche. Voilà. Alors, par rapport à votre question, ce chemin, c'est prétexte à ceux qui vont le parcourir pour se replonger 3 siècles en arrière, hein, réfléchir à ce qui s'est passé, un roi, Louis XIV pour le nommer, qui avait décidé qu'il n'y ait dans son royaume qu'une seule et unique religion. Voilà. Ça renvoie à tout ça, mais en même temps on fait de l'histoire, mais en même temps on parle d'aujourd'hui, c'est-à-dire, alors les historiens sont partagés entre 150 000 et 200 000 protestants ont fui le royaume à l'époque, 20 millions d'habitants hein, au XVIIIe siècle, pour chercher refuge ailleurs. Voilà. Alors, cheminer sur pas des Huguenots, certes, c'est faire de la randonnée, hein, puisque nous travaillons en étroite collaboration avec la Fédération française de randonnée, mais c'est en même temps réfléchir à se passer pour qu'il ne se reproduise plus. Voilà, il y a quelque chose comme ça, ce que je dis c'est un peu banal, mais finalement, j'y tiens. Voilà. Oui. Je ne sais pas si je réponds à votre question, mais voilà, en gros.
1: Une mémoire itinérante d'une certaine manière. Alors, vous parliez de vous replonger de 300 ans en arrière. En même temps, quand on marche, c'est pas toujours facile. Il faut qu'on soit arrêté. Et il y a des sites, parce que sur votre site internet, il y a le parcours, avec des sites qui ont un rapport direct, qui peuvent nous permettre de toucher, de voir, de découvrir des espaces, des structures, des pierres, du patrimoine qui fait un écho à tout cela.
2: Bien évidemment. Notre travail dans le Gard, et même ça a déjà été fait en Lozère grâce en particulier à Hubert Pfister, nous essayons de mettre en place des boucles, si vous voulez, c'est-à-dire une boucle thématique qui va parler d'un sujet précis qui a rapport à cette histoire-là, que ce soit les épisodes camisards, que ce soit les épisodes des assemblées au désert pendant tout le XVIIIe siècle. On propose aux randonneurs de sortir du grand sentier balisé pour aller un petit peu à travers ces boucles et faire un petit peu les coins de cette histoire qui est éminemment riche. Voilà. Alors, dans le Gard, les sites sont nombreux et variés. Bien sûr, il y a Aigues-Mortes avec sa tour, les prisonnières, mais très vite, on tombe sur Canet-Clairant avec le Guy de Massy, puis on va arriver à Durfort, etc. Donc, sauf aussi qu'il y a un patrimoine mémoriel et bien des pierres aussi qui parlent de ce passé-là. Donc, on essaie d'amener également les randonneurs sur ces boucles particulières pour faire émerger des éléments ou des thèmes précis de cette histoire huguenote. Voilà.
1: Alors, sur un parcours qui serait plus un itinéraire bis, Aigues-Mortes, Vauvert, Sommières, Quissac, Sceaux, vous l'avez dit, Anduze, Mialet, Saint-Jean-du-Gard, Bar-d'Espivène, oui. Pont-de-Montvert, Genoillac, et ensuite on part en Ardèche. Donc, c'est oui. Quand même un tracé qui est imposant, mais en fait, c'est dans un tracé beaucoup plus grand, parce que c'est sur plus d'un millier de kilomètres, ce parcours.
2: Alors, plus on va se rapprocher, évidemment, dans la vallée du Rhône, à la fois les versants ardéchois, Ménadrome, etc., c'était des régions quand même éminemment protestantes, si vous voulez. Bon, donc quand on remonte vers le nord...
1: Alors, ce tronçon est inclus dans un parcours de plus de 1000 km, beaucoup plus ample, donc c'est une globalité.
2: Donc, il y a des départements comme l'Ardèche, la Drôme, qui étaient éminemment protestants, mais plus on se rapprochait de la frontière, plus on se rapprochait de la Suisse et de Genève, finalement ce chemin, c'est le chemin de l'exil. C'est l'histoire de tous ces gens qui ont fui les persécutions. Et plus on se rapprochait de la frontière, plus on rencontrait des problèmes énormes avec des guides professionnels qui étaient souvent des sacrés menteurs. Passer à Lyon, par exemple, était une épreuve terrible pour les fugitifs. Il fallait trouver des guides, etc. Comme je vous le disais précédemment, tout ça, ça renvoie à l'histoire d'aujourd'hui, hein, les guides, les passeurs, etc. Donc, ce chemin jusqu'à Genève, c'est toute l'histoire huguenote, mais, excusez-moi, j'insiste, mais pour moi, ça parle beaucoup d'aujourd'hui. Ensuite, la traversée de la Suisse, bon, la Suisse protestante, il n'y avait pas de problème. Dès que les fugitifs arrivaient en Suisse, ils étaient pris en main, les camisards en particulier obtenaient des bourses pour pouvoir survivre et s'insérer dans la population, etc. Bon, et l'Allemagne, bien sûr, l'Allemagne protestante, aucun problème. Donc, la difficulté pour les fugitifs sur ce chemin des pas des Huguenots, c'était d'arriver à Genève. On a des documents exceptionnels qui évoquent cet exil. Je pense en particulier à un livre que je recommande souvent, qui est un notaire viganais qui décide de quitter le Vigan, qui se dit mais pourquoi n'abjurerais-je pas ma religion? Pourquoi ne deviendrais-je pas catholique? J'ai des biens, je suis riche, j'ai pignon sur rue, pourquoi partirais-je? Et puis, il fait son examen de conscience, il dit non, je ne peux pas adhérer à la religion catholique, et hop, il s'en va, voilà. Il nous raconte de manière très pittoresque son parcours jusqu'à Genève. C'est un témoignage extraordinaire pour voir les difficultés que rencontraient ces futurs exilés. Voilà.
1: Alors, message d'actualité aussi, Henri Mouisset, en ce qui concerne la liberté de conscience, la capacité de faire ses propres choix face à la folie d'une époque, hein, là, d'une époque en particulier, c'est un thème qui est constant dans le monde entier, à chaque époque.
2: Oui, tout à fait. À partir des questions que vous me posiez, j'ai dû vous dire 10 fois, ça parle d'aujourd'hui. Excusez-moi, mais oui, c'est ça. À travers toutes ces choses-là, on pense à ce que vivent aujourd'hui des gens qui abandonnent leur pays pour vivre mieux ou pour fuir le réchauffement climatique, que sais-je. On est là-dedans. Voilà, ce qu'ont vécu ces protestants qui ont refusé d'adhérer à la religion imposée par Louis XIV, ont vécu ce que vivent les exilés d'aujourd'hui. Voilà.
1: Alors, si aujourd'hui on prend, parce que ça y est, ce tronçon semble être terminé, l'inauguration sera faite dans quelques jours de cela, donc puisque ce sera à Aigues-Mortes à partir de 17h30 le samedi 27 septembre, il y a un balisage, il y a des références, il y a des cartes, il y a des cartes internet, tout cela c'est pas facile à mettre en place, Henri Mouisset.
2: Nous avons un site internet national, hein, nous avons une chef de projet national qui gère 9 départements, donc je recommande aux aventuriers qui voudraient suivre le chemin d'aller sur ce site. Ensuite, nous avons une carte que nous diffusons largement, et puis nous avons des relais. Dans le Gard, l'association que je préside a signé une convention avec le département, avec Gard Tourisme, avec la Fédération de Randonnée, dont nous travaillons en équipe. Nous travaillons aussi avec des hébergeurs. Bon, nous en sommes à la phase grand A du projet. Ça y est, le chemin existe, il est tracé. Il faut maintenant le mettre en tourisme. Il faut maintenant que les hébergeurs prennent conscience de la richesse de leur patrimoine. Nous avons une charte européenne, hein, c'est un chemin d'intérêt culturel européen, qui dit bien que ce ne doit pas être artificiel, il faut que les gens du pays s'approprient ce passé, cette histoire, et la répercute aux randonneurs. Donc notre travail principal de l'association que j'ai l'honneur de présider, elle est là. C'est-à-dire, on parlait des boucles tout à l'heure, mais on va envisager bientôt de faire des rencontres avec les hébergeurs, avec les élus. Il y a des communes comme Durfort en particulier qui sont partie prenante à 100% du projet. Donc, tous ces gens, il faut qu'ils s'approprient leur patrimoine, il faut qu'ils listent les hébergeurs en collaboration étroite avec Gard Tourisme. La Lozère, c'est la même chose, hein. Quand je parle du Gard, je parle de la Lozère, pour faire en sorte que, comme le Stevenson qui connaît un grand succès, eh bien, ils se mettent en place progressivement un accueil de qualité. Voilà.
1: D'Aigues-Mortes jusqu'en Allemagne, mais un tronçon inauguré donc le 26 septembre prochain, le tronçon Gare Lozère. pour cet itinéraire Méditerranée Cévennes dans le Pas des Huguenots. Merci à vous, en tout cas, c'est ouvert à tous, hein, on l'imagine. Merci à vous, Henri Mouisset, pour ces premiers pas aussi de ce projet, et puis dans quelques temps, suivi du balisage sur les... Il y a un tronçon que vous aimeriez partager en particulier, qui est juste exceptionnel. Ils sont tous exceptionnels, mais il y a peut-être un petit morceau de passage qui est vraiment le seul moment.
2: Alors là, non mais oui, ces jours-ci j'ai beaucoup travaillé à Sauve. Il y a un patrimoine extraordinaire. Bon, ben randonnée, je sais pas moi, entre Sommières et Sauve, puis découvrir le Couta, qui est un lieu emblématique de l'histoire huguenote. Mais voilà, ça reste pour moi quelque chose de très fort. Voilà, comme ça à chaud, mais je vais m'attirer des ennuis avec les gens de Durfort ou d'autres qui sont très partie prenante du projet. Voilà.
1: Merci à vous, Henri Mouisset. Je rappelle que vous êtes historien, également président de cette structure, donc sur les pas des Huguenots. On n'a pas parlé des Vaudois, mais on est intéressé en particulier aux Huguenots pour les départements du Gard et de la Lozère.
2: Merci à vous.
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0: Il suffit d'une minute.
1: La question la plus simple contient toutes les autres. Voici un marteau. Ça sert à quoi, un marteau ? À planter des clous. Et on plante des clous, pourquoi ? Par exemple, pour assembler des planches dans la construction d'une maison. Et pourquoi est-ce qu'on construit des maisons ? Et pourquoi y a-t-il des familles à loger ? Et pourquoi l'homme habite-t-il sur la terre ? Et d'ailleurs, d'où sort cette terre ? Un seul coup de marteau ébranle toute la planète, et la planète n'est qu'un éclat de la création, et la création n'est qu'un éclat du Créateur. Ceux qui taperont aujourd'hui, s'ils veulent savoir pourquoi ils tapent, avant le 12e coup, ils en seront déjà à passer en revue leurs idées sur Dieu. Et si cela ne nous arrive pas tous les jours, c'est que souvent nous tapons sans nous demander si tout compte fait, ça vaut la peine de taper. Sur n'importe quel clou d'ailleurs.

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1: Bonjour à toutes et à tous et bienvenue sur Radio Intervalle pour ce moment d'information locale. Le week-end prochain, ce sera déjà le grand rendez-vous des Journées du Patrimoine avec plus d'une centaine d'événements dans l'agglomération d'Alès où vous pourrez découvrir ou redécouvrir les monuments historiques, châteaux, musées ou encore églises et autres monuments religieux de la région. Mais cette année, pour la première fois, sur la commune de Saint-Sébastien-d'Aigrefeuille, le sport sera relié au patrimoine avec le Grand Trail du Patrimoine. Avec le Trail du Patrimoine, et pour vous en parler mieux que moi, Eddy Trento du Seven Trail Club est venu dans nos studios. C'est notre invité du jour. Eddy Trento, bonjour.
2: Bonjour.
1: Vous êtes président du Seven Trail Club qui va organiser ce dimanche 20 septembre, pendant les Journées du Patrimoine, donc la première édition du Trail du Patrimoine. C'est à la fois un événement sportif et culturel. C'est tout nouveau et donc vous allez nous expliquer d'où vous est venue cette idée.
2: Alors c'est une idée qui m'est venue il y a 5 ans de ça. J'ai toujours rêvé d'avoir un Trail du Patrimoine pour mélanger le sport, la convivialité et le patrimoine. Et ça n'existait pas, on l'a jamais vu. La course, c'est une chose, mais de mélanger trois choses en même temps, ça n'existe pas. Alors j'ai voulu en fait créer ce Trail du Patrimoine parce que le patrimoine, c'est important, c'est notre nature, c'est notre racine, c'est nos racines. On en a besoin, on a besoin de voir tout ça. Et en fait, Saint-Sébastien-d'Aigrefeuille, la petite commune de Saint-Sébastien, ça a été la première petite commune à créer, avec des associations et beaucoup de monde, ce petit chemin patrimonial qui est magnifique. Ils ont mis 5 ans à développer ça. C'est quelque chose de très beau. Alors je me suis dit, pourquoi pas créer un trail du patrimoine dans Saint-Sébastien-d'Aigrefeuille, dans le premier trail du patrimoine de la région de l'agglomération. Alors j'ai dit, ben voilà, allez, on se lance, on va voir le maire et on va y proposer de faire un trail. Alors de faire un trail, c'est quoi? On a toujours peur de se dire, voilà, on fait un trail, ça va être difficile, ça va être ci, ça va être là. Non, ce que j'ai voulu, c'est qu'on mélange le sport, la convivialité et le patrimoine. Alors c'est quoi? C'est une petite course pour les gens lambda, les gens qui aiment ça, une course de 9 km, une course de 23 km, et bien sûr, une marche patrimoniale ouverte à tout le monde pour faire découvrir ce chemin, ce sentier patrimonial. C'est ça en fait une journée du patrimoine. C'est une journée de convivialité et de partage avec le sport, la convivialité et le patrimoine. Voilà.
1: Donc quand vous parlez de convivialité, les membres de l'association seront présents sur place pour accueillir les gens qui voudront participer.
2: On a eu une chance incroyable parce qu'en plus, il y a eu beaucoup, beaucoup de monde qui sont venus à notre réunion de bénévoles. Des gens qui ont dit oui, on viendra, ça nous fait plaisir et tout. Et en fait, les gens sont venus et ils sont là. Alors, on aura des gens sur les ravitaillements, on aura des gens sur les parkings, on aura même beaucoup, beaucoup, beaucoup de monde. On les remercie énormément. Et on remercie une chose qui me tient vraiment à cœur, c'est qu'on a eu beaucoup de sponsors, beaucoup d'entreprises alésiennes. À l'heure d'aujourd'hui, c'est très difficile. On est dans une passe difficile pour les entreprises, et eh bien ils ont répondu présent, et ça m'a fait vraiment chaud au cœur. Et ils sont là pour nous aider financièrement, matériellement. La commune aussi nous aide énormément, de Saint-Sébastien, la commune de Saint-Jean-du-Pin aussi, on y tient parce que le deuxième parcours passe sur Saint-Jean-du-Pin. Tous ces gens, on les remercie parce que c'est une journée incroyable, c'est une journée patrimoniale. C'est une journée aussi que j'y tiens énormément, éco-responsable, où il n'y aura pas de gobelets plastiques, il n'y aura pas de bouteilles. On va essayer de minimiser au maximum les déchets, ça c'est important. On va tout transporter, on demande à tout le monde, autant les marcheurs que les coureurs, un éco-cup pour pouvoir boire facilement. Et en plus, ça m'a fait plaisir. J'ai créé un petit village devant la salle de Saint-Sébastien, un village avec des commerçants et des artisans. Et on expliquera ce sentier patrimonial aussi par la mairie. Alors, il y aura un lâcher de livres, il y aura des associations, il y aura plein de monde. Et il y aura même des jeux pour les enfants gratuits offerts par les sponsors.
1: On peut venir, on a compris, qu'on soit coureur ou bien marcheur, même si on n'a pas forcément l'habitude, qu'on n'est pas hyper sportif. On vient à quelle heure ?
2: La course de 23 km commence à 8h30, mais si il y en a qui veulent s'inscrire à la course, il faudrait s'inscrire sur Chronogar, c'est le plus important, parce que sinon il va y avoir beaucoup de monde et attendre, c'est un peu galère, quoi. 8h30 le premier départ du 23, mais ceux qui font la course du 23 peuvent venir une heure avant, c'est plus facile, c'est mieux même. Et sinon les marcheurs c'est à 9h45 et la course du 8, elle démarre à 9h la première. Vous savez à peu près tout. On peut venir à partir de 8h, c'est pas un problème, parce qu'il y aura tous les commerçants, ils seront là, on parlera un peu de tout, il y aura des découvertes. 8h, c'est la bonne heure, quoi. S'il y en a qui sont matinales, s'il y en a qui viennent un peu plus tard, c'est pas grave. 10h, on est là jusqu'à 14h, 15h. Et en plus, on aura de quoi manger un petit morceau, parce que ça sera l'association des chasseurs qui seront là. On les a mis avec nous. Bien sûr, on aime toutes les associations qui sont ouvertes à venir passer un moment avec nous. C'est ça, la journée du patrimoine. Ils sont là pour les boissons et le sandwich. Et en plus, je le dis bien, on aura des kinés, des ostéopathes, des écoles de kinés qui seront là gratuitement pour vous masser, pour vous faire dorloter. Et bien ça, c'est chouette. Vous vous rendez compte d'avoir un peu des gens professionnels qui sont là pour vous faire du bien. Parce que ça va être super. C'est une super journée. Et c'est une journée qui me tient énormément à cœur, à moi, Eddie Trento.
1: On a bien compris que pour vous faire plaisir, il faut venir le dimanche 20 septembre participer à ce trail du patrimoine au départ du foyer communal de Saint-Sébastien-d'Aigrefeuille. Alors, on n'aura pas le temps d'en parler beaucoup plus que ça, mais on peut vous retrouver aussi sur les réseaux.
2: Oui, on a créé il y a un an, j'ai créé la Web TV du Seven Trail Club. Vous avez qu'à taper Seven Trail Club Web TV et Seven Trail Club, c'est tout, du club. Et vous nous avez sur Facebook, on est sur YouTube, la chaîne YouTube. Vous pouvez regarder les émissions qui durent une heure à peu près. On est sur Insta et sur TikTok, bien sûr, sur tous les réseaux que vous connaissez. Et en plus de ça, tous les week-ends, disons, quand il y a des courses, on est en direct. Vous pouvez nous voir en direct. On est en direct, on a des studios en direct, sur place, et pour vous montrer un peu l'immersion des courses et de tous ces bénévoles, tous ces gens qui travaillent pour préparer ces courses, et bien la Web TV, on est là. Et on est là pour eux. On est là pour passer un bon moment de convivialité. C'est ça le Seven Trail Club.
1: Voilà, ça parle de sport, mais aussi d'humain, et
2: tout
1: c'est la relation
2: voilà,
1: humaine.
2: Le relationnel, et le sourire des gens, et le plaisir de les voir, de parler avec eux, et de passer des bons moments. Et c'est pour ça que je dis à tout le monde, partagez ces moments. C'est des moments énormes pour moi. Voilà.
1: Merci beaucoup, Eddie Trento. À bientôt, au 20 septembre, à Saint-Sébastien-d'Aigrefeuille.
2: Merci à vous.
1: Et le programme complet de ces journées du patrimoine 2026 est disponible sur le site Cévennes Tourisme. À la rubrique Journée européenne du patrimoine, vous y retrouverez toutes les visites spéciales, animations culturelles, gastronomiques ou festives qui sont organisées spécialement pour ces journées. Merci d'avoir suivi ce bulletin d'information locale sur Radio Intervalle. Bon dimanche à toutes et à tous et à très bientôt sur notre antenne pour d'autres actualités près de chez vous.
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La météo sur Radio Intervalle dans le Gard et en Lozère. Les températures remontent progressivement jusqu'à mardi. Un petit été indien très ensoleillé. Ce dimanche 13 septembre en Lozère, quelques nuages d'altitude, mais le ciel reste tout de même bien dégagé avec un tout petit souffle de vent. Les températures repartent à la hausse. Il fait 1 à 14 degrés pour les minimales. Au meilleur de la journée, prévoyez 23 à 32 degrés. 26 à Langogne, 29 à Mende, 32 à Florac. Pour la suite en Lozère, il fait assez chaud encore lundi et mardi, mais ça devrait redescendre à partir de mercredi. Dimanche dans le Gard, beaucoup de soleil et quelques rares nuages l'après-midi. Le vent est faible et les températures progressent encore un peu ce dimanche. Prévoyez 8 à 18 degrés pour les minimales, 29 à 33 degrés l'après-midi, le maximum pour Alès et Saint-Ambroise. La semaine prochaine dans le Gard, les températures restent assez élevées lundi et mardi. À partir de mercredi, ça devrait baisser sensiblement. C'était Estelle sur Radio Intervalle. Nous vous souhaitons à toutes et à tous un très agréable week-end.

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1: Clotilde Dumais.
0: Le journal international, bonjour Gaëtan Plenet.
2: Bonjour Clotilde, bonjour à tous.
0: Le sommet des BRICS n'est pas encore fini, mais l'hôte indien décroche déjà un premier succès diplomatique.
2: À propos du Moyen-Orient, où l'escalade a été unanimement condamnée hier, on va rejoindre notre envoyé spécial en direct de New Delhi dans un instant, et puis on sera en Égypte, qui elle s'inquiète particulièrement de la situation au Yémen, où les Houthis ont pris le contrôle du détroit de Bab el-Mandeb. Petit changement de ton au Kenya pour William Ruto, le président joue la nuance après ses propos qui ont inquiété la semaine dernière les ressortissants burundais. Dans ce journal également, des fans conquis, ceux de Céline Dion, She's Back All By Herself sur la scène à Paris. Et puis on va parler aussi de ce qui ressemblerait presque à un but contre son camp, les patrons américains de l'intelligence artificielle qui disent vouloir ralentir le développement de leur propre technologie. On va vous expliquer pourquoi.
0: Le dernier jour du sommet des BRICS, c'est ce dimanche.
2: À New Delhi, où il s'est ouvert hier, en présence de plusieurs dirigeants de ce forum diplomatique de 11 pays. Narendra Modi est à la baguette. On savait que ça pourrait être assez délicat pour le Premier ministre indien, mais pour l'instant, il s'en sort plutôt très bien. Nicolas Roca, bonjour.
3: Bonjour Gaëtan.
2: Envoyé spécial de RFI à New Delhi. Succès diplomatique à mi-parcours pour l'Inde, qui est notamment parvenue à préserver l'unité du groupe sur le Moyen-Orient en appelant à la retenue, le tout sans nommer aucun des belligérants.
3: Oui Gaëtan, une déclaration sans aucune mention de la guerre qui ravage le Moyen-Orient et l'économie mondiale aurait affiché au grand jour les divisions entre les pays des BRICS. Narendra Modi a donc réussi à préserver les apparences en trouvant une formule floue mais convenable pour l'Iran comme pour les Émirats Arabes Unis alliés de Washington. La présence de Xi Jinping au sommet est aussi une réussite en soi pour le Premier ministre indien, alors que les relations dégradées avec Pékin perturbent les BRICS depuis de nombreuses années. En revanche, la rencontre bilatérale entre les deux hommes a accouché d'une souris, une volonté commune d'apaiser les tensions mais sans annonce. New Delhi a aussi réussi à freiner sur la dédollarisation, la réduction de la dépendance au billet vert dans les échanges entre pays des BRICS souhaités par Pékin. Rien de concret, pas de monnaie commune ou de système de monnaie digitale, simplement des discussions pour simplifier les transactions à l'avenir. Et puis, autre succès pour l'Inde, souligné par les médias de droite ici proches du pouvoir, la mention à nouveau d'une condamnation des attaques terroristes au Cachemire indien l'année dernière que New Delhi attribue au Pakistan. Islamabad, proche de Pékin, est d'ailleurs officiellement candidat à l'accession aux BRICS depuis 2023, sans succès pour l'instant.
2: Et il n'y a pas que le Pakistan d'ailleurs, plusieurs pays poussent à la porte.
3: Oui, les discussions avec les pays partenaires de l'organisation ont lieu en ce moment. Ce sont les amis des BRICS qui aimeraient les rejoindre. L'expansion est poussée par Moscou et Pékin qui voient l'organisation comme un contrepoids à la domination américaine. Mais l'Inde préfère préserver ses relations avec les États-Unis. Parmi les nations intéressées et présentes ici à New Delhi, on trouve le Nigeria, l'Ouganda, la Malaisie ou encore le Vietnam et les Philippines. Pas d'annonce sur l'expansion donc pour l'instant et les réunions se poursuivent encore pour quelques heures.
2: On va suivre ça. Merci Nicolas Roca.
0: Unité donc des BRICS au sujet du Moyen-Orient.
2: Les pays ont exprimé leurs vives préoccupations, inquiétudes notamment à propos du Yémen, où les rebelles houthis ont pris le contrôle du détroit de Bab el-Mandeb sur la mer Rouge, une route stratégique par laquelle passe le trafic maritime à destination et en provenance du canal de Suez, qui est contrôlé, lui, par l'Égypte. Alors forcément, le Caire, membre des BRICS depuis 2 ans, suit la situation de très près. Alexandre Bouchanti.
4: La prise de l'île de Mayoun, située au point le plus étroit de Bab el-Mandeb, a déclenché la sirène d'alarme au Caire. Une cellule de crise a aussitôt été formée pour suivre la situation en direct. La grande préoccupation de l'Égypte est la fermeture de l'entrée sud de la mer Rouge par les rebelles houthis sur ordre de l'Iran. Cela signifierait l'arrêt de facto du canal de Suez situé à l'entrée nord de la mer Rouge, un canal qui est une des principales sources de revenus de l'Égypte et qui en 2023 avait rapporté près de 10 milliards de dollars. Le canal est aussi une zone industrielle qui a besoin de matières importées d'Asie. L'Égypte est la plus grande puissance militaire arabe et elle possède une importante marine en mer Rouge avec porte-hélicoptères et frégates. Mais pour l'instant, le Caire n'a pas de projet d'intervention et attend de voir ce que fera l'allié saoudien. Alexandre Bouchanti, Le Caire, RFI.
2: Et hier, les Houthis ont affirmé avoir attaqué une base militaire en Arabie Saoudite. Les combats de ces dernières semaines ont déjà fait plusieurs centaines de morts et provoqué le déplacement de plusieurs dizaines.

0: dizaines de milliers de personnes. Et puis l'Iran fait ce matin état d'une frappe contre l'un de ses navires commerciaux, cette fois dans le détroit d'Ormuz. Les autorités parlent d'une personne tuée, trois autres blessés. L'optimisme des autorités sanitaires en République démocratique du Congo, elle l'affirme, le pic de l'épidémie d'Ebola est passé. Place à la décrue, près de 4 mois après la déclaration de cette épidémie dans l'est du pays, elle a déjà fait plus de 3000 morts.
1: Au Kenya, opération clarification pour William Ruto.
0: Et la semaine dernière, il avait annoncé que les commerçants étrangers ne disposant pas d'un permis de travail seraient désormais expulsés. Ça avait créé un vent de panique, notamment chez les ressortissants burundais qui s'étaient rués par centaines à l'ambassade pour récupérer un laissez-passer afin de rentrer chez eux. Mais le président kényan clarifie sa ligne. Le Kenya est une terre d'accueil pour les ressortissants des pays partenaires, à condition quand même, rappelle-t-il, qu'ils respectent les lois.
2: We are believers.
3: Nous croyons en notre communauté de l'Afrique de l'Est, nous croyons en notre marché commun COMESA et en notre zone de libre-échange continental. Les citoyens de toutes ces zones commerciales sont libres d'investir dans notre pays et d'y travailler dans le respect des règles en vigueur au Kenya afin que nous puissions ensemble assurer la croissance de notre région. Et aucun citoyen n'a le droit de se faire justice lui-même et de porter préjudice à des personnes originaires d'autres régions. Toute personne, d'où qu'elle vienne, sera traitée équitablement, conformément à la loi et devra se conformer à la réglementation régissant l'emploi, l'investissement et les séjours au Kenya, qu'il s'agisse de touristes, de personnes venues pour travailler ou pour investir. Nous continuerons d'être une société ouverte car c'est l'ADN du Kenya.
0: Le président kényan William Ruto. Ils seront 18 au Nigeria, 18 candidats qui pourront participer à la présidentielle du 16 janvier prochain. La liste définitive a été publiée hier et pas vraiment de surprise. 3 noms se distinguent, le président sortant Bola Ahmed Tinubu, ainsi qu'Atiku Abubakar et Peter Obi, tous deux arrivés juste derrière le chef de l'État lors du scrutin de 2023.
1: En Suède, les candidats, on les connaît déjà depuis un moment et heureusement parce que le scrutin, c'est aujourd'hui.
0: Élections législatives, les bureaux de vote viennent d'ouvrir et ça s'annonce beaucoup plus serré qu'on imaginait il y a encore quelques mois. La coalition de gauche et du centre et celle de droite sont au coude à coude dans les derniers sondages et si le Premier ministre conservateur Ulf Kristersson devait rester au pouvoir, eh bien il a déjà fait part de son intention de nommer dans le prochain gouvernement des ministres issus des démocrates de Suède, un parti d'extrême droite aux racines néo-nazies qui jusqu'à présent se contentait de soutenir le chef de l'exécutif depuis le Parlement.
1: 8h07 à Paris, ils sont désormais 30 000 à pouvoir dire « je l'ai vu ».
0: Ou peut-être « je l'ai revu » pour certains. Ce qui est sûr, c'est que ça faisait au moins 6 ans que Céline Dion, malade, n'était plus montée sur scène. Jusqu'à hier soir, donc, à la Plénitude Arena de Paris, le premier des 26 concerts qu'elle donnera dans la capitale française d'ici le mois de mai. Et pour cette grande première, la chanteuse a offert à son public bien ce qu'il attendait. Ses plus grands classiques, « On ne change pas en ouverture »,« All by myself », mais aussi « Pour que tu m'aimes encore », que des tubes. Et les spectateurs n'ont pas boudé leur plaisir. Carlotta Morteo, vous les attendiez à la sortie.
4: Magique, ça résonnait, on avait des frissons, c'était...
5: Ils sont unanimes et ne tarissent pas d'éloges.
6: C'est un rêve, c'était trop beau.
7: Très émouvant.
5: La scénographie.
8: Les tenues, la mise en scène.
9: L'utilisation du chœur aussi, c'était grandiose, c'était beau. Pour moi, le meilleur spectacle de Céline.
5: Les prouesses vocales de leur idole.
10: All by myself, sa note qu'elle a atteint, c'était phénoménal.
5: Céline Dion a même chanté de l'opéra.
11: Elle a montré à tout le monde que c'était la star.
12: Vous savez, parfois on a peur qu'elle n'ait pas la note. Et en fait, même elle, on a l'impression qu'elle s'étonne d'avoir réussi. C'est trop beau.
5: Car oui, à peine arrivée sur scène, la chanteuse a fondu en larmes, puis chancelé sur les premiers morceaux.
9: Je me suis dit, ça va être ça, sa voix. C'est peut-être qu'on ne retrouvera jamais la voix de Céline comme on l'a connue. Elle s'est rattrapée, c'était l'émotion, c'était trop grand pour elle, je pense.
13: Mais tout était vrai. Ouais. La vérité, c'est vraiment... j'ai trouvé ça grandiose.
14: Je suis debout sur scène.
15: Ça se voit qu'elle est malade, qu'elle est très faible, mais elle donne tout et c'est pour ça qu'on l'aime.
5: Partager son émotion, ne pas cacher sa vulnérabilité, c'est aussi la force de Céline Dion, ce qui a contribué à son immense popularité.
0: Merci. Et pour prochain concert de Céline Dion à Paris mercredi. Céline Dion.
1: Ce sera toujours sans vous.
0: Malheureusement, j'ai peu de place. Cette Céline Dion qui est bien là, en chair et en os, sur scène, sans intelligence artificielle. Elle qui, l'année dernière, avait averti ses fans que de fausses chansons d'elle, fabriquées par IA, circulaient sans son accord.
1: Oui, c'est un exemple, parmi d'autres, évidemment, des dérives de l'IA.
0: Il y a quelques jours, c'est un salarié d'Anthropic qui travaillait précédemment chez OpenAI qui avait dénoncé l'inertie des deux grands concurrents. Face à ce constat, les intelligences artificielles sont en train de devenir capables de s'auto-améliorer et surtout de mettre en danger l'être humain. Ça a fait souffler un vent de panique chez les utilisateurs et chez les investisseurs. Alors les patrons américains dans le domaine se disent désormais favorables à un ralentissement du développement de leur technologie. Pour la bonne cause, explication depuis New York avec Karine Auton.
7: Des réactions bien coordonnées. Le patron d'Anthropic, le concepteur de Claude, a appelé à ralentir le développement de l'IA pour avoir le temps de prévenir les risques de débordement en parallèle. Quelques heures plus tard, Elon Musk, patron de XAI, a lâché sur son propre réseau social X que Dario Amodei avait raison. Et dans la foulée, Sam Altman, patron d'OpenAI, a opiné du chef.
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0: Bonjour, je vais vous parler aujourd'hui du dernier roman de Julia Kerninon, qui est une écrivaine atypique, née à Nantes en 1987. Ce roman s'appelle « La dernière des Wilberforce » et il est sorti en août 2026 aux éditions de l'Iconoclaste. Julia Kerninon, je vous le disais, est une romancière assez atypique, singulière, aux univers et aux ambiances littéraires marquantes. Elle est titulaire d'un doctorat en littérature américaine et a reçu notamment le prix Françoise Sagan en 2014 pour Buvard, le premier roman qu'elle a publié sous son vrai nom. Plus récemment, les lecteurs ont pu découvrir Sauvage en 2024 ou Liv Maria en 2020. Mais Julia Kerninon, entre-temps, s'est aussi intéressée à des sujets comme la maternité, le féminisme, avec la place des femmes dans la littérature, et elle a fait aussi des livres pour la jeunesse, comme Barbara, la petite souris qui voulait découvrir le monde, en avril 2026, aux éditions La Martinière. Si vous ne la connaissez pas, je vous invite à vous plonger dans sa biographie de manière plus détaillée, car elle est déjà très riche et débute dès l'âge de 5 ans, lorsqu'elle commence à taper à la machine à écrire. Intéressons-nous maintenant à son dernier roman à l'ambiance étrange, « La dernière des Wilberforce ». Le livre commence par une invitation, celle de Diane Schnabel à son fils Waldo. La maman, romancière, souhaite organiser une fête immense en terre sauvage à l'hôtel Wilberforce, 10 ans après la dernière fête aux conséquences tragiques. Le lieu de cette fête est une presqu'île de 600 hectares avec des dunes à perte de vue. C'est ici, 10 ans auparavant, que les deux frères Schnabel, Waldo et Adam, et les deux sœurs Wilberforce, Annabelle et Olivia, ont tous grandi des étés durant et partagé des moments qui ont façonné leur vie. Waldo tente de comprendre les raisons de cette invitation et l'insistance de sa mère, absente de son éducation, toujours plongée dans son écriture, durant sa vie d'enfant à lui. Tout en polyphonie, Julia Kerninon construit un roman au sein duquel des fragments de vérité vont éclore. Comme pour Impulse, le lecteur va être amené à rassembler, à superposer ces fragments de vérité pour avoir une vision juste de ce qui se joue. Roman sur les secrets, le passage de l'enfance à l'adolescence, les relations et les violences familiales, la place des femmes ou encore sur l'écriture elle-même et le travail de l'écrivain, La dernière des Wilberforce est un roman passionnant, sobre mais tendu, tout en retenue, tandis que les émotions s'apprêtent à exploser. Les non-dits, la psychologie des personnages et les lieux tiennent une place particulière, essentielle au cheminement narratif, à la progression, l'intensité et les révélations. Troublant et maîtrisé, ce roman de Julia Kerninon ne vous laissera pas indifférent. Mené presque comme un thriller psychologique, l'histoire inquiète et fascine, guidée par l'intensité émotionnelle des personnages et l'immersion dans ce paysage sauvage et parfois menaçant. Une vraie réussite.
1: C'était les chroniques de la médiathèque de Saint-Christol-les-Alès avec Alexandra et Raphaël.

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1: Bonjour à toutes et à tous et bienvenue sur Radio Intervalle pour ce moment d'information locale. Le week-end prochain, ce sera déjà le grand rendez-vous des Journées du Patrimoine avec plus d'une centaine d'événements dans l'agglomération d'Alès où vous pourrez découvrir ou redécouvrir les monuments historiques, châteaux, musées ou encore églises et autres monuments religieux de la région. Mais cette année, pour la première fois, sur la commune de Saint-Sébastien d'Aigrefeuille, le sport sera relié au patrimoine avec le Grand Trail du Patrimoine. Avec le Trail du Patrimoine, et pour vous en parler mieux que moi, Eddie Trento du Cévennes Trail Club est venu dans nos studios. C'est notre invité du jour. Eddie Trento, bonjour.
2: Bonjour.
1: Vous êtes président du Cévennes Trail Club qui va organiser ce dimanche 20 septembre, pendant les Journées du Patrimoine, donc la première édition du Trail du Patrimoine. C'est à la fois un événement sportif et culturel. C'est tout nouveau et donc vous allez nous expliquer d'où vous est venue cette idée.
2: Alors c'est une idée qui m'est venue il y a 5 ans de ça. J'ai toujours rêvé d'avoir un Trail du Patrimoine pour mélanger le sport, la convivialité et le patrimoine. Et ça, ça n'existait pas, on n'a jamais vu. La course, c'est une chose, mais de mélanger trois choses en même temps, ça n'existe pas. Alors j'ai voulu, en fait, créer ce Trail du Patrimoine parce que le patrimoine, c'est important. C'est notre nature, c'est notre racine, c'est nos racines. On en a besoin, on a besoin de voir tout ça. Et en fait, Saint-Sébastien-d'Aigrefeuille, la petite commune de Saint-Sébastien, ça a été la première petite commune à créer, avec des associations et beaucoup de monde, ce petit chemin patrimonial qui est magnifique. Ils ont mis 5 ans à développer ça. C'est quelque chose de très beau. Alors je me suis dit, pourquoi pas créer un trail du patrimoine dans Saint-Sébastien-d'Aigrefeuille, dans le premier trail du patrimoine de la région de l'agglomération. Alors j'ai dit, ben voilà, allez, on se lance, on va voir le maire et on va y proposer de faire un trail. Alors de faire un trail, c'est quoi? On a toujours peur de se dire, voilà, on fait un trail, ça va être difficile, ça va être ci, ça va être là. Non, ce que j'ai voulu, c'est qu'on mélange le sport, la convivialité et le patrimoine. Alors c'est quoi? C'est une petite course pour les gens lambda, les gens qui aiment ça, une course de 9 km, une course de 23 km. Et bien sûr, une marche patrimoniale ouverte à tout le monde pour faire découvrir ce chemin, ce sentier patrimonial. C'est ça en fait une journée du patrimoine. C'est une journée de convivialité et de partage avec le sport, la convivialité et le patrimoine. Voilà.
1: Donc quand vous parlez de convivialité, les membres de l'association seront présents sur place pour accueillir les gens qui voudront participer.
2: On a eu une chance incroyable parce qu'en plus, il y a eu beaucoup, beaucoup de monde qui sont venus à notre réunion des bénévoles. Des gens qui ont dit oui, on viendra, ça nous fait plaisir et tout. Et en fait, les gens sont venus et ils sont là. Alors, on aura des gens sur les ravitaillements, on aura des gens sur les parkings, on aura même beaucoup, beaucoup, beaucoup de monde. On les remercie énormément. Et on remercie une chose qui me tient vraiment à cœur, c'est qu'on a eu beaucoup de sponsors, beaucoup d'entreprises alésiennes. À l'heure d'aujourd'hui, c'est très difficile. On est dans une passe difficile pour les entreprises, et bien ils ont répondu présent, et ça m'a fait vraiment chaud au cœur. Et ils sont là pour nous aider financièrement, matériellement. La commune aussi nous aide énormément, de Saint-Sébastien, la commune de Saint-Jean-du-Pin aussi, on y tient parce que le deuxième parcours passe sur Saint-Jean-du-Pin. Tous ces gens, on les remercie parce que c'est une journée incroyable, c'est une journée patrimoniale. C'est une journée aussi que j'y tiens énormément, éco-responsable, où il n'y aura pas de gobelets plastiques, il n'y aura pas de bouteilles. On va essayer de minimiser au maximum les déchets. Ça, c'est important. On va tout transporter. On demande à tout le monde, autant les marcheurs que les coureurs, un éco-cup pour pouvoir boire facilement. Et en plus, ça m'a fait plaisir. J'ai créé un petit village devant la salle de Saint-Sébastien, un village avec des commerçants et des artisans. Et on expliquera ce sentier patrimonial aussi par la mairie. Alors, il y aura un lâcher de livres, il y aura des associations, il y aura plein de monde. Et il y aura même des jeux des enfants, pour les enfants, gratuits, offerts par les sponsors.
1: On peut venir, on a compris, qu'on soit coureur ou bien marcheur, même si on n'a pas forcément l'habitude, qu'on n'est pas hyper sportif. On vient à quelle heure?
2: La course de 23 km commence à 8h30, mais s'il y en a qui veulent s'inscrire à la course, il faudrait s'inscrire sur Chronogare, c'est le plus important, parce que sinon il va y avoir beaucoup de monde et attendre, c'est un peu galère, quoi. 8h30 le premier départ du 23, mais ceux qui font la course du 23 peuvent venir une heure avant, hein, c'est plus facile, c'est mieux même. Et sinon les marcheurs c'est à 9h45 et la course du 8, elle démarre à 9h la première. Vous savez à peu près tout. On peut venir à partir de 8 heures, c'est pas un problème, parce que il y aura tous les commerçants, ils seront là, on parlera un peu de tout, il y aura des découvertes. 8 heures, c'est la bonne heure, quoi. S'il y en a qui sont matinales, s'il y en a qui viennent un peu plus tard, c'est pas grave. 10 heures, on est là jusqu'à 14h, 15h. Et en plus, on aura de quoi manger un petit morceau, parce que ça sera l'association des chasseurs qui seront là. On les a mis avec nous. Bien sûr, on aime toutes les associations qui sont ouvertes à venir passer un moment avec nous. C'est ça, la journée du patrimoine. Ils sont là pour les boissons et le sandwich. Et en plus, je le dis bien, on aura des kinés, des ostéopathes, des écoles de kinés qui seront là gratuitement pour vous masser, pour vous faire dorloter. Et bien ça, c'est chouette. Vous vous rendez compte d'avoir un peu des gens professionnels qui sont là pour vous faire du bien. Parce que ça va être super. C'est une super journée. Et c'est une journée qui me tient énormément à cœur, à moi, Edith Trento.
1: On a bien compris que pour vous faire plaisir, il faut venir le dimanche 20 septembre participer à ce trail du patrimoine au départ du foyer communal de Saint-Sébastien-d'Aigrefeuille. Alors, on n'aura pas le temps d'en parler beaucoup plus que ça, mais on peut vous retrouver aussi sur les réseaux.
2: Oui, on a créé il y a un an, j'ai créé la Web TV du Seven Trail Club. Vous avez qu'à taper Seven Trail Club Web TV et Seven Trail Club, c'est tout, du club. Et vous nous avez sur Facebook, on est sur YouTube, la chaîne YouTube. Vous pouvez regarder les émissions qui durent une heure à peu près. On est sur Insta et sur TikTok, bien sûr, sur tous les réseaux que vous connaissez. Et en plus de ça, tous les week-ends, disons, quand il y a des courses, on est en direct. Vous pouvez nous voir en direct. On est en direct, on a des studios en direct sur place. Et pour vous montrer un peu l'immersion des courses et de tous ces bénévoles, tous ces gens qui travaillent pour préparer ces courses, et bien, la Web TV, on est là. Et on est là pour eux. On est là pour passer un bon moment de convivialité. C'est ça le Seven Trail Club.
1: Voilà, ça parle de sport, mais aussi d'humain. Et
2: tout
1: c'est la relation
2: voilà,
1: humaine.
2: Le relationnel et le sourire des gens et le plaisir de les voir, de parler avec eux et de passer des bons moments. Et c'est pour ça que je dis à tout le monde, partagez ces moments. C'est des moments énormes pour moi. Voilà.
1: Merci beaucoup, Easy Trento. À bientôt au 20 septembre à Saint-Sébastien-d'Aigrefeuille.
2: Merci à vous.
1: Et le programme complet de ces journées du patrimoine 2026 est disponible sur le site Cévennes Tourisme. À la rubrique Journée européenne du patrimoine, vous y retrouverez toutes les visites spéciales, animations culturelles, gastronomiques ou festives qui sont organisées spécialement pour ces journées. Merci d'avoir suivi ce bulletin d'information locale sur Radio Intervalle. Bon dimanche à toutes et à tous et à très bientôt sur notre antenne pour d'autres actualités près de chez vous.
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0: La météo sur Radio Intervalle dans le Gard et en Lozère. Les températures remontent progressivement jusqu'à mardi. Un petit été indien très ensoleillé. Ce dimanche 13 septembre en Lozère, quelques nuages d'altitude, mais le ciel reste tout de même bien dégagé avec un tout petit souffle de vent. Les températures repartent à la hausse. Il fait 1 à 14 degrés pour les minimales. Au meilleur de la journée, prévoyez 23 à 32 degrés, 26 à Langogne, 29 à Mende, 32 à Florac. Pour la suite en Lozère, il fait assez chaud encore lundi et mardi, mais ça devrait redescendre à partir de mercredi. Dimanche dans le Gard, beaucoup de soleil et quelques rares nuages l'après-midi. Le vent est faible et les températures progressent encore un peu ce dimanche. Prévoyez 8 à 18 degrés pour les minimales, 29 à 33 degrés l'après-midi, le maximum pour Alès et Saint-Ambroix. La semaine prochaine dans le Gard, les températures restent assez élevées lundi et mardi. À partir de mercredi, ça devrait baisser sensiblement. C'était Estelle sur Radio Intervalle. Nous vous souhaitons à toutes et à tous un très agréable week-end.
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1: Tout ce que vous vouliez savoir sur la Bible y est. Alors tout ce que vous vouliez savoir et bien plus, parce que nous sommes avec Éric d'Animal. Bonjour à vous.
2: Bonjour.
1: On commence direct aujourd'hui parce que effectivement, vous avez été l'auteur de la Bible pour les nuls. C'était en 2005 et puis depuis beaucoup d'autres ouvrages, le Nouveau Testament, enfin les Évangiles, l'Ancien Testament, Jésus-Christ, la Bible en son récit fondateur. C'est l'un des derniers ou le dernier. Vous n'arrêtez pas d'écrire et pour cause. Parce que vous aviez certainement un talent, vous aviez une capacité, vous aviez été retenu à la place d'outre-Atlantique, les Américains qui souhaitaient faire cet ouvrage, 180 000 exemplaires. Alors, on va revenir à la Bible, parce que depuis quelques rencontres, on dit, voilà, bah, écrire sur la Bible, c'est pas facile, il fallait s'adapter aux éditions, il fallait s'adapter au public. Mais quand on parle de la Bible, vous avez des études de théologie, vous êtes théologien. Vous avez passé 4 années ou 5 années à étudier, et on n'étudie pas la Bible, juste c'est quoi la croyance. C'est bien plus, c'est énorme, il y a plein de sujets, il y a plein de domaines différents, Éric d'Animal.
2: Alors c'est vrai que j'ai fait mes études en théologie, mais mon étude de la Bible continue au quotidien en quelque sorte. Je ne vis pas simplement sur l'acquis de mes quelques années en théologie, hein, ça ne suffirait pas. J'ai continué à m'intéresser là-dessus et puis à être curieux. Et je crois que cette curiosité-là est aussi quelque chose de très, très important. Être curieux de ce qu'il y a dans la Bible et puis être curieux de la façon dont les choses ont été faites, écrites, transmises, etc. Et la Bible pour les nuls, c'était pas simplement dire, voilà, dans la Genèse il y a ceci, dans Exode il y a cela, dans Marc il y a cela, dans l'Apocalypse il y a ceci et autres. C'était aussi expliquer toutes les formes d'écriture qu'il y a dans la Bible. Par exemple, dans la Genèse, on écrit d'une certaine façon, dans les Épîtres, on écrit d'une autre façon. Les Psaumes, c'est un style d'écriture, et puis l'Ecclésiaste, c'en est un autre, et puis les Évangiles, c'est un autre. Il y a différentes écritures, il y a différents auteurs, il y a différentes transmissions qui sont là, qui sont proposées. On raconte d'une façon, on raconte d'une autre. Enfin bref, expliquer un petit peu tout cela, expliquer qui sont les auteurs, quand on connaît un petit peu les auteurs, expliquer la transmission du texte, c'est quand même très important. Les découvertes archéologiques qui permettent de vérifier ce que l'on sait, ce que l'on croit savoir, etc. Quand on sait que les manuscrits concernant l'Ancien Testament ou le Nouveau Testament sont dans un nombre assez considérable par rapport à tous les autres écrits de l'Antiquité, faire la comparaison qu'il y a entre les manuscrits qui concernent la Bible, des livres de la Bible, et puis les manuscrits d'ouvrages de la même époque qui ont été conservés, les commentaires de guerre de Jules César, par exemple. Voilà, combien on a de manuscrits de cet écrit-là, combien on a de manuscrits de la même époque qui concernent la Bible. Et là, on fait des comparaisons et on se rend compte qu'il y a une transmission depuis toujours importante concernant le texte biblique et on a des manuscrits très anciens de tous les textes de la Bible. Et puis, il y a les découvertes archéologiques, les découvertes des manuscrits de la Mer Morte, par exemple, de Qumran, qui sont une découverte majeure du XXe siècle et qui ont permis de retrouver des archives plus anciennes que toutes les archives que l'on avait de la Bible. Ce qui nous a permis de vérifier si les manuscrits que l'on a retrouvés, qui sont les plus anciens qui soient, et ceux que l'on a, est-ce qu'ils correspondent, est-ce qu'ils se ressemblent, ou est-ce qu'il y a eu falsification au fur et à mesure qu'il y a eu des copies, de copies, de copies, etc. Et donc, il y a une fiabilité du texte qui est quand même très importante et qu'il faut dire au grand public, parce que la plupart du temps, il y a, y compris sur le net, multitude d'articles qui sont sur le fait que la Bible aurait été falsifiée. C'est faux. La Bible n'a pas été falsifiée. Les textes bibliques sont conservés d'une façon miraculeuse, parce que là, franchement, c'est incroyable la façon dont les choses sont répercutées, ont été copiées, etc. Mais il y a eu tout au long de l'histoire de la copie des textes bibliques, des vérifications par les copistes eux-mêmes qui sont des vérifications draconiennes pour permettre qu'on puisse dire ce que je lis aujourd'hui de la Bible, c'est ce qui a été écrit il y a 1000 ans, 2000 ans, 3000 ans, quoi. Donc, il y a vraiment des choses qui sont très intéressantes que je voulais raconter dans la Bible pour les nuls parce que je suis curieux de cela Et je sais que les autres personnes qui sont autour de moi sont parfois curieuses de cela aussi. Et ils ont besoin de savoir. On leur dit que la Bible est un livre très important. Oui, mais si on dit aussi que c'est un livre qui a été falsifié, alors il perd de son importance. On construit pas une foi sur quelque chose qui est faux. Donc, avant de croire en la Bible, il faut être sûr que le texte lui-même soit fiable. Ça, c'est une chose qui me semblait importante et c'est ce qui est dit. Et puis, manifestement, ça plaît, entre guillemets, ça plaît au public, parce que 6 000, 12 000, 14 000, 20 000, 25 000 exemplaires sont publiés. Et un jour, l'éditrice me dit, on va faire une édition de luxe. Je dis, comment ça, une édition de luxe? Ben oui, jusqu'à présent, c'était du broché, on va faire du relié, on va faire avec du papier glacé, on va introduire de la couleur, on va introduire des photos, parce que jusqu'à présent, il n'y en avait pas. Voilà, et on va ajouter du texte. Il nous faut une centaine de pages supplémentaires. Il faut actualiser votre texte. Bon, je me plie à tout cela, mais en même temps, je dis, Sophie, attendez, on a déjà vendu beaucoup d'exemplaires, 25, 27, 28 000. Une édition de luxe reliée comme c'est prévu, je sais que ça coûte très cher, et donc, pour baisser les coûts, vous allez faire une grosse édition, je suppose. Elle me dit, bah oui, vous êtes vous-même éditeur, donc vous savez, on va faire directement 12 000 exemplaires. J'ai dit, 12 000 exemplaires? Mais enfin, Sophie, vous croyez qu'on a encore un public pour cela? Et là, je me souviendrai toute ma vie de ce qu'elle m'a répondu. Elle m'a dit, Eric, si quelqu'un doit avoir la foi ici, c'est vous. Et là, franchement, je me suis retrouvé cloué sur le sol en disant, Sophie, vous avez raison. Et on a fait cette édition et elle a été réimprimée plusieurs fois. Et voilà la raison pour laquelle aujourd'hui, en tout cas en France, il y a 180 000 exemplaires qui ont été vendus. Cette version de la Bible pour les nuls. Alors, la version américaine, elle existe, hein. Elle existe, bien sûr, puisqu'ils l'ont faite pour les Américains. Ok, d'accord. Et il y a une version néerlandaise, je sais qu'elle existe aussi. Mais il y a une version italienne et une version espagnole qui est la traduction de mon texte à moi. Donc il y a au-delà de 180 000 exemplaires.
1: Et vous avez des médiateurs, parce que non seulement vous aviez écrit pour des personnes qui ne connaissaient pas forcément le texte biblique ou qui avaient une mauvaise expérience, mais des croyants ont utilisé votre ouvrage aussi comme outil, et ça, vous l'avez rencontré.
2: Ah oui, ça c'est évident. Je pense que beaucoup de personnes qui ont acheté le livre étaient déjà des croyants, hein. Ils étaient contents de voir qu'on pouvait promouvoir la Bible de cette façon-là, et donc ils ont acheté ce livre, ils l'ont aimé parce que ils ont aussi appris des choses. C'est pas parce que ils étaient déjà croyants qu'ils connaissaient toutes choses. La Bible pour les nuls, une multitude d'informations, et ils ont trouvé que c'était vraiment intéressant de transmettre à leur tour. Et donc beaucoup de personnes ont acheté et ont offert ce livre-là pour faire connaître, parce qu'ils avaient envie eux aussi de faire connaître la Bible. Moi, j'avais envie de la faire connaître, j'ai écrit. Eux, ils avaient envie de la faire connaître, ils ont acheté, ils ont distribué, ils ont offert autour d'eux, etc. Et ils l'ont fait pour deux raisons. La première, c'est que c'est vraiment un style journalistique et non pas, on n'est pas là pour essayer de convaincre les personnes, hein. Ce n'est pas un ouvrage d'évangélisation, c'est un ouvrage de pédagogie, d'information. Et puis, c'était publié dans une maison d'édition non confessionnelle. Donc, quelque part, il y avait une espèce de neutralité. Si on offre un bouquin qui est publié par la Ligue pour la lecture de la Bible ou qui est publié par la Maison de la Bible, ce sont sans doute des très bons bouquins, mais automatiquement, on sent que derrière, il y a une intention. On est quand même chez du confessionnel qui voudrait transmettre, et donc on se méfie un petit peu, surtout quand on est français. Donc, mais là, il y avait une espèce de neutralité. Et moi, je me souviens par exemple d'un pasteur qui m'a dit, dans notre église, lors des mariages, nous avons toujours l'habitude d'offrir une Bible à ceux qui se marient. Mais depuis un certain temps, je n'offre plus de Bible, j'offre la Bible pour les nuls. Pourquoi ? Parce que si ce sont des protestants que je marie, a priori, ils ont déjà une Bible. Et si ce sont des gens qui voulaient juste un petit peu de religieux, je leur offre la Bible pour les nuls. D'une part, ça détend tout à fait l'atmosphère quand c'est présenté. Et puis, j'ai remarqué, au moment du repas, quand les gens sont en train de manger, etc., ils viennent voir, la Bible pour les nuls. Et puis, finalement, ça fait de la promo. Donc, effectivement, beaucoup de gens ont eu à cœur de faire connaître le livre. Et moi, je me souviens aussi de personnes qui me disent, j'ai vu le livre à la FNAC ou chez Cultura ou même chez Leclerc. Eh ben, je l'ai mis en tête de gondole. Je l'ai mis pour que ça se voit bien. Et j'ai dit, mais c'est incroyable, ces gens qui quelque part, entrent dans la même complicité que moi et dans la même volonté que moi, tellement envie de faire connaître le texte.
1: Quel succès, inattendu, sans le vouloir, mais aussi quel travail, hein, vous l'aviez dit. Il y a la sueur avant et la sueur aussi après, le stress et bien sûr le travail. Merci. On refermera ce chapitre. Alors peut-être question courte et réponse courte. On pourrait en parler pendant des heures, évidemment, Éric Danimal. On vous entend, puis avec passion, parce qu'entre l'information sur les écrits et l'authenticité des textes, et puis sur l'expérience aussi, on a un bel équilibre. Une expérience où, peut-être, vous l'avez, où vous avez reçu une critique qui vous a fait mal sur cette Bible pour les nuls. Alors souvent, ça doit être dans le sérail. Et puis, un commentaire qui vous avait vraiment fait du bien, mais on n'a pas arrêté d'en faire des commentaires qui vous ont fait du bien dans tout cela, dans votre expérience. Alors on va peut-être commencer par le négatif, puis on terminera par le positif.
2: Alors le négatif, j'en ai vraiment un. C'est-à-dire que quand une maison d'édition publie un livre, elle fait ce qu'on appelle un service de presse. C'est-à-dire qu'elle envoie un certain nombre d'exemplaires à des journaux qui sont censés promouvoir, faire connaître, faire une recension de l'ouvrage. Et j'ai eu la liste des personnes, des journaux qui allaient recevoir la Bible pour les nuls, et j'ai remarqué qu'il y avait un journal qui ne recevait pas, qui n'était pas dans la liste. C'est un journal protestant, un hebdomadaire, dont je tairai le nom, un hebdomadaire protestant, en fait il n'y en a qu'un en France, qui n'était pas dans la liste. Alors j'ai dit à mon éditrice, j'ai dit, Sophie, envoyez aussi un exemplaire à cet hebdomadaire. Ce qu'elle a fait. Et c'est le seul endroit où il y a eu une critique très négative en disant comment une seule personne peut écrire un tel bouquin, pourquoi on n'a pas fait appel à un collectif, pourquoi un évangélique qui laisse entendre que Moïse a vraiment existé, enfin des choses comme ça très négatives. Et quand j'ai vu ça, je me suis dit, oh là là, quand Sophie va voir ça, elle va se poser la question de savoir est-ce que j'ai fait quand même le bon choix ? Puisque c'était tout au début de la sortie du livre. On n'avait pas encore vu le succès qu'il allait avoir. Et j'ai contacté Sophie. Je lui ai dit, Sophie, vous avez vu ce qu'ils ont écrit ? Elle dit, oui, je l'ai vu. Et j'ai dit, vous en pensez quoi ? J'étais très inquiet. Elle me dit, je peux juste vous dire que ça sent la jalousie. Et là, ça m'a un peu rassuré. Et l'autre chose positive, parce que c'est ça que vous alliez me demander, l'autre chose positive, c'est une fois, j'étais dans une église où je devais parler de la Bible pour les nuls, et j'ai vu arriver un vieux couple, qui devait avoir 80 ans, un couple très attendrissant. Ils sont approchés vers moi, et ils m'ont dit, vous êtes vraiment Éric Danimal ? C'était avant la conférence. Je dis, oui, c'est moi. Dites-vous alors la Bible pour les nuls ? Je dis, oui, c'est moi. Désolé. Il dit, non, ne soyez pas désolé. Dit, nous, on a été catholiques, on était dans une église toute notre vie. Et puis, nos petits-enfants nous ont offert la Bible pour les nuls. On a trouvé ça vraiment déplorable. Franchement, pourquoi nos petits-enfants nous offrent la Bible pour les nuls, nous qui sommes allés à la messe tous les dimanches ? Eh bien, on a lu le livre. Et vous ne savez pas, on est allé voir le curé et on lui a dit, comment se fait-il que de toute notre vie où nous sommes allés à l'église tous les dimanches, nous n'avons pas entendu le quart de la moitié du dixième de ce qu'il y a dans ce livre ? Pourquoi nous avoir caché toute la richesse de cette Bible ? Et du coup, on a découvert cette église-là où on faisait des études bibliques. On ne savait même pas que ça existait. Et vous ne savez pas, il y a 6 mois, on s'est fait baptiser dans cette église. Je suis encore ému parce que mon intention, c'était de faire connaître le texte. Et là, les personnes avaient rencontré le texte et ils l'avaient touché. Et ça avait changé quelque chose dans la vie de ces gens. Et ben voilà, ça avait changé la vie. Ma vie à moi, ça change aussi un petit peu la vie des autres. Voilà, mission accomplie.
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0: Le samedi 26 septembre prochain, ce sera à Aigues-Mortes. Il y aura une inauguration d'un itinéraire hors du commun, Méditerranée-Cévennes. Il s'agit d'un nouveau tronçon entre Aigues-Mortes et Mialet. Alors, on en saura même un peu plus dans un instant sur les pas des Huguenots, avec une organisation assez importante et des collaborations assez importantes. Mais on est avec Henri Mouisset. Bonjour à vous.
1: Bonjour.
0: Vous êtes historien, bien sûr, mais vous êtes aussi le président de Sur les pas des Huguenots, sur le département du Gard et sur le département de la Lozère. Et ça, c'est un projet que vous connaissez bien, et cette inauguration vous intéresse en particulier. Vous pourriez nous parler de ce tronçon et de cette inauguration aussi, tout simplement?
1: Le tronçon renvoie à des sites éminemment huguenots. Le Gard fut très, très protestant, il le reste encore. Et puis il y a la partie sud du département de la Lozère qui était très protestante également. Et puis on rejoint donc l'Ardèche. Voilà. Alors, par rapport à votre question, ce chemin, c'est prétexte à ceux qui vont le parcourir pour se replonger 3 siècles en arrière, hein, réfléchir à ce qui s'est passé, un roi, Louis XIV pour le nommer, qui avait décidé qu'il n'y ait dans son royaume qu'une seule et unique religion. Voilà. Ça renvoie à tout ça, mais en même temps on fait de l'histoire, mais en même temps on parle d'aujourd'hui, c'est-à-dire, alors les historiens sont partagés entre 150 000 et 200 000 protestants qui ont fui le royaume à l'époque, 20 millions d'habitants hein, au XVIIIe siècle, pour chercher refuge ailleurs, voilà. Alors, cheminer sur pas des Huguenots, certes, c'est faire de la randonnée, hein, puisque nous travaillons en étroite collaboration avec la Fédération française de randonnée, mais c'est en même temps réfléchir à ce passé pour qu'il ne se reproduise plus. Voilà, il y a quelque chose comme ça, ce que je dis c'est un peu banal, mais finalement, j'y tiens. Voilà. Oui. Je ne sais pas si je réponds à votre question, mais voilà, en gros.
0: Une mémoire itinérante d'une certaine manière. Alors, vous parliez de vous replonger de 300 ans en arrière. En même temps, quand on marche, c'est pas toujours facile. Il faut qu'on soit arrêté. Et il y a des sites, parce que sur votre site internet, il y a le parcours, avec des sites qui ont un rapport direct, qui peuvent nous permettre de toucher, de voir, de découvrir des espaces, des structures, des pierres, du patrimoine qui fait un écho à tout cela.
1: Bien évidemment. Notre travail dans le Gard, et même ça a déjà été fait en Lozère grâce en particulier à Hubert Pfister, nous essayons de mettre en place des boucles, si vous voulez, c'est-à-dire une boucle thématique qui va parler d'un sujet précis qui a rapport à cette histoire-là, que ce soit les épisodes de Camisard, que ce soit les épisodes des assemblées au désert pendant tout le XVIIIe siècle. On propose aux randonneurs de sortir du grand sentier balisé pour aller un petit peu à travers ces boucles et faire un petit peu les coins de cette histoire qui est éminemment riche. Voilà. Alors, dans le Gard, les sites sont nombreux et variés. Bien sûr, il y a Aigues-Mortes avec sa tour, les prisonnières. Mais très vite, on tombe sur Canet-Clairant avec le guide Massy. Puis on va arriver à Durfort, etc. Donc, sauf aussi qu'il y a un patrimoine mémoriel et bien des pierres aussi qui parlent de ce passé-là. Donc, on essaie d'amener également les randonneurs sur ces boucles particulières pour faire émerger des éléments ou des thèmes précis de cette histoire huguenote. Voilà.
0: Alors, sur un parcours qui serait plus un itinéraire bis, Aigues-Mortes, Vauvert, Sommières, Quissac, Sceaux, vous l'avez dit, Anduze, Mialet, Saint-Jean-du-Gard, Bar-d'Espivène, oui. Pont-de-Montvert, Genoillac, et ensuite on part en Ardèche. Donc, c'est oui. Quand même un tracé qui est imposant, mais en fait, c'est dans un tracé beaucoup plus grand, parce que c'est sur plus d'un millier de kilomètres, ce parcours.
1: Alors, plus on va se rapprocher, bah, évidemment, dans la vallée du Rhône, à la fois les versants ardéchois, Ménadrome, etc., c'était des régions quand même éminemment protestantes, si vous voulez. Bon, donc quand on remonte vers le nord...
0: Alors, ce tronçon est inclus dans un parcours de plus de 1000 km, beaucoup plus ample, donc c'est une globalité.
1: Donc, il y a des départements comme l'Ardèche, la Drôme, qui étaient éminemment protestants, mais plus on se rapprochait de la frontière, plus on se rapprochait de la Suisse et de Genève, finalement, ce chemin, c'est le chemin de l'exil. C'est l'histoire de tous ces gens qui ont fui les persécutions. Et plus on se rapprochait de la frontière, plus on rencontrait des problèmes énormes avec des guides professionnels

0: étaient souvent des sacrés menteurs. Passer à Lyon, par exemple, était une épreuve terrible pour les fugitifs. Il fallait trouver des guides, etc. Comme je vous le disais précédemment, tout ça, ça renvoie à l'histoire d'aujourd'hui, hein, les guides, les passeurs, etc. Donc, ce chemin jusqu'à Genève, c'est toute l'histoire huguenote, mais excusez-moi, j'insiste, mais pour moi, ça parle beaucoup d'aujourd'hui. Ensuite, la traversée de la Suisse, bon, la Suisse protestante, il n'y avait pas de problème. Dès que les fugitifs arrivaient en Suisse, ils étaient pris en main, les camisards en particulier obtenaient des bourses pour pouvoir survivre et s'insérer dans la population, etc. Bon, et l'Allemagne, bien sûr, l'Allemagne protestante, aucun problème. Donc, la difficulté pour les fugitifs sur ce chemin des palais huguenots, c'était d'arriver à Genève. On a des documents exceptionnels qui évoquent cet exil. Je pense en particulier à un livre que je recommande souvent, qui est un notaire viganais qui décide de quitter le Vigan, qui se dit mais pourquoi n'abjurerais-je pas ma religion? Pourquoi ne deviendrais-je pas catholique? J'ai des biens, je suis riche, j'ai pignon sur rue, pourquoi partirais-je? Et puis, il fait son examen de conscience, il dit non, je ne peux pas adhérer à la religion catholique, et hop, il s'en va, voilà. Il nous raconte de manière très pittoresque son parcours jusqu'à Genève. C'est un témoignage extraordinaire pour voir les difficultés que rencontraient ces futurs exilés. Voilà.
1: Alors, message d'actualité aussi, Henri Mouisset, en ce qui concerne la liberté de conscience, la capacité de faire ses propres choix face à la folie d'une époque, hein, là, d'une époque en particulier, c'est un thème qui est constant dans le monde entier, à chaque époque de vie.
0: Tout à fait. À partir des questions que vous me posiez, j'ai dû vous dire 10 fois, ça parle d'aujourd'hui. Excusez-moi, mais oui, c'est ça. À travers toutes ces choses-là, on pense à ce que vivent aujourd'hui des gens qui abandonnent leur pays pour vivre mieux ou pour fuir le réchauffement climatique, que sais-je. On est là-dedans. Voilà, ce qu'ont vécu ces protestants qui ont refusé d'adhérer à la religion imposée par Louis XIV, ont vécu ce que vivent les exilés d'aujourd'hui. Voilà.
1: Alors, si aujourd'hui on prend, parce que ça y est, ce tronçon semble être terminé, l'inauguration sera faite dans quelques jours de cela, donc puisque ce sera à Aigues-Mortes à partir de 17h30 le samedi 26 septembre, il y a un balisage, il y a des références, il y a des cartes, il y a des cartes internet, tout cela c'est pas facile à mettre en place, Henri Mouisset.
0: Nous avons un site internet national, hein, nous avons une chef de projet national qui gère 9 départements, donc je recommande aux aventuriers qui voudraient suivre le chemin d'aller sur ce site. Ensuite, nous avons une carte que nous diffusons largement, et puis nous avons des relais. Dans le Gard, l'association que je préside a signé une convention avec le département, avec Gare Tourisme, avec la Fédération de Randonnée. Donc nous travaillons en équipe, nous travaillons aussi avec des hébergeurs. Bon, nous en sommes à la phase grand A du projet, ça y est, le chemin existe, il est tracé. Il faut maintenant le mettre en tourisme, il faut maintenant que les hébergeurs prennent conscience de la richesse de leur patrimoine. Nous avons une charte européenne, hein, c'est un chemin d'intérêt culturel européen, qui dit bien que ce ne doit pas être artificiel, il faut que les gens du pays s'approprient ce passé, cette histoire, et la répercutent aux randonneurs. Donc notre travail principal de l'association que j'ai l'honneur de présider, elle est là. C'est-à-dire, on parlait des boucles tout à l'heure, mais on va envisager bientôt de faire des rencontres avec les hébergeurs, avec les élus. Il y a des communes comme Durfort en particulier qui sont partie prenante à 100% du projet. Donc, tous ces gens, il faut qu'ils s'approprient leur patrimoine, il faut qu'ils listent les hébergeurs en collaboration étroite avec Gare Tourisme. La Lozère, c'est la même chose. Hein. Quand je parle du Gard, je parle de la Lozère. Pour faire en sorte que, comme le Stevenson qui connaît un grand succès, eh bien, ils se mettent en place progressivement un accueil de qualité. Voilà.
1: D'Aigues-Mortes jusqu'en Allemagne, mais un tronçon inauguré donc le 26 septembre prochain, le tronçon Gare Lozère pour cet itinéraire Méditerranée Cévennes dans le pas des Huguenots. Merci à vous, en tout cas, c'est ouvert à tous, hein, on l'imagine. Merci à vous, Henri Mouisset, pour ces premiers pas aussi de ce projet, et puis dans quelques temps, suivi du balisage sur les. Il y a un tronçon que vous aimeriez partager en particulier qui est juste exceptionnel. Ils sont tous exceptionnels. Mais il y a peut-être un petit morceau où vous dites ça, c'est vraiment le seul moment.
0: Alors là, non mais oui, ces jours-ci, j'ai beaucoup travaillé à Sauve. Il y a un patrimoine extraordinaire. Bon, ben, randonnée, je sais pas moi, entre Sommières et Sauve, puis découvrir le Couta, qui est un lieu emblématique de l'histoire huguenote. Mais voilà, ça reste pour moi quelque chose de très fort. Voilà, comme ça à chaud, mais je vais m'attirer des ennuis avec les gens de Durfort ou d'autres qui sont très partie prenante du projet. Voilà.
1: Merci à vous, Henri Mouisset. Je rappelle que vous êtes historien, également président de cette structure, donc sur les pas des Huguenots. On n'a pas parlé des Vaudois, mais on s'intéressait en particulier aux Huguenots pour les départements du Gard et de la Lozère.
0: Merci. Merci à vous.
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Le dispositif Relance, relais local d'animation Cévennes, est un dispositif interconsulaire et interdépartemental. Porté par les chambres de commerce, chambres de métiers et chambres d'agriculture du Gard et de la Lozère, il vise à renseigner les porteurs de projets qui souhaitent s'installer sur le territoire des Cévennes et de la Margeride pour reprendre une activité. Le dispositif aide les entreprises qui souhaitent arrêter leur activité à trouver un repreneur. Le but étant de renseigner les porteurs de projets jusqu'à leur installation. Le dispositif Relance facilite la reprise des entreprises en Margeride et en Cévennes. Le but est de mettre en relation des cédants d'entreprises avec des repreneurs dans les domaines du commerce, de l'artisanat et de l'agriculture. Annonce M0 375. À vendre, licence 4 située en Lozère, transportable sur les départements limitrophes. La licence 4 est vendue 18 000 euros. C'était l'annonce M0 375. Si vous êtes intéressé par cette annonce, vous pouvez la retrouver sur le site relancecevennes.fr, www.relancecevennes.fr, ou nous contacter au 04 66 69 26 13. Vous pouvez également nous retrouver dans nos locaux aux 3 places de la République, 48 300 Langogne, dans les locaux de la Chambre d'agriculture et de la MSA, ou nous envoyer un mail à l'adresse langogne@relancecevennes.fr.

0: amis auditeurs, bonjour. Alors aujourd'hui, je me retrouve avec Jean-Jacques Dufetel, notre jardinier d'Ispagnac.
1: Alors j'ai fini, moi, d'incorporer ou disons de répartir tout le compost que j'ai pu aux alentours de la Toussaint sortir des composteurs et des compostières. Donc je l'ai mis dans mon jardin. Mais je ne l'ai pas mis n'importe où, parce que j'en ai jamais assez. Et donc je l'ai mis là où les plantes sont plus gourmandes. Et pour savoir où mettre les plantes qui sont plus gourmandes, bon, déjà il faut faire une rotation des cultures, mais il faut aussi dans sa tête avoir le plan dès l'automne, le plan du jardin de l'année d'après. Là seulement, c'est le fait de ne pas mettre dans certains endroits des plantes ou la jachère pour éviter que la terre ne s'épuise et puis pour pratiquer une rotation des cultures. C'est très important la rotation des cultures parce que ça permet aussi d'éviter beaucoup de maladies sans avoir à traiter et de ravageurs.
0: D'accord.
1: Donc voilà. Donc le plan de jardin, dans mon plan de jardin, quand j'ai mis mon compost, je ne l'ai pas mis par exemple où l'année prochaine je vais mettre mes oignons. Les oignons n'ont pas besoin d'une terre très riche et, parce que sinon ils deviennent trop gros et ils ne se conservent pas. Voilà. Parce qu'en gros, j'essaie de faire une rotation triennale. C'est déjà biennale, c'est bien, mais triennale, c'est mieux. Parce que les plantes, je les classe par famille, par grande famille. Et chaque famille de plantes est plus ou moins exigeante. Alors, il y a les familles de plantes comme les solanacées, comme les pommes de terre, tomates, poivrons, aubergines, qui sont exigeantes. Il y a une deuxième grande famille de plantes qui sont très exigeante sur la richesse de la terre et le besoin en matière organique, ce sont les cucurbitacées, les citrouilles, les courgettes, les melons, les cornichons, les concombres, toutes ces choses-là. Par contre, il y a des plantes qui, par exemple, les légumineuses, les haricots verts, les haricots blancs, les lentilles, les fèves, les pois, qui n'ont pas besoin d'azote, puisqu'ils le fabriquent eux-mêmes, ils le captent même dans leur nodulosité. Ils ont des petites usines dans les racines, ils captent l'azote de l'air, donc ils n'ont pas besoin d'azote rajouté. Alors déjà, ça fait trois familles. On peut aussi citer une quatrième famille, c'est les oignons, l'ail, tous ces plantes bulbeuses. Alors c'est des plantes, il faut éviter de leur donner trop à manger, sinon ça fait des fruits trop gros, trop pleins d'eau, et qui ne se conservent pas. Donc, en sachant tout ça, on met son engrais, son compost, à des endroits différents du jardin. Donc c'est pour ça que, par exemple, l'année dernière, où j'ai mis toutes mes patates, une plante qui est très exigeante, je ne remets surtout pas des patates, et surtout pas non plus des tomates, des poivrons ou des aubergines. Donc à cet endroit-là, je vais mettre soit des légumineuses, soit des oignons ou des os ou des échalotes. Oui. Alors ça me permet de faire un plan, et dans ce plan, ça me permet de ne jamais mettre les légumes à la même place, et ainsi d'éviter aussi les maladies.
0: D'accord, donc c'est une rotation sur 3 ans entre les différentes familles, en tenant compte de leurs besoins, soit elles sont exigeantes, soit elles ne le sont pas.
1: Voilà, au moins sur 3 ans, c'est-à-dire que je commence par la plante. Si on partait à zéro, je pars par la plante, j'enrichis beaucoup un endroit et je pars avec la plante qui est la plus exigeante. Les cucurbitacées ou les solanacées. La deuxième année, je mets une plante moyennement exigeante et je mets moins d'engrais, moins de fumier, moins de compost, moins de BRF. Et la troisième année, je termine par la plante qui vraiment, elle, n'est pas du tout exigeante. Et ainsi de suite. Et comme ça, ça me permet, par exemple, de combattre les doryphores sur les pommes de terre, parce que si chaque année vous changez vos pommes de terre de place, eh bien, vous verrez que vous avez quasiment plus de doryphores. Les pommes de terre et les tomates et les poivrons aubergines, c'est la même famille. Donc c'est pour ça que les doryphores, avant tout, adorent pas les patates, ils adorent les aubergines. Donc qu'on mette des pommes de terre, des tomates, des poivrons ou des piments, les doryphores vont attaquer de la même manière.
0: D'accord.
1: Et il y a aussi les mêmes maladies comme le mildiou. Donc on évitera aussi les maladies en déplaçant ces plantes-là et essayant d'échanger de place.
0: D'où alors l'importance de réserver quand même certains endroits pour certaines plantes, parce que de plus en plus on nous dit qu'il faut faire des mélanges de plantes sur une même sur un même emplacement. Mais vous seriez
1: mais
0: plutôt quand même.
1: On va pas faire un mélange. On va pas mettre une pomme de terre, une citrouille, un poivron et un poireau. On va pas faire comme ça. On va faire des mélanges de plantes. Alors c'est sûr qu'on fait ce qu'on peut aussi. Hein. Moi, les mélanges de plantes, je vais plutôt les faire. Je mettrai mes œillets, quelques œillets d'Inde dans les tomates. Les œillets d'Inde repousseront certains ravageurs des tomates. C'est plus association fleurs-légumes que je ferai. Après, c'est sûr qu'il y a des légumes qui je connais mal, mais il y a des légumes qui s'apprécient les uns les autres. Parce que un repousse les taupes, l'autre repousse les chenilles, et donc en association, ça va bien ensemble.
0: Oui, parce qu'il faut rappeler quand même, Jean-Jacques, que ce qui vous dicte votre conduite aussi, c'est que votre jardin soit productif.
1: Ah, c'est sûr que c'est toujours mieux de se dire qu'on récolte à la fin du compte les bons et beaux légumes, parce que quand vous voyez que les récoltes sont pas au bout, c'est déstabilisant, et puis c'est quand même plusieurs mois de travail, et on se dit si on n'a pas au bout du compte quelque chose à manger, c'est ça, hein. Le jardin nourrit, hein. Moi j'ai toujours dans l'idée d'arriver mon champ de patates qui produise. Après, je suis pas exigeant sur la quantité qui est produite. Je ne demande pas une rentabilité à mon champ de patates. Mais après, je suis quand même content d'avoir mon stock tout l'hiver.
0: Oui, c'est quand même plus agréable d'aller se servir en patates dans sa cave ou dans son jardin qu'au supermarché.
1: Ah oui. De toute façon, la qualité est absolument pas la même, parce qu'on n'arrive plus à trouver aujourd'hui. Même bientôt chez le petit primeur bio, on sent que déjà derrière, il y a des pratiques maraîchères qui font que les fruits et les légumes n'ont pas le même goût. Mmh. Parce que c'est fait industriellement, plus ou moins industriellement. Et donc déjà, on ne trouve pas les variétés qu'on veut. Moi, je suis assez exigeant sur les variétés que je mets. Les variétés que je mets, c'est toujours des variétés qui m'ont donné satisfaction les années avant. Mmh. J'essaie toujours quelque chose en plus. Et je sélectionne d'année en année ce qui va bien pour ma terre. Pour Hispaniac, ce qui pousse bien Hispaniac, mais qui pourra moins bien pousser à Sainte-Croix-Vallée française, et inversement.
0: Et alors, quand vous faites votre plan de jardin, vous faites un dessin, en fait ?
1: Oui. Je compte combien il me faut de pieds de tomates. Alors, j'en mets une cinquantaine, soixantaine. Je compte des longueurs de raies. Je sais que je vais mettre 12 mètres de long d'haricots. Et donc, après, avec la place que j'ai et la rotation des cultures, c'est vraiment comme mettre des meubles dans une pièce de maison.
0: Ah oui,
1: quand
0: d'accord.
1: Je compte, là, j'ai 8 mètres, je vais pouvoir mettre 10 pieds de citrouille. Donc ensuite, comme je mets 6 ou 7 sortes de pieds de citrouille, eh bien, je marque même sur mon papier quelle variété je mets où. Bon, pas trois mois à l'avance, c'est une citrouille, c'est une citrouille. Mais je le marque parce que pour m'y retrouver, quoi. Et je fais le nombre de piquets qu'il faut en fonction pour mes tomates, pour que le jour où je dois planter 50 piquets de tomates, je les ai d'avance, quoi. Il faut être pas maniaque, c'est pas le mot, mais il faut être un peu organisé.
0: Ouais, d'accord.
1: Voilà.
0: Et justement, comment est-ce que vous faites lorsque vous avez des plantes qui vont rester plus d'une année en place, des plantes un peu pérennes, des vivaces? Comment vous organisez votre jardin? Par exemple, les framboises, vous faites comment dans votre jardin?
1: Alors les framboises, je les mets souvent. Je les mets dans un coin, bien évidemment. Je les mets pas dans le carré du jardin où je plante toutes mes plantes annuelles. Donc dans mon carré de jardin où il y a ma serre et des plantes annuelles, il n'y a que des annuelles. Il m'arrive d'avoir des fleurs bisannuelles comme des œillets, des poètes, des choses comme ça. Les fraises, c'est vrai qu'ils restent 2-3 ans en place. Mais j'évite de mettre tout ce qui est framboise, groseille, etc. Au milieu du jardin, hein, parce que sinon on ne peut plus travailler le jardin correctement. Il faut faire des espaces dédiés. Mm-hmm. Et de temps en temps, je vois les framboises donnent moins, l'herbe envahit, et puis la terre au bout de 3-4 ans est appauvrie. Je prends, J'arrache tout. Je garde quelques plants et je replante une framboiserie pour les framboises. Je l'ai fait cette année, toute neuve ailleurs, mais toujours dans un espace dédié et toujours en bordure.
0: Oui, de manière à garder l'espace central pour le jardin potager.
1: Ah oui. Parce que quand on a un jardin un peu grand, si on commence à mettre trop de choses au milieu, en travers, à un moment, ça va gêner pour le travail de l'ensemble. Et si je veux pouvoir faire ma rotation des cultures avec tiers du jardin, les solanacées, tiers du jardin, le reste, et tiers du jardin, les citrouilles, si je commence à mettre tout un tas de choses au milieu, ça complique encore plus la tâche.
0: Et pour ce qui est du compost, vous avez aussi un coin de votre jardin qui est dédié à ça, parce qu'on dit que le compost attire un peu les limaces et du coup, ce serait un petit peu dangereux pour les salades.
1: Ben, j'ai un coin du jardin qui est un petit peu loin du jardin. Une compostière, c'est un trou qui fait un mètre sur 2 mètres, sur 50 cm de profondeur. Et là, j'y mets tous mes déchets, donc c'est une compostière. Oh, c'est à 10 mètres du jardin. Et ensuite, j'ai des composteurs de l'autre côté, stratégiquement placés pour quand je tombe. Quand je tombe, je fais des grandes boucles dans la pelouse. Et puis, sur mon passage, je mets des composteurs pour pouvoir vider mon compost, pour pouvoir faire mon compost. J'ai plusieurs endroits comme ça. Après, les limaces, j'y fais pas trop attention. Je mets rien contre les limaces. Je leur donne assez de salade pour qu'elles aient à manger.
0: Elles doivent se régaler, hein, des bonnes salades bio.
1: Oui. Surtout cette année, il a fait un automne long, doux et humide. Donc c'est vrai que là, il y a eu pas mal de limaces, mais bon. Il y en avait assez pour elle et pour moi. Après, de temps en temps, je les ramasse pour mes poules.
0: D'accord, oui. Vous acceptez la cohabitation et puis, de temps en temps, elles vous fournissent de bons œufs.
1: Quand on commence à faire la chasse aux limaces, c'est un peu compliqué. On peut mettre même des pièges bio avec de la bière, on peut mettre de la cendre autour des petites plantes qu'on vient de planter. Mais parfois, quand vraiment elles sont plus fortes que vous, elles sont plus fortes que vous. Hein. Ouais. Je fais avec, on va dire.
0: Jean-Jacques, merci beaucoup. Donc, on voyait aujourd'hui le plan de jardin. Donc, on encourage nos auditeurs qui veulent s'essayer au jardin de faire un petit dessin et de noter où est-ce qu'ils vont mettre leurs différentes plantes pour pouvoir ainsi créer une rotation et ne pas appauvrir leur sol. Merci beaucoup et à bientôt. Alors aujourd'hui, je me retrouve avec Jean-Jacques Dufetel, notre jardinier d'Ispagnac.
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0: thérapie.
1: Michel Vanhoeuf, bonjour.
2: Bonjour.
1: J'ai le plaisir de vous recevoir très régulièrement pour nous parler des huiles essentielles de plantes. Des huiles essentielles de plantes que vous rassemblez, étudiez, présentez également, puisque très régulièrement vous présentez des stages ou bien encore des conférences. Nous allons aujourd'hui rester encore dans le domaine de la cuisine, ce qui a été le cas précédemment, puisque après la carotte, nous allons parler aujourd'hui d'une plante qui nous est aussi familière.
2: Oui, aujourd'hui on parlera du cardamone. Alors le cardamone figure parmi les épices qui étaient dans les temps anciens, parmi les épices de grande valeur. Donc on trouve, quand on regarde un peu les écritures, on trouve des textes dans les Ayurvédas, chez les Égyptiens. On les voit mentionnés pour faire des parfums, pour des sacrifices. On trouve des mentions dans l'Ancien Testament. Et donc ça, et on retrouve aussi donc certaines similitudes avec la cannelle, donc parce que le cardamone venait aussi de Ceylan, entre autres. Et comme on a déjà parlé donc le commerce là aussi c'était étonnant de voir que ça rentre dans le même jeu de cacher un peu les sources, de rendre le produit plus cher que ce qu'elle valent vraiment. Mais ce qui est sûr, c'est qu'elle a été connue dès les temps anciens, toujours utilisée en médecine, en épices, pour les très très appréciée par les Romains, donc toujours une marchandise de grande valeur. Et puis, la distillation de l'huile des semences de cardamone.
1: Comment se présente la plante, cardamone?
2: Alors, c'est difficile en radio de montrer des images, hein, mais c'est une belle plante. Et puis et là, ce sont les semences un peu allongées, vertes. On voit, c'est difficile en radio de le montrer. Donc, à l'époque, il y avait des cardamones sauvages et petit à petit, pareil, on a commencé à les cultiver. Alors, l'huile essentielle de cardamome était connue dès 1540, donc on a quand même distillé, il y a eu des essais de distillation qu'on retrouve dans les écritures. Par exemple, là c'est Valerius Cordus qui a écrit beaucoup sur les huiles essentielles, et ça c'est un sujet qui me passionne, c'est de connaître les premiers distillateurs. Il y en a qui ont écrit sur 50, 60 huiles essentielles il y a des siècles déjà, et des huiles essentielles qui ont été oubliées plus tard. Mais eux, ils avaient essayé. Mais pour parler d'une vraie commerce de l'huile essentielle à plus grande échelle, il faut attendre quand même le début du XXe siècle. La plante, donc l'épice, est toujours très appréciée et utilisée en Inde. Donc c'est comme arôme dans des pâtisseries, des sauces, des viandes, des poissons, des thés, des cafés. Donc c'est quand même un produit commun dans ces pays-là. En aromathérapie, on utilise le cardamone surtout pour ses vertus donc digestives, antiputrides, antispasmotiques. Donc tout ce qui est digestif, urinaire aussi, en même temps pour la peau, décongestionnante pelvienne. De nouveau, comme avec la cannelle dans les cas de colite, colibacillaire par exemple, il y a la dyspepsie. Donc on voit tout ce côté digestif qu'on retrouve dans beaucoup d'épices.
1: Dernière question avant de terminer cette petite chronique consacrée à la cardamone. Est-ce qu'il y a, en fonction des pays, des huiles essentielles qui sont davantage utilisées, non pas tant en fonction de leur vertu, mais tout simplement parce que leur odeur est plus familière à certains qu'à d'autres, ou bien tout simplement parce qu'elles sont du pays et que par conséquent, bien sûr, on les utilise davantage?
2: Oui, je pense que de toute façon, quand on a un accès facile à ces épices dans ces pays en Inde, on utilise partout. J'ai d'autres exemples comme le cumin, où j'aimerais parler du cumin plus tard. Pareil, c'est très ancré dans certaines cultures. Comme dans le sud de la France, on utilise plutôt la lavande et les plantes qui sont autour de nous, hein.
1: Je vous remercie Michel Vanhoeuf et je rappelle à nos auditeurs que pour avoir une continuité à la suite de ces petites chroniques, et bien pour nos amis internautes, il y a un site internet sevenat.fr, sevenat comme Seven Nature, donc sevenat.fr.

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solution sidérante de simplicité, enfin simplicité après avoir beaucoup réfléchi, beaucoup essayé, de placement dans des micros qui étaient très peu nombreux. Quand les enregistrements étaient réalisés en Angleterre dans ces quelques salles de concert qui sonnaient si bien sous les micros de Mercury, et ce que j'apprécie aussi, c'est quand il y a une cohérence entre l'esthétique de la prise de son et l'esthétique de l'interprète. Et c'est vrai que Mercury, c'était le Mercury Living Presence, la présence, l'immédiateté, c'était tout à fait Dorati, un chef qui est pour moi un de mes chouchous, parce que Dorati Mercury, alors Dorati Detroit, ce qu'il a fait après, c'était là j'étais venu, c'était un peu assagi, mais Dorati Mercury, avec notamment avec l'Orchestre Symphonique de Londres, même avec Minneapolis, mais surtout avec Londres, une addition de merveilles. Je vous propose d'écouter les Feux d'Artifice et l'Oiseau de Feu dans son ballet intégral. Un classique du disque, mais écoutez la danse infernale des sujets de Coach Hay, c'est bien pas d'équivalent. Un disque Mercury dirigé par Chantal Dorati.

0: Nous venons d'écouter Les Feux d'artifice et l'Oiseau de Feu, le ballet complet de Stravinsky par Antal Doraty, l'Orchestre Symphonique de Londres. Un disque Mercury, alors, oui, alors, on peut dire qu'il y a une certaine sécheresse, une crudité des teintes, mais ça va tellement bien avec ce que ça raconte, parce que c'est vraiment une histoire qu'on nous raconte, mais c'est une histoire qui fait peur. L'Oiseau de Feu, il y a des visions de monstrueuses et terrifiantes. Et il y a à côté, il y a une folie. Il y a une folie chez Doraty que j'ai plaisir à retrouver au disque. C'est tellement rare hors du concert. Un classique du disque chez Mercury, mais je le réécoute très régulièrement pour le plaisir. J'espère que vous avez eu beaucoup de plaisir à le découvrir ou à le redécouvrir. À la semaine prochaine.
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1: Et on vous souhaite une excellente journée, un très bon dimanche. Il fait un temps magnifique, c'est vrai, alors pas trop chaud, donc ça va pour la plupart. En tout cas, sur Intervalle, dans un instant, de la musique avec Zaz. Et puis on retrouve notre magazine, la chronique du dimanche, avec l'office de tourisme de Méjeanne Les Alès.

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1: Bonjour, je suis Cyril Bayès de l'office de tourisme de Méjeanne-le-Clap. En septembre, le village reste pas mal animé. Donc, le dimanche 6 septembre, ce sera le forum des associations à Méjeanne, l'occasion de rencontrer toutes les associations actives sur la commune. Ça va du sport à la culture générale, à la bibliothèque, à la chasse. Donc, plein d'associations à rencontrer. Donc, je vous invite à venir. Ce sera toute la matinée sur la place aux herbes. Et parallèlement à cette animation, il y aura la traditionnelle Color Run, où toutes les familles, les petits, les grands, sont invités à venir à participer à cette course colorée. Donc le rendez-vous pour cette course est à 10h15, avec un départ à 10h30, et ce sera un circuit de 5 km, donc vraiment adapté à tout le monde, à réaliser sous forme de challenge. Et à l'arrivée de la course, un beau holy time, avec un beau lancer collectif de poudre colorée, ce sera sur la place aux herbes. De quoi bien s'amuser avec toutes les générations. Voilà, ces deux animations sont organisées par la mairie de Méjeanne-le-Clap et sont à retrouver sur le site internet de l'Office de tourisme. Le samedi 19 et le dimanche 20 septembre, à la Grotte de la Salamande, ce sera les journées du patrimoine. Il y aura des animations et des ateliers autour de l'art pariétal. Tout sera en ligne sur le site internet de la Grotte de la Salamande. Donc, je vous invite à réserver. Les ateliers sont gratuits. N'hésitez pas à vous rendre sur le site de la Grotte de la Salamande. Le samedi 19 septembre, dans le cadre des Journées du patrimoine également, il y aura une visite historique du village de Méjeanne-le-Clap organisée par l'Office de tourisme. Le rendez-vous est à 10h devant l'Office de tourisme. La visite est gratuite et par contre, il faudra réserver auparavant. Dimanche 20 septembre, il y aura du cinéma également avec deux séances organisées par le cinéma itinérant Cinéco. Donc à 17h, ce sera Toy Story 5. À 19h, la Vénice électrique. Les tarifs des séances sont de 5€ pour les adultes et de 4€ pour les enfants et les demandeurs d'emploi. Ensuite, pour finir en beauté le mois de septembre, du 25 au 27 septembre, l'Office de tourisme organise la 6e édition du Festival de l'humour Méjeanne du Rire. Donc un très beau programme en perspective avec le vendredi et le samedi un concours de jeunes talents. Le vendredi à 20h30, nous aurons le plaisir d'accueillir Alexandre Pelsle qui jouait dans Caméra Café avec son spectacle. Le tarif pour cette soirée est de 15€ pour les adultes, 7,50€ pour les enfants et c'est gratuit pour les moins de 6 ans. Samedi 26 septembre, ce sera Anthony Cavana qui sera à l'affiche, donc à retrouver dès 20h30 après le concours de jeunes talents. Le tarif pour la soirée est de 30€ pour les adultes et 15€ pour les enfants. Enfin, le dimanche 27 septembre, deux parties, deux spectacles. À 14h30, le gagnant du concours de jeunes talents de l'année dernière, Baptiste Tinel, avec son spectacle P, comme la lettre qui sert à rien dans Baptiste. Et à 15h30, ce sera la traditionnelle pièce de théâtre avec Vive Bouchon. Donc là, on va retrouver les péripéties d'une commune qui est à la recherche de subventions pour son village, qui va inventer tout plein de choses et jusqu'au moment où il va y avoir un contrôle de l'Europe. Voilà, donc beaucoup de fou rire en perspective. Sans oublier également le spectacle offert par la Grotte de la Salamandre le samedi à 11h sur sa belle terrasse. Donc tous ces renseignements sont à retrouver sur le site de l'Office de tourisme ou sur le site du Méjeanne du Rire, méjeanne-du-rire.com. Et toutes les réservations avant le 31 août, vous pourrez bénéficier d'une réduction de 10%. Voilà. Donc toutes ces informations sont à retrouver sur le site de l'Office de tourisme www.méjeanne-le-clap.com ou n'hésitez pas à nous appeler au 04 66.

Bonjour, aujourd'hui je souhaite vous parler de la gratitude. Alors dans le cadre de muscler votre cerveau, vous pouvez pratiquer la gratitude. Alors qu'est-ce que c'est? C'est tout simplement rendre grâce à la vie et exprimer sa reconnaissance à ceux qu'on aime. Alors ça peut être les proches, ça peut être les collègues, son conjoint, ses enfants. Mais ça peut être aussi exprimer de la gratitude pour le soleil qu'il y a aujourd'hui, pour le chant des oiseaux qui nous réveille le matin. Donc ça, c'est vraiment important de rendre grâce et de se remplir de gratitude pour ce que la vie nous offre, que ce soit du partage, du lien, un sourire d'un inconnu croisé dans la rue, des fleurs qui sentent bon sur le trottoir chez la fleuriste, d'exprimer ce qui nous fait du bien, ce qui nous remplit de joie, de se laisser remplir de joie et de remercier. Ça peut être un remerciement direct, par exemple si on exprime à son conjoint « Je te remercie ce matin de m'avoir préparé mon café, ça m'a fait très plaisir et je vois que tu avais pris le temps de le faire et que tu as pensé à moi », mais ça peut être aussi d'envoyer sa gratitude et ses remerciements dans l'univers. Voilà, donc je vous propose de pratiquer ça aujourd'hui. Bon entraînement.

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Tout de suite, Nolwenn Leroy et notre reflet d'actualité autour de la gouvernance. Et ça, c'est un sujet. À 11h30, on aura nos trois petites chansons. Voix de femme aujourd'hui avec Aegypta Gebert, Liz Wright ou encore Christina Branco pour cette musique, enfin ce moment spécial. Hein, toujours trois chansons de femmes et c'est de la musique du monde, bien sûr, enfin du monde entier. C'est un peu l'idée. Les infos locales, ce sera avec Estelle à partir de 11h40. À tout de suite.

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1: Bonsoir à tous.
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4: C'est la rentrée. Et cette année, elle marque aussi le début d'une longue campagne, celle qui conduira les Français à l'élection présidentielle de 2027. Les candidats se positionnent, les stratégies s'élaborent et les oppositions s'affirment. Rien que de très normal en démocratie. Et pourtant, la France peut-elle aujourd'hui se permettre une nouvelle bataille politique qui oublierait l'état réel du pays ? Regardons 50 ans en arrière. Au début des années 1970, la France sortait des 30 glorieuses. Croissance forte, industrie puissante, chômage faible et endettement public limité. Depuis, les crises se sont succédées. La croissance a ralenti, l'industrie a reculé, le chômage de masse s'est installé et la dette s'est accumulée. Droite et gauche se sont succédés au pouvoir. Tout ne leur est évidemment pas imputable. Le monde a changé et les crises internationales ont pesé lourd. Mais 50 ans plus tard, le résultat doit être regardé avec lucidité. Dette publique considérable, croissance faible et fragmentation politique qui rend chaque décision plus difficile. Alors que va-t-on nous proposer pour 2027 ? De nouvelles promesses ? De nouveaux coupables ? Ou le courage de dire aux Français ce qui est possible, ce qui n'est plus, ce qu'il faut préserver et ce qu'il faudra changer ? Car la politique ne devrait pas être seulement l'art de conquérir le pouvoir. Elle devrait d'abord être l'art de servir. Mais prenons garde finalement à ne pas finir par avoir les responsables politiques que nous méritons. Un peuple qui exige qu'on lui dise toujours ce qu'il veut entendre finit peut-être par choisir ceux qui savent le mieux le lui dire. Refusons les promesses dont personne ne nous explique le prix, les solutions trop simplistes et la division lorsqu'elle devient une stratégie électorale. Acceptons aussi d'entendre ce qui dérange. Et c'est ici que cette actualité rejoint une réflexion beaucoup plus profonde. Cette année 2026-2027 ne sera pas seulement celle d'une campagne présidentielle. Elle nous situe aussi deux millénaires après cette période où Jésus commençait son ministère public par son baptême dans le Jourdain. L'image est saisissante. Alors que notre actualité parlera pendant des mois de conquête du pouvoir, le Christ commence sa mission en descendant dans l'eau. Celui que les chrétiens reconnaissent comme roi commence par un geste d'humilité. Et plus tard, il donnera lui-même le sens de cette attitude dans l'Évangile selon Matthieu. « Quiconque veut être grand parmi vous, qu'il soit votre serviteur. » Voilà une conception radicalement différente de la grandeur. Et surtout, une parole qui ne s'adresse pas seulement aux puissants, car nous avons tous une part d'influence, d'autorité ou de pouvoir dans notre travail, notre famille, nos responsabilités, nos relations. Alors, tandis que tant chercheront cette année à monter, et si nous choisissions, à l'image du Christ, de descendre ? Descendre de nos certitudes, de nos ambitions, de notre besoin d'avoir toujours raison, pour nous rapprocher, pour écouter et pour servir. Car selon le Christ, la véritable grandeur ne consiste pas à obtenir la première place. Elle commence lorsque nous cessons de la chercher.
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0: C'était trois petites chansons consacrées aux voix de femmes. Whispering
1: in your Voilà pour les trois petites chansons pour les voix de femmes. Anthony Soto tout de suite et puis Estelle revient pour les infos locales et les prévisions météo de ce dimanche.

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1: Bonjour à toutes et à tous et bienvenue sur Radio Intervalle pour ce moment d'information locale. Le week-end prochain, ce sera déjà le grand rendez-vous des Journées du Patrimoine avec plus d'une centaine d'événements dans l'agglomération d'Alès où vous pourrez découvrir ou redécouvrir les monuments historiques, châteaux, musées ou encore églises et autres monuments religieux de la région. Mais cette année, pour la première fois, sur la commune de Saint-Sébastien d'Aigrefeuille, le sport sera relié au patrimoine avec le grand trail du patrimoine. Avec le trail du patrimoine, et pour vous en parler mieux que moi, Eddie Trento du Cévennes Trail Club est venu dans nos studios. C'est notre invité du jour. Eddie Trento, bonjour.
2: Bonjour.
1: Vous êtes président du Cévennes Trail Club qui va organiser ce dimanche 20 septembre, pendant les Journées du Patrimoine, donc la première édition du Trail du Patrimoine. C'est à la fois un événement sportif et culturel. C'est tout nouveau et donc vous allez nous expliquer d'où vous est venue cette idée.
2: Alors c'est une idée qui m'est venue il y a 5 ans de ça. J'ai toujours rêvé d'avoir un Trail du Patrimoine pour mélanger le sport, la convivialité et le patrimoine. Et ça, ça n'existait pas, on l'a jamais vu. La course, c'est une chose, mais de mélanger trois choses en même temps, ça n'existe pas. Alors j'ai voulu, en fait, créer ce trail du patrimoine, parce que le patrimoine, c'est important, c'est notre nature, c'est notre racine, c'est nos racines. On en a besoin, on a besoin de voir tout ça. Et en fait, Saint-Sébastien-d'Aigrefeuille, la petite commune de Saint-Sébastien, ça a été la première petite commune à créer, avec des associations et beaucoup de monde, ce petit chemin patrimonial qui est magnifique. Ils ont mis 5 ans à développer ça. C'est quelque chose de très beau. Alors je me suis dit, pourquoi pas créer un trail du patrimoine dans Saint-Sébastien-d'Aigrefeuille, dans le premier trail du patrimoine de la région de l'agglomération. Alors j'ai dit, ben voilà, allez, on se lance, on va voir le maire et on va y proposer de faire un trail. Alors de faire un trail, c'est quoi? On a toujours peur de se dire, voilà, on fait un trail, ça va être difficile, ça va être ci, ça va être là. Non, ce que j'ai voulu, c'est qu'on mélange le sport, la convivialité et le patrimoine. Alors c'est quoi? C'est une petite course pour les gens lambda, les gens qui aiment ça, une course de 9 km, une course de 23 km, et bien sûr, une marche patrimoniale ouverte à tout le monde pour faire découvrir ce chemin, ce sentier patrimonial. C'est ça en fait une journée du patrimoine. C'est une journée de convivialité et de partage avec le sport, la convivialité et le patrimoine. Voilà.
1: Donc quand vous parlez de convivialité, les membres de l'association seront présents sur place pour accueillir les gens qui voudront participer.
2: On a eu une chance incroyable parce qu'en plus, il y a eu beaucoup, beaucoup de monde qui sont venus à notre réunion des bénévoles. Des gens qui ont dit oui, on viendra, ça nous fait plaisir et tout. Et en fait, les gens sont venus et ils sont là. Alors, on aura des gens sur les ravitaillements, on aura des gens sur les parkings, on aura même beaucoup, beaucoup, beaucoup de monde. On les remercie énormément. Et on remercie une chose qui me tient vraiment à cœur, c'est qu'on a eu beaucoup de sponsors, beaucoup d'entreprises alésiennes. À l'heure d'aujourd'hui, c'est très difficile. On est dans une passe difficile pour les entreprises, et bien ils ont répondu présent, et ça m'a fait vraiment chaud au cœur. Et ils sont là pour nous aider financièrement, matériellement. La commune aussi nous aide énormément, de Saint-Sébastien, la commune de Saint-Jean-du-Pin aussi, on y tient parce que le deuxième parcours passe sur Saint-Jean-du-Pin. Tous ces gens, on les remercie parce que c'est une journée incroyable, c'est une journée patrimoniale. C'est une journée aussi que j'y tiens énormément, éco-responsable, où il n'y aura pas de gobelets plastiques, il n'y aura pas de bouteilles. On va essayer de minimiser au maximum les déchets, ça c'est important. On va tout transporter, on demande à tout le monde, autant les marcheurs que les coureurs, un éco-cup pour pouvoir boire facilement. Et en plus, ça m'a fait plaisir. J'ai créé un village, un petit village, devant la salle de Saint-Sébastien, un village avec des commerçants et des artisans. Et on expliquera ce sentier patrimonial aussi par la mairie. Alors, il y aura un lâcher de livres, il y aura des associations, il y aura plein de monde. Et il y aura même des jeux des enfants, pour les enfants, gratuits, offerts par les sponsors.
1: On peut venir, on a compris, qu'on soit coureur ou bien marcheur, même si on n'a pas forcément l'habitude, qu'on n'est pas hyper sportif. On vient à quelle heure ?
2: La course de 23 km commence à 8h30, mais s'il y en a qui veulent s'inscrire à la course, il faudrait s'inscrire sur Chronogare, c'est le plus important, parce que sinon il va y avoir beaucoup de monde et attendre, c'est un peu galère, quoi. 8h30 le premier départ du 23, mais ceux qui font la course du 23 peuvent venir une heure avant, c'est plus facile, c'est mieux même. Et sinon les marcheurs c'est à 9h45 et la course du 8, elle démarre à 9h la première. Vous savez à peu près tout, on peut venir à partir de 8h, c'est pas un problème, parce que il y aura tous les commerçants, ils seront là, on parlera un peu de tout, il y aura des découvertes. 8h c'est la bonne heure, quoi. S'il y en a qui sont matinales, s'il y en a qui viennent un peu plus tard, c'est pas grave. 10h, on est là jusqu'à 14h, 15h. Et en plus, on aura de quoi manger un petit morceau, parce que ça sera l'association des chasseurs qui seront là. On les a mis avec nous. Bien sûr, on aime toutes les associations qui sont ouvertes à venir passer un moment avec nous. C'est ça, la journée du patrimoine. Ils seront là pour les boissons et le sandwich. Et en plus, je le dis bien, on aura des kinés, des ostéopathes, des écoles de kinés qui seront là gratuitement pour vous masser, pour vous faire dorloter. Et bien ça c'est chouette. Vous vous rendez compte d'avoir un peu des gens professionnels qui sont là pour vous faire du bien. Parce que ça va être super. C'est une super journée et c'est une journée qui me tient énormément à cœur, à moi et Di Trento.
1: On a bien compris que pour vous faire plaisir, il faut venir le dimanche 20 septembre participer à ce trail du patrimoine au départ du foyer communal de Saint-Sébastien-d'Aigrefeuille. Alors, on n'aura pas le temps d'en parler beaucoup plus que ça, mais on peut vous retrouver aussi sur les réseaux.
2: Oui, on a créé il y a un an, j'ai créé la Web TV du Seven Trail Club. Vous avez qu'à taper Seven Trail Club Web TV et Seven Trail Club, c'est tout, du club. Et vous nous avez sur Facebook, on est sur YouTube, la chaîne YouTube. Vous pouvez regarder les émissions qui durent une heure à peu près. On est sur Insta et sur TikTok, bien sûr, sur tous les réseaux que vous connaissez. Et en plus de ça, tous les week-ends, disons, quand il y a des courses, on est en direct. Vous pouvez nous voir en direct. On est en direct, on a des studios en direct sur place. Et pour vous montrer un peu l'immersion des courses et de tous ces bénévoles, tous ces gens qui travaillent pour préparer ces courses, et bien, la Web TV, on est là. Et on est là pour eux. On est là pour passer un bon moment de convivialité. C'est ça le Seven Trail Club.
1: Voilà, ça parle de sport, mais aussi d'humain. Et c'est la relation humaine.
2: Le relationnel et le sourire à des gens et le plaisir de les voir, de parler avec eux et de passer des bons moments. Et c'est pour ça que je dis à tout le monde, partagez ces moments. C'est des moments énormes pour moi. Voilà.
1: Merci beaucoup, Di Trento. À bientôt au 20 septembre à Saint-Sébastien-d'Aigrefeuille.
2: Merci à vous.
1: Et le programme complet de ces journées du patrimoine 2026 est disponible sur le site Cévennes Tourisme. À la rubrique Journée européenne du patrimoine, vous y retrouverez toutes les visites spéciales, animations culturelles, gastronomiques ou festives qui sont organisées spécialement pour ces journées. Merci d'avoir suivi ce bulletin d'information locale sur Radio Intervalle. Bon dimanche à toutes et à tous et à très bientôt sur notre antenne pour d'autres actualités près de chez vous.
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La météo sur Radio Intervalle dans le Gard et en Lozère. Les températures remontent progressivement jusqu'à mardi. Un petit été indien très ensoleillé. Ce dimanche 13 septembre en Lozère, quelques nuages d'altitude, mais le ciel reste tout de même bien dégagé avec un tout petit souffle de vent. Les températures repartent à la hausse. Il fait 1 à 14 degrés pour les minimales. Au meilleur de la journée, prévoyez 23 à 32 degrés, 26 à Langogne, 29 à Mende, 32 à Florac. Pour la suite en Lozère, il fait assez chaud encore lundi et mardi, mais ça devrait redescendre à partir de mercredi. Dimanche dans le Gard, beaucoup de soleil et quelques rares nuages l'après-midi. Le vent est faible et les températures progressent encore un peu ce dimanche. Prévoyez 8 à 18 degrés pour les minimales, 29 à 33 degrés l'après-midi, le maximum pour Alès et Saint-Ambroise. La semaine prochaine dans le Gard, les températures restent assez élevées lundi et mardi. À partir de mercredi, ça devrait baisser sensiblement. C'était Estelle sur Radio Intervalle. Nous vous souhaitons à toutes et à tous un très agréable week-end.

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1: 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Il est 10h en temps universel, midi à Paris et Stockholm.
0: Grégoire Morelli.
1: L'extrême droite pourrait-elle faire son entrée dans le gouvernement suédois? C'est l'un des enjeux des élections qui se tiennent aujourd'hui dans le pays. Environ 8 millions d'électeurs appelés aux urnes. Vladimir Poutine et Xi Jinping ont quitté ce matin le sommet des BRICS, un sommet où il a été question de la guerre au Moyen-Orient. Les dirigeants présents se sont mis d'accord sur une déclaration commune, mais dont la teneur reste assez floue, vous l'entendrez. Et du sport enfin, avec la Coupe du Monde de basket féminine. La finale a lieu aujourd'hui à Berlin entre la France et les États-Unis, quadruple tenante du titre. Les électeurs appelés aux urnes en Suède pour des élections législatives, régionales et municipales. Il y a encore quelques semaines, on parlait presque d'une victoire de la gauche. Mais depuis, l'écart s'est considérablement réduit dans les sondages. Le scrutin oppose la chef de l'opposition de gauche, Magdalena Andersson, à l'actuel Premier ministre, Ulf Kristersson. Et derrière ce duel entre le gouvernement sortant et l'opposition, c'est surtout la place de l'extrême droite qui pourrait changer le visage du prochain gouvernement, Ottilia Ferré.
2: Les derniers sondages montrent en effet une élection extrêmement serrée. 3 points à peine séparent les deux blocs. Les derniers débats télévisés ont été particulièrement houleux. Le Premier ministre conservateur parle d'une véritable course, tandis que Magdalena Andersson appelle à choisir entre un gouvernement social-démocrate et une droite dominée par les démocrates de Suède. Car c'est ça l'enjeu principal de ces élections. Les Suédois décident ce dimanche si l'extrême droite entre pour la première fois au cœur du pouvoir. Après 4 ans de soutien au gouvernement de droite sans y participer, les démocrates de Suède, un parti aux racines liées aux mouvances néo-nazies, veulent cette fois entrer officiellement au gouvernement avec notamment des postes ministériels. Chose que la droite traditionnelle leur a déjà garantie en cas de victoire. Dans les rues de Stockholm, les files s'allongent.

0: littoral yéménite le long de la mer Rouge ont revendiqué ce matin une attaque contre une base militaire en Arabie Saoudite qui soutient les forces gouvernementales. Un navire iranien ciblé par une frappe dans le détroit d'Ormuz. Elle a fait un mort selon Téhéran qui ne précise pas à l'origine de cette frappe. Plusieurs explosions aussi rapportées cette nuit autour de l'île de Keshm située dans le détroit. Et cela à la veille d'une réunion entre l'Iran et les pays du Golfe consacrée à Ormuz demain lundi à Oman. La situation au Moyen-Orient qui s'est évidemment invitée au sommet des BRICS. Plusieurs membres de cette organisation entre économies émergentes sont parties prenantes au conflit. L'Iran bien sûr, mais aussi les Émirats Arabes Unis. Le sujet a été abordé et mentionné dans la déclaration commune entre dirigeants Nicolas Roca, mais tout cela reste très flou, signe du grand écart entre les membres de l'organisation sur le sujet.
1: Des négociations jusqu'à 4 heures du matin. Voilà comment la presse indienne proche du pouvoir souligne les efforts diplomatiques du pays afin de préserver une unité au moins de façade sur un sujet impossible à éviter, la guerre au Moyen-Orient. Inquiétude, appel à la retenue maximale, une position commune floue, sans nommer directement de pays, ni condamner les attaques unilatérales, comme cela avait été un moment évoqué ici. En 2025, les BRICS avaient explicitement condamné les frappes militaires américano-israéliennes contre l'Iran. Cette fois, il a fallu trouver des mots acceptables pour les Émirats Arabes Unis, qui ont suspendu leurs échanges vers Téhéran en août, après avoir été ciblés durant des mois par des milliers de frappes de missiles et de drones iraniens. Une discussion a tout de même eu lieu entre le prince héritier d'Abu Dhabi et le président iranien Massoud Pezeshkian. Pas de mention en revanche du conflit au Yémen où l'Iran soutient des Houthis et l'Arabie Saoudite, pays au statut très ambigu dans les BRICS, s'affronte indirectement. En revanche, la poursuite du blocage et des bombardements israéliens sur Gaza, la colonisation de la Cisjordanie et l'occupation de Jérusalem-Est sont abordés dans plusieurs points tout en rappelant les grands principes du droit international, sans aucune mention en revanche du conflit en Ukraine. Nicolas Roca, New Delhi, RFI.
0: Au moins un mort et 102 personnes secourues après le naufrage d'un ferry indonésien. Il reliait les îles de Java et de Bornéo en pleine intempérie. Il transportait 243 personnes. Les opérations de sauvetage sont ralenties par des vagues atteignant presque 3 mètres de hauteur. Au Chili, les autorités annoncent l'arrestation de près de 300 personnes lors de manifestations en mémoire des victimes de la dictature. Ces manifestations organisées pour le 53e anniversaire du coup d'état du général Pinochet le 11 septembre 1973 ont été marquées par des affrontements entre manifestants et policiers. Pour la première fois depuis le retour de la démocratie en 1990, le gouvernement n'a pas organisé de cérémonie officielle pour cette date anniversaire. Deuxième jour de la visite de Donald Trump en Irlande, la veille, le président américain s'est invité dans l'un des dossiers les plus sensibles de l'histoire irlandaise, celui de la réunification de l'Irlande du Nord avec la République d'Irlande. Elle serait formidable et même inévitable, selon le locataire de la Maison-Blanche. Pourtant, il y a tout juste 2 semaines, le premier ministre britannique excluait tout référendum sur la question. L'intervention a rapidement fait réagir dans les rues de Dublin, où hier, des milliers de manifestants défilaient pour protester contre la venue du président américain. Clémence Pénard.
2: Je ne veux pas créer de problème, mais je vais vous le dire. J'adorerais voir une Irlande réunifiée. Ça finira par arriver. Ce serait formidable. Enfin, comment est-ce que ça pourrait être une mauvaise chose?
3: Près de 30 ans après les troubles, guerre civile qui a fait plus de 3500 morts dans la région, pour Cora, cette déclaration de Donald Trump n'est qu'une nouvelle preuve de son ignorance.
4: À 12 ans, j'aurais adoré connaître une Irlande réunifiée. Mais aujourd'hui, je sais que c'est beaucoup plus compliqué et que la décision revient surtout aux Nord-Irlandais. Trump ne comprend pas l'histoire et il ne s'y intéresse pas. Nos responsables politiques ne prennent pas ce genre de déclaration au sérieux.
3: Risa, elle, a ri jaune en entendant le président américain.
5: Il faut qu'on ait cette conversation ici. Je ne pense pas que les gens de la République d'Irlande savent si c'est vraiment ce qu'ils veulent ou s'il n'est pas déjà trop tard. Mais Trump, lui, ne sait absolument pas de quoi il parle. Il est ici, alors il pense que c'est ce qu'il faut dire. Il méconnaît complètement le sujet. Enfin, il me dégoûte en tant qu'être humain. Il n'est même pas humain.
3: Donald Trump met donc son grain de sel dans un dossier sur lequel, jusqu'ici, les locataires de la Maison-Blanche avaient toujours affiché une prudente neutralité. Clémence Pénard, Dublin, RFI.
0: Près de 230 personnes évacuées cette nuit de l'île de Brac en Croatie après un incendie qui a ravagé 3500 hectares de végétation et qui s'est rapproché des habitations. Le commandement national des sapeurs-pompiers croates indique que le feu qui s'est déclaré jeudi reste actif et précise qu'après une nuit extrêmement difficile, la situation s'est nettement améliorée ce matin. L'intelligence artificielle pourrait devenir dangereuse si elle n'était pas correctement gérée. L'avertissement lancé par Barack Obama, l'ancien président américain, exhorte les démocrates à définir des programmes politiques et de gouvernance pour faire face à ce problème.

0: Hier, c'est le PDG d'Anthropic, à l'origine de l'IA Claude, qui a appelé au ralentissement du développement de l'intelligence artificielle. Dario Amodei redoute que dans les prochaines années, l'IA soit capable de prendre le contrôle de l'intégralité d'Internet. Un message auquel se sont rapidement ralliés Sam Altman de l'entreprise OpenAI et Elon Musk. Du sport avec l'équipe de France de basket féminine qui affronte aujourd'hui les États-Unis pour un titre de championne du monde. Une magnifique affiche et une grande première pour les Françaises jamais qualifiées à ce stade de la compétition. Elles ont même fait mieux que leurs homologues masculins qui n'ont jamais dépassé le dernier carré du mondial. Mais face aux Américaines, quadruple tenante du titre, la plus haute marche reste à gravir, Pauline Guillou.
1: C'est peut-être la revanche qu'elles attendaient. France-États-Unis en finale du mondial, un air de Paris 2024, quand les Françaises avaient fait douter les incontestables reines de la discipline en finale des Jeux, qui les avaient finalement battues d'un petit point seulement. Des retrouvailles, mais surtout une montagne à gravir pour l'équipe de France qui s'avance donc en terres inconnues. Jamais qualifiée à ce stade de la compétition, elle retrouve les quadruples tenantes du titre, octuples championnes olympiques, et surtout une sélection qui ne connaît plus vraiment la défaite. C'est bien simple, la dernière fois que la Team USA a perdu en compétition planétaire, Gabby Williams, hélière française, n'avait que 10 ans, sa coéquipière Marine Johannes en avait 11, et la pivot Dominique Malonga n'était même pas née. Mais pas de complexe à avoir, visiblement, pour les joueuses de l'équipe de France, de plus en plus habituées au sommet, en sélection et en club. Avec 8 joueuses sur 12 qui évoluent en WNBA, le très relevé championnat américain, l'équipe de France a de quoi ajouter un peu de confiance à sa rage et à sa frustration des jeux. Bref, un cocktail qui promet quelques étincelles, et quoi qu'il arrive, un résultat historique pour les Bleus qui se pareront soit d'or, soit d'argent, pour la première fois dans l'histoire du basket français.
0: Enfin, un duel entre Américains et Allemands aujourd'hui sur les courts de l'US Open. Alexander Zverev affronte Ben Shelton pour obtenir une victoire à ce tournoi du Grand Chelem. Début de la rencontre à 18h, temps universel. Hier, c'est Elena Rybakina qui a remporté la finale dames de cette US Open en détrônant la double lauréate Aryna Sabalenka. Très bonne suite des programmes à l'écoute de la Radio du Monde.
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1: Bonjour à toutes et à tous. En ce mois de fête juive, Rosh Hashanah, Yom Kippour, Soukhot, Religion du Monde vous emmène en Afrique subsaharienne où le judaïsme est en plein essor, même s'il reste encore très marginal. Ces chants ont été enregistrés dans une synagogue en Côte d'Ivoire. Nous entendrons le reportage auprès de communautés ivoiriennes juives dans cette émission. Le phénomène n'est pas nouveau, mais depuis une vingtaine d'années, il est en pleine évolution. Certains groupes en Afrique subsaharienne assurent être des descendants des tribus perdues d'Israël, exilés vers Kouch, la terre des Hébreux en Afrique. D'autres se sont identifiés au judaïsme par conviction, s'estimant plus proche de cette religion que du christianisme imposé par la force par le colonisateur. Certains ne recherchent pas la reconnaissance par Israël, d'autres, au contraire, la souhaitent et ne veulent plus être ignorés par les communautés juives. Pour tenter de comprendre ce phénomène, nous accueillons en studio Edith Bruder. Bonjour.
2: Bonjour.
1: Vous êtes chercheuse associée à la School of Oriental and African Studies de l'Université de Londres. Vous avez publié plusieurs ouvrages, dont en 2014 chez Albin Michel, Black Jews, les Juifs noirs d'Afrique et le mythe des tribus perdues. Et en...
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4: Il est midi et 12 minutes sur Radio Intervalle. Excellent appétit si vous passez à table. Louis tout de suite pour la musique et Estelle pour les infos locales. Moi je vous retrouve pour le dossier actualité. On sera avec Jean Mouisset, historien bien sûr, mais pour l'inauguration d'un parcours à pied sur les pas des Huguenots. Alors ce parcours il fait 1200 km, mais enfin il y a un tracé particulier. Ce sera à l'inauguration la semaine prochaine. On sera avec Jean dans un petit instant.

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1: Bonjour à toutes et à tous et bienvenue sur Radio Intervalle pour ce moment d'information locale. Le week-end prochain, ce sera déjà le grand rendez-vous des Journées du Patrimoine avec plus d'une centaine d'événements dans l'agglomération d'Alès où vous pourrez découvrir ou redécouvrir les monuments historiques, châteaux, musées ou encore églises et autres monuments religieux de la région. Mais cette année, pour la première fois, sur la commune de Saint-Sébastien-d'Aigrefeuille, le sport sera relié au patrimoine avec le Grand Trail du Patrimoine. Avec le Trail du Patrimoine, et pour vous en parler mieux que moi, Eddy Trento du Seven Trail Club est venu dans nos studios. C'est notre invité du jour. Eddy Trento, bonjour.
2: Bonjour.
1: Vous êtes président du Seven Trail Club qui va organiser ce dimanche 20 septembre pendant les Journées du Patrimoine, donc la première édition du Trail du Patrimoine. C'est à la fois un événement sportif et culturel. C'est tout nouveau et donc vous allez nous expliquer d'où vous est venue cette idée.
2: Alors c'est une idée qui m'est venue il y a 5 ans de ça. J'ai toujours rêvé d'avoir un Trail du Patrimoine pour mélanger le sport, la convivialité et le patrimoine. Et ça, ça n'existait pas, on ne l'a jamais vu. La course, c'est une chose, mais de mélanger trois choses en même temps, ça n'existe pas. Alors j'ai voulu, en fait, créer ce Trail du Patrimoine parce que le patrimoine, c'est important, c'est notre nature, c'est notre racine, c'est nos racines. On en a besoin, on a besoin de voir tout ça. Et en fait, Saint-Sébastien-d'Aigrefeuille, la petite commune de Saint-Sébastien, ça a été la première petite commune à créer, avec des associations et beaucoup de monde, ce petit chemin patrimonial qui est magnifique. Ils ont mis 5 ans à développer ça. C'est quelque chose de très beau. Alors je me suis dit, pourquoi pas créer un trail du patrimoine dans Saint-Sébastien-d'Aigrefeuille, dans le premier trail du patrimoine de la région de l'agglomération. Alors j'ai dit, ben voilà, allez, on se lance, on va voir le maire et on va y proposer de faire un trail. Alors de faire un trail, c'est quoi? On a toujours peur de se dire, voilà, on fait un trail, ça va être difficile, ça va être ci, ça va être là. Non, ce que j'ai voulu, c'est qu'on mélange le sport, la convivialité et le patrimoine. Alors c'est quoi? C'est une petite course pour les gens lambda, les gens qui aiment ça, une course de 9 km, une course de 23 km, et bien sûr, une marche patrimoniale ouverte à tout le monde pour faire découvrir ce chemin, ce sentier patrimonial. C'est ça en fait une journée du patrimoine. C'est une journée de convivialité et de partage avec le sport, la convivialité et le patrimoine. Voilà.
1: Donc quand vous parlez de convivialité, les membres de l'association seront présents sur place pour accueillir les gens qui voudront participer.
2: On a eu une chance incroyable parce qu'en plus, il y a eu beaucoup, beaucoup de monde qui sont venus à notre réunion des bénévoles. Des gens qui ont dit oui, on viendra, ça nous fait plaisir et tout. Et en fait, les gens sont venus et ils sont là. Alors, on aura des gens sur les ravitaillements, on aura des gens sur les parkings, on aura même beaucoup, beaucoup, beaucoup de monde. On les remercie énormément. Et on remercie une chose qui me tient vraiment à cœur, c'est qu'on a eu beaucoup de sponsors, beaucoup d'entreprises alésiennes. À l'heure d'aujourd'hui, c'est très difficile. On est dans une passe difficile pour les entreprises. Eh bien, ils ont répondu présent. Et ça m'a fait vraiment chaud au cœur. Et ils sont là pour nous aider financièrement, matériellement. La commune aussi nous aide énormément, de Saint-Sébastien. La commune de Saint-Jean-du-Pin aussi, on y tient, parce que le deuxième parcours passe sur Saint-Jean-du-Pin. Tous ces gens, on les remercie parce que c'est une journée incroyable, c'est une journée patrimoniale. C'est une journée aussi que j'y tiens énormément, éco-responsable, où il n'y aura pas de gobelets plastiques, il n'y aura pas de bouteilles. On va essayer de minimiser au maximum les déchets. Ça, c'est important. On va tout transporter. On demande à tout le monde, autant les marcheurs que les coureurs, un éco-cup pour pouvoir boire facilement. Et en plus, ça m'a fait plaisir. J'ai créé un petit village devant la salle de Saint-Sébastien, un village avec des commerçants et des artisans. Et on expliquera ce sentier patrimonial aussi par la mairie. Alors, il y aura un lâcher de livres, il y aura des associations, il y aura plein de monde. Et il y aura même des jeux pour les enfants gratuits offerts par les sponsors.
1: On peut venir, on a compris, qu'on soit coureur ou bien marcheur, même si on n'a pas forcément l'habitude, qu'on n'est pas hyper sportif. On vient à quelle heure?
2: La course de 23 km commence à 8h30, mais s'il y en a qui veulent s'inscrire à la course, il faudrait s'inscrire sur Chronogar, c'est le plus important, parce que sinon il va y avoir beaucoup de monde et attendre, c'est un peu galère, quoi. 8h30 le premier départ du 23, mais ceux qui font la course du 23 peuvent venir une heure avant, c'est plus facile, c'est mieux même. Et sinon les marcheurs c'est à 9h45 et la course du 8, elle démarre à 9h la première. Vous savez à peu près tout. On peut venir à partir de 8h, c'est pas un problème, parce qu'il y aura tous les commerçants, ils seront là, on parlera un peu de tout, il y aura des découvertes. 8h, c'est la bonne heure, quoi. S'il y en a qui sont matinales, s'il y en a qui viennent un peu plus tard, c'est pas grave. 10h, on est là jusqu'à 14h, 15h. Et en plus, on aura de quoi manger un petit morceau, parce que ça sera l'association des chasseurs qui seront là. On les a mis avec nous. Bien sûr, on aime toutes les associations sont ouvertes à venir passer un moment avec nous. C'est ça, la journée du patrimoine. Ils sont là pour les boissons et le sandwich. Et en plus, je le dis bien, on aura des kinés, des ostéopathes, des écoles de kinés qui seront là gratuitement pour vous masser, pour vous faire dorloter. Et bien ça, c'est chouette. Vous vous rendez compte d'avoir un peu des gens professionnels qui sont là pour vous faire du bien. Parce que ça va être super. C'est une super journée. Et c'est une journée qui me tient énormément à cœur, à moi, Eddie Trento.
1: On a bien compris que pour vous faire plaisir, il faut venir le dimanche 20 septembre participer à ce trail du patrimoine au départ du foyer communal de Saint-Sébastien-d'Aigrefeuille. Alors, on n'aura pas le temps d'en parler beaucoup plus que ça, mais on peut vous retrouver aussi sur les réseaux.
2: Oui, on a créé il y a un an, j'ai créé la Web TV du Seven Trail Club. Vous avez qu'à taper Seven Trail Club Web TV et Seven Trail Club, c'est tout, du club. Et vous nous avez sur Facebook, on est sur YouTube, la chaîne YouTube. Vous pouvez regarder les émissions qui durent une heure à peu près. On est sur Insta et sur TikTok, bien sûr, sur tous les réseaux que vous connaissez. Et en plus de ça, tous les week-ends, disons, quand il y a des courses, on est en direct. Vous pouvez nous voir en direct. On est en direct, on a des studios en direct sur place, et pour vous montrer un peu l'immersion des courses et de tous ces bénévoles, tous ces gens qui travaillent pour préparer ces courses, et bien la Web TV, on est là. Et on est là pour eux, on est là pour passer un bon moment de convivialité. C'est ça le Seven Trail Club.
1: Voilà, ça parle de sport mais aussi d'humain, et
2: tout
1: c'est la relation,
2: voilà,
1: humaine.
2: Le relationnel et le sourire des gens et le plaisir de les voir, de parler avec eux et de passer des bons moments. Et c'est pour ça que je dis à tout le monde, partagez ces moments. C'est des moments énormes pour moi. Voilà.
1: Merci beaucoup Eddie Trento, à bientôt au 20 septembre à Saint-Sébastien-d'Aigrefeuille.
2: Merci à vous.
1: Et le programme complet de ces journées du patrimoine 2026 est disponible sur le site Cévennes Tourisme. À la rubrique Journée européenne du patrimoine, vous y retrouverez toutes les visites spéciales, animations culturelles, gastronomiques ou festives qui sont organisées spécialement pour ces journées. Merci d'avoir suivi ce bulletin d'information locale sur Radio Intervalle. Bon dimanche à toutes et à tous et à très bientôt sur notre antenne pour d'autres actualités près de chez vous.
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1: Le bonheur, il est peut-être aussi en marchant, et c'est justement le sujet, bon, facile la transition qu'on aura dans un petit instant dans notre dossier actualité. On sera avec Jean Bouisset, historien, qui nous parle du parcours d'un tracé donc sur les pas des Huguenots. C'est 1200 km en tout, hein, ça fait du monde quand même. Et puis, en fait, il y a l'inauguration à Aigues-Mortes la semaine prochaine, c'est juste après Sia.

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1: Le samedi 26 septembre prochain, ce sera à Aigues-Mortes. Il y aura une inauguration d'un itinéraire hors du commun, Méditerranée-Cévennes. Il s'agit d'un nouveau tronçon entre Aigues-Mortes et Mialet. Alors, on en saura même un peu plus dans un instant sur les pas des Huguenots, avec une organisation assez importante et des collaborations assez importantes. Mais on est avec Henri Mouisset. Bonjour à vous.
2: Bonjour.
1: Alors, vous êtes historien, bien sûr, mais vous êtes aussi le président de Sur les pas des Huguenots, sur le département du Gard et sur le département de la Lozère. Et ça, c'est un projet que vous connaissez bien, et cette inauguration vous intéresse en particulier. Vous pourriez nous parler de ce tronçon et de cette inauguration aussi, tout simplement?
2: Le tronçon renvoie à des sites éminemment huguenots. Le Gard fut très, très protestant, il le reste encore. Et puis il y a la partie sud du département de la Lozère qui était très protestante également. Et puis on rejoint donc l'Ardèche. Voilà. Alors, par rapport à votre question, ce chemin, c'est prétexte à ceux qui vont le parcourir pour se replonger 3 siècles en arrière, hein, réfléchir à ce qui s'est passé, un roi, Louis XIV pour le nommer, qui avait décidé qu'il n'y ait dans son royaume qu'une seule et unique religion. Voilà, ça renvoie à tout ça, mais en même temps on fait de l'histoire, mais en même temps on parle d'aujourd'hui, c'est-à-dire, alors les historiens sont partagés entre 150 000 et 200 000 protestants ont fui le royaume à l'époque, 20 millions d'habitants hein, au XVIIIe siècle, pour chercher refuge ailleurs. Voilà. Alors, cheminer sur pas des Huguenots, certes, c'est faire de la randonnée, hein, puisque nous travaillons en étroite collaboration avec la Fédération française de randonnée, mais c'est en même temps réfléchir à se passer pour qu'il ne se reproduise plus. Voilà, il y a quelque chose comme ça, ce que je dis c'est un peu banal, mais finalement, j'y tiens. Voilà. Oui. Je ne sais pas si je réponds à votre question, mais voilà, en gros.
1: Une mémoire itinérante, d'une certaine manière. Alors, vous parliez de vous replonger de 300 ans en arrière. En même temps, quand on marche, c'est pas toujours facile. Il faut qu'on soit arrêté. Et il y a des sites, parce que sur votre site internet, il y a le parcours, avec des sites qui ont un rapport direct, qui peuvent nous permettre de toucher, de voir, de découvrir des espaces, des structures, des pierres, du patrimoine qui fait un écho à tout cela.
2: Bien évidemment. Notre travail dans le Gard, et même ça a déjà été fait en Lozère grâce en particulier à Hubert Pfister, nous essayons de mettre en place des boucles, si vous voulez, c'est-à-dire une boucle thématique qui va parler d'un sujet précis qui a rapport à cette histoire-là, que ce soit les épisodes de Camisard, que ce soit les épisodes des assemblées au désert pendant tout le XVIIIe siècle. On propose aux randonneurs de sortir du grand sentier balisé pour aller un petit peu à travers ces boucles et faire un petit peu les coins de cette histoire qui est éminemment riche. Voilà. Alors, dans le Gard, les sites sont nombreux et variés. Bien sûr, il y a Aigues-Mortes avec sa tour, les prisonnières. Mais très vite, on tombe sur Canet-Clairant avec le guide Massy. Puis on va arriver à Durfort, etc. Donc, sauf aussi qu'il y a un patrimoine mémoriel et bien des pierres aussi qui parlent de ce passé-là. Donc, on essaie d'amener également les randonneurs sur ces boucles particulières pour faire émerger des éléments ou des thèmes précis de cette histoire huguenote. Voilà.
1: Alors, sur un parcours qui serait plus un itinéraire bis, Aigues-Mortes, Vauvert, Sommières, Quissac, Sceaux, vous l'avez dit, Anduze, Mialet, Saint-Jean-du-Gard, Bar-d'Espivène, oui. Pont-de-Montvert, Genoillac, et ensuite on part en Ardèche. Donc, c'est quand même un tracé qui est imposant, mais en fait, c'est dans un tracé beaucoup plus grand, parce que c'est sur plus d'un millier de kilomètres, ce parcours.
2: Alors, plus on va se rapprocher, évidemment, dans la vallée du Rhône, à la fois les versards des Choix, Méladrome, etc., c'était des régions quand même éminemment protestantes, si vous voulez. Bon, donc quand on remonte vers le nord...
1: Alors, ce tronçon est inclus dans un parcours de plus de 1000 km, beaucoup plus ample, donc c'est une globalité.
2: Donc, il y a des départements comme l'Ardèche, la Drôme, qui était éminemment protestant, mais plus on se rapprochait de la frontière, plus on se rapprochait de la Suisse et de Genève, finalement ce chemin, c'est le chemin de l'exil. C'est l'histoire de tous ces gens qui ont fui les persécutions. Et plus on se rapprochait de la frontière, plus on rencontrait des problèmes énormes avec des guides professionnels qui étaient souvent des sacrés menteurs. Passer à Lyon, par exemple, était une épreuve terrible pour les fugitifs. Il fallait trouver des guides, etc. Comme je vous le disais précédemment, tout ça, ça renvoie à l'histoire d'aujourd'hui, hein, les guides, les passeurs, etc. Donc, ce chemin jusqu'à Genève, c'est toute l'histoire huguenote, mais, excusez-moi, j'insiste, mais pour moi, ça parle beaucoup d'aujourd'hui. Ensuite, la traversée de la Suisse, bon, la Suisse protestante, il n'y avait pas de problème. Dès que les fugitifs arrivaient en Suisse, ils étaient pris en main, les camisards en particulier obtenaient des bourses pour pouvoir survivre et s'insérer dans la population, etc. Bon, et l'Allemagne, bien sûr, l'Allemagne protestante, aucun problème. Donc, la difficulté pour les fugitifs sur ce chemin des palais huguenots, c'était d'arriver à Genève. On a des documents exceptionnels qui évoquent cet exil. Je pense en particulier à un livre que je recommande souvent, qui est un notaire viganais qui décide de quitter le Vigan, qui se dit mais pourquoi n'abjurerais-je pas ma religion? Pourquoi ne deviendrais-je pas catholique? J'ai des biens, je suis riche, j'ai pignon sur rue, pourquoi partirais-je? Et puis, il fait son examen de conscience, il dit non, je ne peux pas adhérer à la religion catholique, et hop, il s'en va, voilà. Il nous raconte de manière très pittoresque son parcours jusqu'à Genève. C'est un témoignage extraordinaire pour voir les difficultés que rencontraient ces futurs exilés. Voilà.
1: Alors, message d'actualité aussi, Henri Mouisset, en ce qui concerne la liberté de conscience, la capacité de faire ses propres choix face à la folie d'une époque, hein, là, d'une époque en particulier, c'est un thème qui est constant dans le monde entier, à chaque époque.
2: Oui, tout à fait. À partir des questions que vous me posiez, j'ai dû vous dire 10 fois, ça parle d'aujourd'hui. Excusez-moi, mais oui, c'est ça. À travers toutes ces choses-là, on pense à ce que vivent aujourd'hui des gens qui abandonnent leur pays pour vivre mieux ou pour fuir le réchauffement climatique, que sais-je. On est là-dedans. Voilà, ce qu'ont vécu ces protestants qui ont refusé d'adhérer à la religion imposée par Louis XIV, ont vécu ce que vivent les exilés d'aujourd'hui. Voilà.
1: Alors, si aujourd'hui on prend, parce que ça y est, ce tronçon semble être terminé, l'inauguration sera faite dans quelques jours de cela, donc puisque ce sera à Aigues-Mortes à partir de 17h30 le samedi 27 septembre, il y a un balisage, il y a des références, il y a des cartes, il y a des cartes internet, tout cela c'est pas facile à mettre en place, Henri Mouisset.
2: Nous avons un site internet national, hein, nous avons une chef de projet national qui gère 9 départements, donc je recommande aux aventuriers qui voudraient suivre le chemin d'aller sur ce site. Ensuite, nous avons une carte que nous diffusons largement, et puis nous avons des relais. Dans le Gard, l'association que je préside a signé une convention avec le département, avec Gard Tourisme, avec la Fédération de randonnée. Donc nous travaillons en équipe, nous travaillons aussi avec des hébergeurs. Bon, nous en sommes à la phase grand A du projet, ça y est, le chemin existe, il est tracé, il faut maintenant le mettre en tourisme, il faut maintenant que les hébergeurs prennent conscience de la richesse de leur patrimoine. Nous avons une charte européenne, hein, c'est un chemin d'intérêt culturel européen, qui dit bien que ce ne doit pas être artificiel, il faut que les gens du pays s'approprient ce passé, cette histoire, et la répercutent aux randonneurs. Donc notre travail principal de l'association que j'ai l'honneur de présider, elle est là. C'est-à-dire, on parlait des boucles tout à l'heure, mais on va envisager bientôt de faire des rencontres avec les hébergeurs, avec les élus. Il y a des communes comme Durfort en particulier qui sont partie prenante à 100% du projet. Donc, tous ces gens, il faut qu'ils s'approprient leur patrimoine, il faut qu'ils listent les hébergeurs en collaboration étroite avec Gard Tourisme. La Lozère, c'est la même chose, hein. Quand je parle du Gard, je parle de la Lozère, pour faire en sorte que, comme le Stevenson qui connaît un grand succès, eh bien, ils se mettent en place progressivement un accueil de qualité. Voilà.
1: D'Aiguemorte jusqu'en Allemagne, mais un tronçon inauguré donc le 26 septembre prochain, le tronçon gare Lozère, pour cet itinéraire Méditerranée Cévennes, dans oui. Pas des Huguenots. Merci à vous, en tout cas, c'est ouvert à tous, hein, on l'imagine. Merci à vous, Henri Mouisset, pour ces premiers pas aussi de ce projet, et puis dans quelques temps, suivi du balisage sur les... Il y a un tronçon que vous aimeriez partager, en particulier, qui est juste exceptionnel. Ils sont tous exceptionnels. Mais il y a peut-être un petit morceau de vous dites à ça, c'est vraiment le seul moment.
2: Alors là, non mais... Oui, ces jours-ci, j'ai beaucoup travaillé à Sauve. Il y a un patrimoine extraordinaire. Bon, ben, randonnée, je sais pas moi, entre Sommières et Sauve, puis découvrir le Couta, qui est un lieu emblématique de l'histoire huguenote. Mais voilà, ça reste pour moi quelque chose de très fort. Voilà, comme ça à chaud, mais je vais m'attirer des ennuis avec les gens de Durfort ou d'autres qui sont très partie prenante du projet. Voilà.
1: Merci à vous, Henri Mouisset. Je rappelle que vous êtes historien, également président de cette structure donc sur les pas des Huguenots. On n'a pas parlé des Vaudois, mais on s'est intéressé en particulier aux Huguenots pour les départements du Gard et de la Lozère.
2: Merci. Merci à vous.
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Harry Styles, tout de suite les frangines et puis notre chronique office de tourisme. On sera avec l'office de tourisme de Méjane Les Alès dans un instant. À 13h, on retrouve notre magazine spirituel.

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1: Bonjour, je suis Cyril Bayès de l'office de tourisme de Méjeanne-le-Clap. En septembre, le village reste pas mal animé, donc le dimanche 6 septembre, ce sera le forum des associations à Méjeanne, l'occasion de rencontrer toutes les associations actives sur la commune. Ça va du sport à la culture générale, à la bibliothèque, à la chasse, donc plein d'associations à rencontrer. Donc je vous invite à venir, ce sera toute la matinée sur la place aux herbes. Et parallèlement à cette animation, il y aura la traditionnelle Color Run, où toutes les familles, les petits, les grands, sont invités à venir à participer à cette course colorée. Donc le rendez-vous pour cette course est à 10h15, avec un départ à 10h30, et ce sera un circuit de 5 km, donc vraiment adapté à tout le monde, à réaliser sous forme de challenge. Et à l'arrivée de la course, un beau holy time, avec un beau lancer collectif de poudre colorée, ce sera sur la place aux herbes. De quoi bien s'amuser avec toutes les générations. Voilà, ces deux animations sont organisées par la mairie de Méjeanne-le-Clap et sont à retrouver sur le site internet de l'Office de tourisme. Le samedi 19 et le dimanche 20 septembre, à la Grotte de la Salamande, ce sera les journées du patrimoine. Il y aura des animations et des ateliers autour de l'art pariétal. Tout sera en ligne sur le site internet de la Grotte de la Salamande. Donc, je vous invite à réserver. Les ateliers sont gratuits. N'hésitez pas à vous rendre sur le site de la Grotte de la Salamande. Le samedi 19 septembre, dans le cadre des Journées du patrimoine également, il y aura une visite historique du village de Méjeanne-le-Clap organisée par l'Office de tourisme. Le rendez-vous est à 10h devant l'Office de tourisme. La visite est gratuite et par contre, il faudra réserver auparavant. Dimanche 20 septembre, il y aura du cinéma également avec deux séances organisées par le cinéma itinérant Cinéco. Donc à 17h, ce sera Toy Story 5. À 19h, la Vénice électrique. Les tarifs des séances sont de 5€ pour les adultes et de 4€ pour les enfants et les demandeurs d'emploi. Ensuite, pour finir en beauté le mois de septembre, du 25 au 27 septembre, l'Office de tourisme organise la 6e édition du Festival de l'humour Méjeanne du Rire. Donc un très beau programme en perspective avec le vendredi et le samedi un concours de jeunes talents. Le vendredi à 20h30, nous aurons le plaisir d'accueillir Alexandre Pels, qui jouait dans Caméra Café avec son spectacle. Le tarif pour cette soirée est de 15€ pour les adultes, 7,50€ pour les enfants et c'est gratuit pour les moins de 6 ans. Samedi 26 septembre, ce sera Anthony Cavana qui sera à l'affiche, donc à retrouver dès 20h30 après le concours de jeunes talents. Le tarif pour la soirée est de 30€ pour les adultes et 15€ pour les enfants. Enfin, le dimanche 27 septembre, deux parties, deux spectacles. À 14h30, le gagnant du concours de jeunes talents de l'année dernière, Baptiste Tinel, avec son spectacle P, comme la lettre qui sert à rien dans Baptiste. Et à 15h30, ce sera la traditionnelle pièce de théâtre avec Vive Bouchon. Donc là, on va retrouver les péripéties d'une commune qui est à la recherche de subventions pour son village, qui va inventer tout plein de choses et jusqu'au moment où il va y avoir un contrôle de l'Europe. Voilà, donc beaucoup de fou rire en perspective. Sans oublier également le spectacle offert par la Grotte de la Salamandre le samedi à 11h sur sa belle terrasse. Donc tous ces renseignements sont à retrouver sur le site de l'Office de tourisme ou sur le site du Méjeanne du Rire, méjeannedurire.com. Et toutes les réservations avant le 31 août, vous pourrez bénéficier d'une réduction de 10%. Voilà. Donc toutes ces informations sont à retrouver sur le site de l'Office de tourisme www.méjeanne-le-clap.com ou n'hésitez pas à nous appeler au 04 66 24 42 41.

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2: Tout ce que vous vouliez savoir sur la Bible y est. Alors tout ce que vous vouliez savoir et bien plus, parce que nous sommes avec Eric d'Animal. Bonjour à vous.
3: Bonjour.
2: On commence direct aujourd'hui parce que effectivement, vous avez été l'auteur de la Bible pour les nuls. C'était en 2005 et puis depuis beaucoup d'autres ouvrages, le Nouveau Testament, enfin les Évangiles, l'Ancien Testament, Jésus-Christ, la Bible en son récit fondateur. C'est l'un des derniers ou le dernier. Vous n'arrêtez pas d'écrire et pour cause. Parce que vous aviez certainement un talent, vous aviez une capacité, vous aviez été retenu à la place d'outre-Atlantique, les Américains qui souhaitaient faire cet ouvrage, 180 000 exemplaires. Alors, on va revenir à la Bible, parce que depuis quelques rencontres, on dit, voilà, bah, écrire sur la Bible, c'est pas facile, il fallait s'adapter aux éditions, il fallait s'adapter au public. Mais quand on parle de la Bible, vous avez des études de théologie, vous êtes théologien. Vous avez passé 4 années ou 5 années à étudier, et on n'étudie pas la Bible, juste c'est quoi la croyance. C'est bien plus, c'est énorme, il y a plein de sujets, il y a plein de domaines différents, Eric d'Animal.
3: Alors c'est vrai que j'ai fait mes études en théologie, mon étude de la Bible continue au quotidien en quelque sorte. Je ne vis pas simplement sur l'acquis de mes quelques années en théologie, hein, ça ne suffirait pas. J'ai continué à m'intéresser là-dessus et puis à être curieux. Et je crois que cette curiosité-là est aussi quelque chose de très, très important. Être curieux de ce qu'il y a dans la Bible et puis être curieux de la façon dont les choses ont été faites, écrites, transmises, etc. Et la Bible pour les nuls, c'était pas simplement dire, ben voilà, dans la Genèse il y a ceci, dans Exode il y a cela, dans Marc il y a cela, dans l'Apocalypse il y a ceci et autres. C'était aussi expliquer toutes les formes d'écriture qu'il y a dans la Bible. Par exemple, dans la Genèse, on écrit d'une certaine façon. Dans les Épîtres, on écrit d'une autre façon. Les Psaumes, c'est un style d'écriture. Et puis, l'Ecclésiaste, c'en est un autre. Et puis, les Évangiles, c'est un autre. Il y a différentes écritures, il y a différents auteurs, il y a différentes transmissions qui sont là, qui sont proposées. On raconte d'une façon, on raconte d'une autre. Enfin bref, expliquer un petit peu tout cela. Expliquer qui sont les auteurs, quand on connaît un petit peu les auteurs. Expliquer la transmission du texte, c'est quand même très important. Les découvertes archéologiques qui permettent de vérifier ce que l'on sait, ce que l'on croit savoir, etc. Quand on sait que les manuscrits concernant l'Ancien Testament ou le Nouveau Testament sont dans un nombre assez considérable par rapport à tous les autres écrits de l'Antiquité, faire la comparaison qu'il y a entre les manuscrits qui concernent la Bible, les

0: et qui ont permis de retrouver des archives plus anciennes que toutes les archives que l'on avait de la Bible. Ce qui nous a permis de vérifier si les manuscrits que l'on a retrouvés, qui sont de les plus anciens qui soient, et ceux que l'on a, est-ce qu'ils correspondent, est-ce qu'ils se ressemblent, ou est-ce qu'il y a eu falsification au fur et à mesure qu'il y a eu des copies, de copies, de copies, etc. Et donc, il y a une fiabilité du texte qui est quand même très importante et qu'il faut dire au grand public, parce que la plupart du temps, il y a, y compris sur le net, multitude d'articles qui sont sur le fait que la Bible aurait été falsifiée. C'est faux, la Bible n'a pas été falsifiée. Les textes bibliques sont conservés d'une façon miraculeuse, parce que là, franchement, c'est incroyable la façon dont les choses sont répercutées, ont été copiées, etc. Mais il y a eu tout au long de l'histoire de la copie des textes bibliques, des vérifications par les copistes eux-mêmes qui sont des vérifications draconiennes pour permettre qu'on puisse dire ce que je lis aujourd'hui de la Bible, c'est ce qui a été écrit il y a 1000 ans, 2000 ans, 3000 ans, quoi. Donc, il y a vraiment des choses qui sont très intéressantes que je voulais raconter dans la Bible pour les nuls, parce que je suis curieux de cela et je sais que les autres personnes qui sont autour de moi sont parfois curieuses de cela aussi. Et ils ont besoin de savoir, on leur dit que la Bible est un livre très important, oui, mais si on dit aussi que c'est un livre qui a été falsifié, alors il perd de son importance. On construit pas une foi sur quelque chose qui est faux. Donc voilà, avant de croire en la Bible, il faut être sûr que le texte lui-même soit fiable. Ça, c'est une chose qui me semblait importante et c'est ce qui est dit. Et puis, manifestement, ça plaît, entre guillemets, ça plaît au public, parce que 6 000, 12 000, 14 000, 20 000, 25 000 exemplaires sont publiés. Et un jour, l'éditrice me dit, on va faire une édition de luxe. Je dis, comment ça, une édition de luxe? Ben oui, jusqu'à présent, c'était du broché, on va faire du relié, on va faire avec du papier glacé, on va introduire de la couleur, on va introduire des photos, parce que jusqu'à présent, il n'y en avait pas. Voilà, et on va ajouter du texte. Il nous faut une centaine de pages supplémentaires. Il faut actualiser votre texte. Bon, je me plie à tout cela, mais en même temps, je dis, Sophie, attendez, on a déjà vendu beaucoup d'exemplaires, 25, 27, 28 000. Une édition de luxe reliée comme c'est prévu, je sais que ça coûte très cher, et donc, pour baisser les coûts, vous allez faire une grosse édition, je suppose. Elle me dit, bah oui, vous êtes vous-même éditeur, donc vous savez, on va faire directement 12 000 exemplaires. J'ai dit, 12 000 exemplaires? Mais enfin, Sophie, vous croyez qu'on a encore un public pour cela? Et là, je me souviendrai toute ma vie de ce qu'elle m'a répondu. Elle m'a dit, Eric, si quelqu'un doit avoir la foi ici, c'est vous. Et là, franchement, je me suis retrouvé cloué sur le sol en disant, Sophie, vous avez raison. Et on a fait cette édition et elle a été réimprimée plusieurs fois. Et voilà la raison pour laquelle aujourd'hui, en tout cas en France, il y a 180 000 exemplaires qui ont été vendus. Cette version de la Bible pour les nuls. Alors, la version américaine, elle existe, hein. Elle existe, bien sûr, puisqu'ils l'ont faite pour les Américains. Ok, d'accord. Et il y a une version néerlandaise, je sais qu'elle existe aussi. Mais il y a une version italienne et une version espagnole qui est la traduction de mon texte à moi. Donc il y a au-delà de 180 000 exemplaires.
1: Et vous avez des médiateurs, parce que non seulement vous aviez écrit pour des personnes qui ne connaissaient pas forcément le texte biblique ou qui avaient une mauvaise expérience, mais des croyants ont utilisé votre ouvrage aussi comme outil, et ça, vous l'avez rencontré.
0: Ah oui, ça c'est évident. Je pense que beaucoup de personnes qui ont acheté le livre étaient déjà des croyants, hein. Ils étaient contents de voir qu'on pouvait promouvoir la Bible de cette façon-là, et donc ils ont acheté ce livre, ils l'ont aimé parce que ils ont aussi appris des choses. C'est pas parce que ils étaient déjà croyants qu'ils connaissaient toutes choses. La Bible pour les nuls, une multitude d'informations, et ils ont trouvé que c'était vraiment intéressant de transmettre à leur tour. Et donc beaucoup de personnes ont acheté et ont offert ce livre-là pour faire connaître, parce qu'ils avaient envie eux aussi de faire connaître la Bible. Moi, j'avais envie de la faire connaître, j'ai écrit. Eux, ils avaient envie de la faire connaître, ils ont acheté et ils ont dit.

0: distribué, ils ont offert autour d'eux, etc. Et ils l'ont fait pour deux raisons. La première, c'est que c'est vraiment un style journalistique et non pas, on n'est pas là pour essayer de convaincre les personnes, hein, ce n'est pas un ouvrage d'évangélisation, c'est un ouvrage de pédagogie, d'information. Et puis, c'était publié dans une maison d'édition non confessionnelle. Donc, quelque part, il y avait une espèce de neutralité. Si on offre un bouquin qui est publié par la Ligue pour la lecture de la Bible ou qui est publié par la Maison de la Bible, ce sont sans doute des très bons bouquins, mais automatiquement, on sent que derrière, il y a une intention. On est quand même chez du confessionnel qui voudrait transmettre, et donc on se méfie un petit peu, surtout quand on est français. Donc, mais là, il y avait une espèce de neutralité. Et moi, je me souviens par exemple d'un pasteur qui m'a dit, dans notre église, lors des mariages, nous avons toujours l'habitude d'offrir une Bible à ceux qui se marient. Mais depuis un certain temps, je n'offre plus de Bible, j'offre la Bible pour les nuls. Pourquoi ? Parce que si ce sont des protestants que je marie, a priori, ils ont déjà une Bible. Et si ce sont des gens qui voulaient juste un petit peu de religieux, je leur offre la Bible pour les nuls. D'une part, ça détend tout à fait l'atmosphère quand c'est présenté. Et puis, j'ai remarqué, au moment du repas, quand les gens sont en train de manger, etc., ils viennent voir la Bible pour les nuls. Et puis, finalement, ça fait de la promo. Donc, effectivement, beaucoup de gens ont eu à cœur de faire connaître le livre. Et moi, je me souviens aussi de personnes qui me disent, j'ai vu le livre à la FNAC ou chez Cultura ou même chez Leclerc. Eh bien, je l'ai mis en tête de gondole. Je l'ai mis pour que ça se voit bien. Et j'ai dit, mais c'est incroyable, ces gens qui, quelque part, entrent dans la même complicité que moi et dans la même volonté que moi, tellement envie de faire connaître le texte.
1: Quel succès, inattendu, sans le vouloir, mais aussi quel travail, hein, vous l'aviez dit. Il y a la sueur avant et la sueur aussi après, le stress et bien sûr le travail. Merci. On refermera ce chapitre. Alors peut-être question courte et réponse courte. On pourrait en parler pendant des heures, évidemment, Éric d'Animal. On vous entend, puis avec passion, parce qu'entre l'information sur les écrits et l'authenticité des textes, et puis sur l'expérience aussi, on a un bel équilibre. Une expérience où, peut-être, vous l'avez, où vous avez reçu une critique qui vous a fait mal sur cette Bible pour les nuls. Alors souvent, ça doit être dans le sérail. Et puis, un commentaire qui vous avait vraiment fait du bien, mais on n'a pas arrêté d'en faire des commentaires qui vous ont fait du bien dans tout cela, dans votre expérience. Alors on va peut-être commencer par le négatif, puis on terminera par le positif.
0: Alors le négatif, j'en ai vraiment un. C'est-à-dire que quand une maison d'édition publie un livre, elle fait ce qu'on appelle un service de presse. C'est-à-dire qu'elle envoie un certain nombre d'exemplaires à des journaux qui sont censés promouvoir, faire connaître, faire une recension de l'ouvrage. Et j'ai eu la liste des personnes, des journaux qui allaient recevoir la Bible pour les nuls, et j'ai remarqué qu'il y avait un journal qui ne recevait pas, qui n'était pas dans la liste. C'est un journal protestant, un hebdomadaire, dont je tairai le nom, un hebdomadaire protestant, en fait il n'y en a qu'un en France, qui n'était pas dans la liste. Alors j'ai dit à mon éditrice, j'ai dit, Sophie, envoyez aussi un exemplaire à cet hebdomadaire. Ce qu'elle a fait, et c'est le seul endroit où il y a eu une critique très négative, en disant comment une seule personne peut écrire un tel bouquin, pourquoi on n'a pas fait appel à un collectif, pourquoi un évangélique qui laisse entendre que Moïse a vraiment existé, enfin des choses comme ça très négatives. Et quand j'ai vu ça, je me suis dit, oh là là, quand Sophie va voir ça, elle va se poser la question de savoir est-ce que j'ai fait quand même le bon choix, puisque c'était tout au début de la sortie du livre. On n'avait pas encore vu le succès qu'il allait avoir. Et j'ai contacté Sophie. Je lui ai dit, Sophie, vous avez vu ce qu'ils ont écrit ? Elle dit, oui, je l'ai vu. Et j'ai dit, vous en pensez quoi ? J'étais très inquiet. Elle me dit, je peux juste vous dire que ça sent la jalousie. Et là, ça m'a un peu rassuré. Et l'autre chose positive, parce que c'est ça que vous alliez me demander, l'autre chose positive, c'est une fois, j'étais dans une église où je devais parler de la Bible pour les nuls, et j'ai vu arriver un vieux couple. qui devait avoir 80 ans, un couple très attendrissant. Ils sont approchés vers moi, ils m'ont dit « Vous êtes vraiment Éric Denimal ?» C'était avant la conférence. Je dis « Bah oui, c'est moi. » « Dites-vous alors la bipolénie ?» Je dis « Bah oui, c'est moi. » Désolé. Il dit « Non, ne soyez pas désolé. » Nous, on a été catholiques, on était dans une église toute notre vie. Et puis, nos petits-enfants nous ont offert la bipolénie. On a trouvé ça vraiment déplorable. Franchement, pourquoi nos petits-enfants nous offrent la Bible pour les nuls, nous qui sommes allés à la messe tous les dimanches? Eh bien, on a lu le livre. Et vous savez pas, on est allé voir le curé et on lui a dit, comment se fait-il que de toute notre vie où nous sommes allés à l'église tous les dimanches, nous n'avons pas entendu le quart de la moitié du dixième de ce qu'il y a dans ce livre? Pourquoi nous avoir caché toute la richesse de cette Bible? Et du coup, on a découvert cette église-là où on faisait des études bibliques. On ne savait même pas que ça existait. Et vous ne savez pas, il y a 6 mois, on s'est fait baptiser dans cette église. Je suis encore ému parce que mon intention, c'était de faire connaître le texte. Et là, les personnes avaient rencontré le texte et ils l'avaient touché. Et ça avait changé quelque chose dans la vie de ces gens. Et ben voilà, ça avait changé la vie. Ma vie à moi, ça change aussi un petit peu la vie des autres. Voilà, mission accomplie.
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0: je vais vous parler aujourd'hui du dernier roman de Julia Kerninon, qui est une écrivaine atypique, née à Nantes en 1987. Ce roman s'appelle « La dernière des Wilberforce » et il est sorti en août 2026 aux éditions de l'Iconoclaste. Julia Kerninon, je vous le disais, est une romancière assez atypique, singulière, aux univers et aux ambiances littéraires marquantes. Elle est titulaire d'un doctorat en littérature américaine et a reçu notamment le prix Françoise Sagan en 2014 pour Buvard, le premier roman qu'elle a publié sous son vrai nom. Plus récemment, les lecteurs ont pu découvrir Sauvage en 2024 ou Live Maria en 2020. Mais Julia Kerninon, entre-temps, s'est aussi intéressée à des sujets comme la maternité, le féminisme, avec la place des femmes dans la littérature, et elle a fait aussi des livres pour la jeunesse, comme Barbara, la petite souris qui voulait découvrir le monde, en avril 2026, aux éditions La Martinière. Si vous ne la connaissez pas, je vous invite à vous plonger dans sa biographie de manière plus détaillée, car elle est déjà très riche et débute dès l'âge de 5 ans, lorsqu'elle commence à taper à la machine à écrire. Intéressons-nous maintenant à son dernier roman à l'ambiance étrange, La dernière des Wilberforce. Le livre commence par une invitation, celle de Diane Schnabel à son fils Valdo. La maman, romancière, souhaite organiser une fête immense en terre sauvage à l'hôtel Wilberforce, 10 ans après la dernière fête aux conséquences tragiques. Le lieu de cette fête est une presqu'île de 600 hectares avec des dunes à perte de vue. C'est ici, 10 ans auparavant, que les deux frères Schnabel, Valdo et Adam, et les deux sœurs Wilberforce, Annabelle et Olivia, ont tous grandi des étés durant et partagé des moments qui ont façonné leur vie. Valdo tente de comprendre les raisons de cette invitation et l'insistance de sa mère, absente de son éducation, toujours plongée dans son écriture, durant sa vie d'enfant à lui. Tout en polyphonie, Julia Kerninon construit un roman au sein duquel des fragments de vérité vont éclore. Comme pour Impulse, le lecteur va être amené à rassembler, à superposer ces fragments de vérité pour avoir une vision juste de ce qui se joue. Roman sur les secrets, le passage de l'enfance à l'adolescence, les relations et les violences familiales, la place des femmes ou encore sur l'écriture elle-même et le travail de l'écrivain, La dernière des Wilberforce est un roman passionnant, sobre mais tendu, tout en retenue, tandis que les émotions s'apprêtent à exploser. Les non-dits, la psychologie des personnages et les lieux tiennent une place particulière, essentielle au cheminement narratif, à la progression, l'intensité et les révélations. Troublant et maîtrisé, ce roman de Julia Kerninon ne vous laissera pas indifférent. Mené presque comme un thriller psychologique, l'histoire inquiète et fascine, guidée par l'intensité émotionnelle des personnages et l'immersion dans ce paysage sauvage et parfois menaçant. Une vraie réussite.
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Amis auditeurs, bonjour. Nous partirons aujourd'hui pour le continent africain, plus précisément un petit pays qui se trouve en Afrique centrale, Afrique du Sud, dirons-nous, le Burundi, avec un interprète chrétien très connu, dans toute l'Afrique d'ailleurs, il s'appelle David, et il nous chantera aujourd'hui trois chants. Tout d'abord, Roi des Rois, avec Noami Wabami.

Après ce premier chant interprété donc par David, un second chant en Swahili. Le Swahili, c'est une des langues très utilisées au Centrafrique. Ami fidèle, une chanson qui est un cantique repris et donc interprété par David avec Nshuti Yukori.

excusez-moi pour la prononciation quelquefois des titres, je fais de mon mieux en tout cas, entre le swahili et bien d'autres langues en Afrique, c'est quelquefois complexe. En tout cas, c'était David qui nous vient du Burundi, nous le retrouverons dans une prochaine émission. À bientôt.

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1: Michel Berger tout de suite sur Radio Intervalle et puis notre chronique office de tourisme, Méjane Lesalès, notre petite réflexion autour de l'utilisation de notre cerveau, et oui, on n'y pense pas tout le temps, enfin on pense beaucoup, mais on pense pas tout le temps à utiliser notre cerveau de certaines manières. Ce sera sur les peurs aujourd'hui, à 14h, ce sera notre émission Quoi de neuf docteur, on parlera d'intoxication aux cannabinoïdes. Voilà, si vous ne savez pas ce que c'est, bah, on se donne une idée quand même, hein. C'est à 14h.

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1: Bonjour, je suis Cyril Bayès de l'office de tourisme de Méjeanne-le-Clap. En septembre, le village reste pas mal animé. Donc, le dimanche 6 septembre, ce sera le forum des associations à Méjeanne, l'occasion de rencontrer toutes les associations actives sur la commune. Ça va du sport à la culture générale, à la bibliothèque, à la chasse. Donc, plein d'associations à rencontrer. Donc, je vous invite à venir. Ce sera toute la matinée sur la place aux herbes. Et parallèlement à cette animation, il y aura la traditionnelle Color Run, où toutes les familles, les petits, les grands, sont invités à venir à participer à cette course colorée. Donc le rendez-vous pour cette course est à 10h15, avec un départ à 10h30, et ce sera un circuit de 5 km, donc vraiment adapté à tout le monde, à réaliser sous forme de challenge, et à l'arrivée de la course, un beau holy time, avec un beau lancer collectif de poudre colorée, ce sera sur la place aux herbes. De quoi bien s'amuser avec toutes les générations. Voilà, ces deux animations sont organisées par la mairie de Méjeanne-le-Clap et sont à retrouver sur le site internet de l'Office de tourisme. Le samedi 19 et le dimanche 20 septembre, à la Grotte de la Salamande, ce sera les Journées du patrimoine. Il y aura des animations et des ateliers autour de l'art pariétal. Tout sera en ligne sur le site internet de la Grotte de la Salamande. Donc, je vous invite à réserver. Les ateliers sont gratuits. N'hésitez pas à vous rendre sur le site de la Grotte de la Salamande. Le samedi 19 septembre, dans le cadre des Journées du patrimoine également, il y aura une visite historique du village de Méjeanne-le-Clap, organisée par l'Office de tourisme. Le rendez-vous est à 10h devant l'Office de tourisme. La visite est gratuite et par contre, il faudra réserver auparavant. Dimanche 20 septembre, il y aura du cinéma également avec deux séances organisées par le cinéma itinérant Cinéco. Donc à 17h, ce sera Toy Story 5. À 19h, la Vénice électrique. Les tarifs des séances sont de 5€ pour les adultes et de 4€ pour les enfants et les demandeurs d'emploi. Ensuite, pour finir en beauté le mois de septembre, du 25 au 27 septembre, l'Office de tourisme organise la 6e édition du Festival de l'humour Méjeanne du Rire. Donc un très beau programme en perspective avec le vendredi et le samedi un concours de jeunes talents. Le vendredi à 20h30, nous aurons le plaisir d'accueillir Alexandre Pels, qui jouait dans Caméra Café avec son spectacle. Le tarif pour cette soirée est de 15€ pour les adultes, 7,50€ pour les enfants et c'est gratuit pour les moins de 6 ans. Samedi 26 septembre, ce sera Anthony Cavana qui sera à l'affiche, donc à retrouver dès 20h30 après le concours de jeunes talents. Le tarif pour la soirée est de 30€ pour les adultes et 15€ pour les enfants. Enfin, le dimanche 27 septembre, deux parties, deux spectacles. À 14h30, le gagnant du concours de jeunes talents de l'année dernière, Baptiste Tinel, avec son spectacle P, comme la lettre qui sert à rien dans Baptiste. Et à 15h30, ce sera la traditionnelle pièce de théâtre avec Vive Bouchon. Donc là, on va retrouver les péripéties d'une commune qui est à la recherche de subventions pour son village, qui va inventer tout plein de choses et jusqu'au moment où il va y avoir un contrôle de l'Europe. Voilà, donc beaucoup de fou rire en perspective. Sans oublier également le spectacle offert par la Grotte de la Salamandre le samedi à 11h sur sa belle terrasse. Donc tous ces renseignements sont à retrouver sur le site de l'Office de tourisme ou sur le site du Méjeanne du Rire, méjeannedurire.com. Et toutes les réservations avant le 31 août, vous pourrez bénéficier d'une réduction de 10%. Voilà. Donc toutes ces informations sont à retrouver sur le site de l'Office de tourisme www.méjeanne-le-clap.com ou n'hésitez pas à nous appeler au 04 66 24 42 41.
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Bonjour, aujourd'hui je souhaite vous parler des peurs, nos peurs qui sont malgré tout centrales dans nos vies. Alors on parle de peur, on parle d'angoisse, on parle de stress, on parle d'appréhension. Les peurs, ce que je vous propose, c'est d'apprendre à ne pas en avoir peur, de les observer, de les regarder droit dans les yeux, d'apprendre à les connaître, de vous y familiariser. Les peurs, ce ne sont que des peurs, c'est-à-dire ce ne sont que des émotions, au même titre que la joie, au même titre que la tristesse, au même titre que la colère. Et les émotions ne seront toujours que des émotions. Donc observez où cette émotion de peur se trouve dans votre corps. Peut-être elle remplit votre poitrine, peut-être elle fait une boule dans le ventre. Observez, intéressez-vous à ce qui est là. Sans malgré tout vous laisser remplir et enchaîner de peur en peur par des ruminations et en collant à vos peurs, en les prenant pour vraies. Les peurs font partie de la vie. Intéressez-vous à qu'est-ce qui est là, qu'est-ce qui vous fait peur à vous. Peut-être vous avez peur de manquer d'argent, peut-être vous avez peur qu'on vous quitte, peut-être vous avez peur qu'on ne vous aime plus, peut-être vous avez peur d'être licencié. Les peurs font partie de la vie. Par contre, soyez OK avec vos peurs. Prenez vraiment le temps de vous intéresser à ce qui est là pour vous y familiariser et baisser un petit peu l'impact. Voilà. Prenez le temps d'observer ça aujourd'hui. Bon entraînement.

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1: Bonjour, aujourd'hui nous allons évoquer les intoxications aux cannabinoïdes de synthèse chez les adolescents. Depuis le début de l'année 2025, les autorités sanitaires constatent une nette augmentation des intoxications par les cannabinoïdes de synthèse, principalement chez des adolescents. Ces cannabinoïdes sont conçus pour reproduire les effets psychiques du composé le plus actif du cannabis. Le problème est que les effets de ces substances de synthèse sont nettement plus puissants que le produit naturel. La Direction générale de la Santé observe que ces intoxications récentes sont fréquemment liées à l'utilisation de liquides de vapotage soi-disant légaux, inodores et incolores, commercialisés comme produits à base de CBD. En réalité, les consommateurs de ces produits ignorent qu'ils peuvent contenir un ou plusieurs cannabinoïdes de synthèse classés stupéfiants. Ces substances circulent sous différentes appellations, notamment PTC, traduisez « pète ton crâne », Bouddha Blue, Spleen ou encore K2. Entre le début de l'année 2025 et le 30 avril 2026, l'Agence nationale de sécurité du médicament et des produits de santé a recensé environ 500 signalements transmis au réseau des centres d'évaluation et d'information sur la pharmacodépendance et addictovigilance. Plus de 70% des cas concernaient des jeunes entre 13 et 18 ans, majoritairement de sexe masculin. Parmi ces signalements, 71% ont été considérés comme graves. Deux décès ont été rapportés dans un contexte de convulsions graves et de suicides. Cette situation est particulièrement préoccupante dans les établissements scolaires où la diffusion de ces produits semble importante. Les manifestations cliniques de ces intoxications sont très hétérogènes et peu spécifiques. Elles peuvent être neurologiques, psychiatriques, cardiovasculaires et digestives. Malheureusement, en cas d'intoxication, l'identification de ces substances est complexe car elles ne sont pas systématiquement détectées lors des analyses toxicologiques courantes. Le système d'identification nationale des toxiques et des substances doit permettre d'identifier rapidement ces nouvelles substances circulantes pour adopter les mesures de prévention et de soins. Devant cette augmentation inquiétante des intoxications aux cannabinoïdes de synthèse, principalement chez les adolescents, il est urgent de sensibiliser les ados et leur entourage aux complications potentiellement gravissimes du vapotage de produits contenant ces cannabinoïdes de synthèse. Quant à la Direction générale de la Santé, elle lance une alerte à tous les professionnels de santé pour identifier précocement ces intoxications et les orienter vers les services d'urgence si les signes sont suffisamment graves.
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1: Sur Intervalle, dans un petit instant, on retrouvera les 180 secondes magazine donc proposé par l'Assemblée régionale des radios associatives et puis découverte croisée musicale, musique slave à partir de 14h30 sur Intervalle.

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2: Bonjour, je m'appelle David Storper, je suis président du collectif Histoire et Mémoire.
3: David Storper et son collectif sont à l'origine de la reconstruction et l'exposition de la statue de Bernard Lazare en 2025 au Jardin de la Fontaine de Nîmes.
2: 1908, les mouvements antisémites de l'Action française et... Maurras est un polémiste français du début du XXe siècle qui a pris pour cible le monument à de nombreuses reprises. Dans les années 42, sous le régime de Vichy, il a été d'abord barbouillé, puis démoli. La statue a été reconstruite à l'identique en utilisant les matériaux d'origine qui étaient originaires du Gard, comme Bernard Lazare. Bernard Lazare, c'est une grande plume, une grande gueule et un grand personnage. Bernard Lazare est le premier défenseur du capitaine Dreyfus. Il est un journaliste qui a travaillé notamment pour le Figaro et qui a travaillé sur une brochure au tout début de l'affaire. C'était un Français sincèrement athée, de confession juive. Il a connu du coup la famille Dreyfus, car les Dreyfus sont originaires proches de Cavaillon. Et donc ces deux familles qui vivent côte à côte ont eu la chance de se rencontrer, notamment par l'intermédiaire de Mathieu Dreyfus, qui a permis à Bernard Lazare de prêter sa plume tout au long de l'affaire Dreyfus à Bernard Lazare, et qui permettra notamment en 1906 d'être innocenté. C'est quelqu'un qui défendait l'opprimé, mais dans sa globalité. Donc il a notamment défendu les Arméniens contre les injustices et les persécutions dans ses écrits. Il a travaillé sur l'antisémitisme, donc ça a été le premier à analyser l'histoire de l'antisémitisme en publiant un livre qui a suscité beaucoup à l'époque. Il a même été pris pour un antisémite lui-même. Et c'est quelqu'un qui avait une grande gueule, quoi. Et il a été mis au placard, mais son œuvre... ses combats aujourd'hui sont toujours d'actualité et surtout ont permis d'avancer notamment dans la compréhension de ce que c'est l'antisémitisme.
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Amis auditeurs, pour notre émission Découverte croisée, vous l'avez compris, nous entendrons des chants orthodoxes. Grande liturgie orthodoxe slave, voilà le titre de ce disque d'Harmonia Mundi qui a plus de 20 ans. C'était avec les chœurs d'hommes de la RTV bulgare dirigée par Mikhaïl Milkov. Alors quelques mots d'histoire. Seule l'Église orthodoxe a conservé jusqu'à nos jours l'ancienne conception chrétienne de la musique liturgique, selon laquelle elle ne pouvait être que vocale. Dès le IVe siècle, Saint Jérôme disait que la jeune fille chrétienne devait avoir une aversion pour les instruments de musique païens et qu'elle devait même ne pas savoir ce qu'est une lure, une lyre ou une flûte. La création musicale liturgique orthodoxe, subordonnée à des canons très stricts, comprend diverses grandes époques historiques. L'une de ces époques appartient à la musique russe qui avait déjà derrière elle un développement millénaire. Et la plus récente de ses contributions est aujourd'hui apportée par les Grecs, les Bulgares que nous allons entendre et les Serbes. Sachez toutefois que la musique liturgique slave résonne toujours dans l'ancienne langue bulgare établie en une rédaction plus récente, c'est-à-dire russe. Alors sans autre, eh bien, je vous propose d'entendre le grand compositeur russe Dimitri Bortnianski. Nous avions commencé avec lui. Nous allons poursuivre avec ses prières qui sont des prières à Dieu.

Et nous venons d'entendre donc un des meilleurs auteurs de la musique liturgique, le grand compositeur russe Dmitri Bortnianski, né en 1751, mort en 1825, qui fut d'abord chanteur dans le célèbre chœur a cappella de la cour moscovite et puis le dirigea. Nous allons sans autre entendre notre chant Outulvi Boulevzni, qui est l'œuvre d'un grand auteur russe, grand compositeur lui aussi de musique liturgique. Il s'agit d'Alexander Arkhangelsky, né en 1846, mort en 1924, qui fut l'un des premiers à s'occuper de sa popularisation en Europe occidentale. Le texte de ce chant a une profonde sensibilité que l'on entendra donc dans ces prochains instants.

Les chœurs d'hommes de la radio-télévision bulgare dirigée par Mikhail Milkov. C'était il y a déjà plus de 20 ans, un disque des éditions Harmonia Mundi. Et nous avons entendu le compositeur de musique liturgique Alexander Akarganski, qui fut l'un des premiers à s'occuper de sa popularisation en Europe occidentale. Je vous en parlais tout à l'heure. Pour terminer ce moment musical découverte croisée, je vous propose d'entendre le compositeur ukrainien Artemi Vedel, auteur de Pokayania. Sa musique aboutit en mains endroits à une sorte de pathos tragique qui correspond parfaitement au texte. Malheureusement, je n'ai pas la traduction du texte, c'est juste un petit carnet qui nous en dit davantage de cette grande liturgie orthodoxe slave. Et ce chant terminera ce moment découverte croisée, mais nous n'en avons pas fini avec la musique liturgique orthodoxe. Nous nous retrouverons dans une prochaine émission également pour en parler.

Et c'est avec cette composition de l'Ukrainien Artemi Vedel que nous terminons cette émission Découverte croisée consacrée à la grande liturgie orthodoxe slave avec les chœurs d'hommes de la radio-télévision bulgare dirigée par Mikhaïl Milkov. C'était il y a plus de 20 ans de cela, un disque d'Harmonia Mundi que j'espère vous aurez le plaisir de réentendre dans une prochaine émission.

0: Je vous attends. Excellent après-midi sur Intervalle. Dans un petit instant, Séquence Parc. 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Et puis, La fleur autour de nos jardins. 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
2: Nous écoutons aujourd'hui la deuxième partie de cette émission Séquence Parc consacrée à l'ABPS, l'Association des artisans bâtisseurs en pierre sèche dans le Parc National des Cévennes.
3: Nous sommes au téléphone avec, avec Emmanuel Grieux qui est le maire de Mandagou. Donc pour quelles raisons la construction en pierre sèche vous intéresse ?
4: La construction en pierre sèche, chez nous, comme je le dis souvent, c'est que sans construction en pierre sèche, sans mur, en fait, il n'y a pas d'habitat ni de vie possible en Cévennes. C'est comme ça qu'elle s'est construite au fur et à mesure des années. Et là où ça a été très prenant chez nous, c'est notamment dans la gestion de l'eau et des épisodes cévenols en 2020, quand on a été fortement impacté par ce qui nous avait traversé sur Mandagou. Et du coup, à ce moment-là, il a fallu qu'on réfléchisse sincèrement sur le rôle de l'utilisation de ces murs en pierre sèche autour de chez nous et qu'on le décrive et qu'on étaye ses propos pour essayer de décrire la spécificité cévenole. Donc, c'est un intérêt direct pour la commune et pour les Cévennes en général.
3: Vous parliez des épisodes cévenols en 2020. Donc, le constat, c'est que finalement, les constructions en pierre sèche n'étaient peut-être pas assez entretenues, c'est ça ?
4: Bien sûr, oui, il y a eu effectivement un manque d'entretien depuis maintenant bien 50 ans minimum. Et effectivement, on a bien vu que ça s'est abandonné petit à petit. Les usages aussi sur l'agriculture ne sont plus de la même manière. Et donc les zones humides, les béales, les pensières et tout ce qui est les murs de soutènement dans certains endroits stratégiques ont été abandonnés. L'entretien collectif de...

0: les ouvrages sont suffisamment dimensionnés pour faire face à ce que potentiellement pourrait arriver.
1: À ce niveau-là, on a beaucoup travaillé. Benjamin évoquait tout à l'heure le travail avec les scientifiques, hein, avec des ingénieurs de l'ENTPE, de l'École des Ponts, de l'IFTAR, enfin tous ces organismes. On a travaillé au dimensionnement des murs, parce que auparavant on faisait ça de manière un peu intuitive, et c'était pas toujours prouvé qu'on dimensionnait suffisamment un mur. Et donc on a fait des murs expérimentaux. Il y a eu plusieurs campagnes de réalisation de murs expérimentaux, c'est-à-dire on bâtissait un mur selon des critères de dimension, de fruits, le fruit étant l'inclinaison du mur vers la montagne, vers l'amont, pour lui donner plus de chances de résister. Donc tous ces critères, on les a mis en pratique. On a poussé des murs, soit avec des nappes d'eau, soit avec des graviers et des vérins pour comprimer les plaques, des vérins hydrauliques. Et ça a permis aux ingénieurs de produire des abacs de dimensionnement en fonction de la hauteur du mur, du type de pierre, de l'angle de frottement du remblai, enfin tout un tas de détails techniques qui ont leur importance. Et ces abacs figurent dans un document qui a été publié en 2017, qui s'appelle « Les règles professionnelles de la construction de murs de soutènement en pierre sèche ». Et ces règles professionnelles étaient demandées aussi bien par les experts que par les assureurs pour pouvoir garantir justement la solidité des murs. Et donc maintenant, les bâtisseurs apprennent à se servir de ces différents abacs avant de dimensionner le mur en fonction de tous ces critères. On travaille beaucoup maintenant pour la suite dans le dimensionnement des ouvrages routiers, parce que là où on n'est pas encore suffisamment suivi, c'est par les services techniques des routes de chaque département, qui sont formés au béton. Les ingénieurs sont formés au béton, mais pas à la pierre sèche, et donc c'est pas un matériau qu'ils préconisent. Et on ne peut les encourager à le préconiser que quand on aura bien prouvé que ça marche aussi pour des murs routiers. La preuve en est d'ailleurs, c'est qu'il y a encore je crois que sur les routes nationales, il y a encore 20% des murs de soutènement qui sont en pierre sèche en France. Donc c'est bien dire que ça a une bonne tenue, parce que sinon ils n'auraient pas résisté à la pression des poids lourds et tous les engins qui passent au-dessus, quoi.
2: C'est même un système d'excellence, hein. Aujourd'hui, nous on travaille au niveau national sur la filière avec les assureurs, et en matière de soutènement par rapport aux murs que vous pouvez trouver en béton, en banchet ou les enrochements, on n'a pas de sinistre sur la pierre sèche. Les assureurs adorent les murs en pierre sèche, parce que c'est des ouvrages qui fonctionnent bien. On a une formation qui est tout à fait sérieuse et reconnue aujourd'hui, et c'est ça qui permet aussi de recréer la filière. Aujourd'hui, on est capable de mettre en œuvre effectivement des soutènements routiers, des ouvrages complexes. Aujourd'hui, on travaille à accompagner les collectivités territoriales dans la rédaction des CCTP. C'est souvent ça, effectivement. C'est aussi une perte de culture, que ce soit pour les ingénieurs qui prescrivent, que ce soit pour les entreprises, que ce soit pour les collectivités territoriales. Et donc aujourd'hui, nous, on accompagne à la fois, là, on va recevoir jeudi prochain des élèves de l'École des Mines. On va faire des communications aux Journées Nationales de la Maçonnerie sur les soutènements routiers, sur deux chantiers qu'on a fait, un par l'entreprise de Sébastien Hortevent en Haute-Garonne avec le département, et un autre avec le département du Gard, c'est l'entreprise Didier Rieux, sur le chemin de la Baume. C'est la route du salaire de la peur, pour ceux qui ont vu le film. Donc c'est des belles hauteurs de murs.
1: Et aussi en Aveyron, avec le...
2: Et aussi en Aveyron, à Perrelot, avec François Clergue et Erwan Hénoux.
1: Voilà, là il y a eu un mur de soutènement routier pour lequel des essais spécifiques ont été faits.

0: Pour en revenir à Mandagou, donc Emmanuel Grieux, est-ce que vous prévoyez d'organiser des chantiers ?
1: Oui, on a fait l'année dernière des murs de soutènement d'une calade. On a organisé 2 semaines avec la BPS et ça s'est très bien passé avec un résultat tout à fait satisfaisant. On était bien contents. C'est vraiment un rendu unique. Effectivement, quand on parle de murs en béton ou murs en pierre sèche, c'est carrément différent. Et là, on a d'autres chantiers à venir sur la commune. Donc, soit en poursuivant ce qu'on avait déjà commencé sur le soutènement de la calade, soit la calade elle-même, soit un autre mur équivalent sur la commune qui est identifié. Donc, on doit se revoir d'ailleurs bientôt pour faire le point. Et on va décider un peu les chantiers, mais ça fait partie des chantiers qui vont être faits cette année. Et on espère en faire toutes les années, tous les ans au moins, sur organisation de 2 semaines à chaque fois si c'est possible. Et puis, je vous dis, in fine, faire appel à la BPS pour reconstruire, en suivant les conclusions de l'étude qu'on va mener avec le CNRS, reconstruire les ouvrages principaux dans la gestion de l'eau et la prévention des risques.
0: Oui, il y a de nombreux chantiers, maintenant il faut prioriser.
1: Voilà, exactement, il faut prioriser et puis surtout, je vous dis, quand on fait cette étude sur les risques inondations et puis sur le risque intempéries, bon, et il faut aussi voir que les enjeux sont plus les mêmes sur l'entièreté de la commune et il y a des enjeux où il y a des coins où il y a plus de population, donc il faut aussi prioriser en fonction des enjeux, c'est ça.
0: Et au-delà de Mandagou, il y a une démarche peut-être un peu plus globale avec d'autres élus du pays viganais, il y a peut-être un projet plus important.
1: Le projet plus important, on va essayer de le développer notamment au travers de la biodiversité, puisque l'intérêt de la restauration de ces murs en pierre sèche, c'est également de restituer son rôle dans la biodiversité des Cévennes, et puisque c'est évidemment aussi des habitats intéressants sur tout ce qui se passe autour de la biodiversité en Cévennes. Et donc, comme on va impulser une commission biodiversité bientôt, là, je vais la mettre en place, et du coup, on va voir à l'échelle intercommunale, voir un peu comment on peut généraliser cette restauration peu à peu. Je sais que vous l'avez évoqué, Benjamin l'a évoqué tout à l'heure sur le travail avec le département, et ça aussi, il faut que ça rentre dans les habitudes, puisque c'est vrai que le travail d'une pierre sèche et le travail en béton, il y a un réflexe, une facilité qui fait qu'il faut tordre les habitudes et retrouver cet intérêt de la pierre sèche.
2: Et quand on parle de biodiversité, il faut se dire que dans un mur en pierre sèche, donc les pierres sont calées avec des petits modules, chaque pierre est bien calée, mais on laisse des vides. Et dans un mur en pierre sèche, selon le type de pierre qu'on a et le soin de l'appareillage, on peut avoir entre 15 et 25% de vide. Et la biodiversité, justement, est intéressée par ces vides qui sont occupés par un tas de petites bestioles et de petites végétations aussi.
1: Oui, exactement.
0: Est-ce que d'une façon générale, les collectivités, vous parliez des départements, c'est peut-être vers ces collectivités-là qu'il faut faire le plus de promotion ou pas ? Il y a des communes encore qui valorisent peut-être moins cette technique que d'autres.
2: Ça dépend un peu de la sensibilité des élus, bien sûr.
3: C'est surtout que, en fait, aujourd'hui, la technique de construction en pierre sèche, elle coche toutes les cases. Mm-hmm. Elle répond aux enjeux écologiques. Elle rend le territoire des Cévennes plus robuste, plus résilient face aux changements climatiques qui arrivent et qui est déjà là. Elle maintient son potentiel agricole, sinon on le perdra. Elle maintient ses milieux naturels et cette diversité parce qu'elle a ses sols. Elle est quasiment pas consommatrice d'eau. Elle récupère la ressource naturelle qui est sur place pour une très grande partie. Elle offre des ouvrages qui ont des durées de vie de plusieurs centaines d'années et qui sont résistantes à des sols acides comme les nôtres, ce qui est beaucoup, ce pourquoi les ouvrages en béton sont bien moins durables. Quand on voit l'oxydation du fer, le béton se faire grignoter par l'acidité, on se pose des questions sur la viabilité et la durabilité des ouvrages en, en, en béton. On voit bien partout comment ces infrastructures qui sont en contact avec l'eau acide vieillissent mal. Et la dernière chose, c'est que, et pas la moindre, c'est qu'elle maintient un tissu. C'est une économie totalement locale qui se réinjecte totalement dans l'économie du territoire. Aujourd'hui, c'est incroyable de voir le nombre d'artisans qui s'installent et le potentiel qu'il y a. Bien sûr, le marché privé est déjà très important. Je veux dire, beaucoup de particuliers s'en sont rendus compte. Voilà, c'est un métier qui a du sens. C'est un métier qui a du potentiel. On paye principalement de la main d'œuvre, donc le gros du coût, c'est la main d'œuvre. Donc c'est des habitants, c'est des actifs locaux sur le territoire. On maintient tout simplement un territoire vivant
4: avec des ressources locales. On a fait des analyses de retombées territoriales. Donc c'est un peu technique, mais ça parlera aux collectivités. Quand vous investissez dans la pierre sèche, vous avez entre 85% et 90% de ce que vous dépensez qui revient sur votre territoire. C'est aussi des ressources locales. Les pierres sont locales. Donc on a effectivement un impact assez important. C'est aussi pour ça qu'on a été soutenu fortement par le commissaire de Massif Central qui a aidé aussi tous les éléments de recherche. Et aujourd'hui, on sait que quand on investit dans la pierre sèche, en fait, on investit dans son territoire. Et ça, c'est vraiment important pour que les élus puissent prendre des choix. C'est effectivement un avantage en termes de durabilité de matériaux. On est plusieurs centaines d'années contre 30 à 60 ans selon d'autres types d'ouvrages. On est dans l'adaptation au changement climatique et on le voit aujourd'hui avec la gestion de l'eau, c'est quelque chose qui est majeur. Et on est effectivement dans le redéveloppement économique des territoires. Aujourd'hui, on arrive à refixer des populations, donc aussi des écoles, des services publics. Et c'est une filière qui fonctionne bien aujourd'hui et qui occupe une grosse moitié du sud de la France, on va dire.
2: Et il faut ajouter aussi qu'il y a zéro chômage dans ce domaine.
3: Zéro.
2: C'est-à-dire que tous les artisans qui font de la pierre sèche, ils ont un carnet de commandes de un an et demi à l'avance.
4: Un an et demi.
2: Et il y a vraiment zéro chômeur dans le milieu de la pierre sèche. C'est important aussi de le signaler. C'est en expansion, quoi.
0: Et en termes de coûts, est-ce qu'il n'y a pas des idées reçues? Est-ce que construire un mur en pierre sèche, ça coûte cher qu'un mur en béton?
2: Il y a des études qui ont été faites sur ce sujet, ainsi que des analyses de cycle de vie aussi, qui sont des arguments. Si vous faites un mur en voile béton, mettons, qui va être renversé par une pression hydrostatique hyper importante lors d'un épisode cévenol, le vieux mur en pierre sèche, lui, il va tenir, il va peut-être bouger un peu, mais il va tenir parce que il laissera s'échapper, s'évacuer cette surpression. Et donc il y a ça, il faut en tenir compte dans l'analyse de coûts, c'est le cycle de vie d'un mur. Et également le fait que quand vous allez démonter un vieux mur pour le refaire, vous allez recycler tous les éléments. Il n'y a rien qui part en déchetterie. Et puis à ça, il faut ajouter que quand c'est un métier qui est bien maîtrisé par un artisan qui ne fait que ça, il va vite, il arrive à avancer vraiment et à concurrencer un mur maçonné par le fait qu'il y a l'économie du sable, du ciment, du transport, etc. Et il a été prouvé que pour des murs allant jusqu'à 2 mètres de haut, il n'y avait pas de surcoût dans un mur en pierre sèche.
4: Sur la pierre sèche, et donc voilà. Pour les mairies
2: Alors, sur les murs plus hauts, évidemment, on joue beaucoup plus sur l'empattement du mur, et on va devoir, peut-être, on sera plus cher. Mais si on tient compte de l'analyse de cycle de vie,
3: de la durabilité,
2: c'est très, très, très comparable.
4: Dans les ouvrages qui sont réalisés par les mairies sur différents départements, on a une vue aujourd'hui, nous, sur les coûts comparés. Effectivement, on arrive à des coûts similaires, et quand les collectivités laissent le choix du mur de soutènement, on va dire, de la technique, que ce soit du bancher, que ce soit du maçonnet ou que ce soit de la pierre sèche, on a des artisans qui répondent et qui sont très souvent en deçà des prix des autres solutions. Donc c'est vraiment des représentations liées au surcoût, en fait. Et le investir dans l'humain et dans la pierre, bah, c'est plutôt positif. Et après, il faut aussi noter, voilà, on a les retombées économiques, on a les retombées environnementales, mais on a aussi les retombées patrimoniales. Je ne connais pas d'élu qui ait fait réaliser des ouvrages en pierre sèche qui le regrette aujourd'hui.
0: Monsieur Grieux, vous confirmez, est-ce que vous identifiez en tant que maire des freins à l'utilisation de cette technique ?
1: Non, ça a été évoqué par les collègues, c'est que le seul frein, c'est évidemment le tarif, mais à chaque fois, c'est basique, surtout dans les contraintes budgétaires qu'on va connaître et qu'on connaît maintenant. Mais effectivement, le comparatif, finalement, le différentiel de prix, en fait, ne vaut pas la peine de se poser la question, et je confirme qu'il y a un intérêt réel à le faire, sachant qu'après, la confrontation, ce à quoi on est confronté aujourd'hui, c'est effectivement qu'on manque d'artisans formés pour ça aujourd'hui, et que donc, déjà que notre quotidien est très pris par la recherche d'artisans disponibles et assez réactifs, alors en plus, quand on commence à qualifier avec des artisans en pierre sèche, ça devient encore plus compliqué. Je pense que ça, c'est un des freins, en fait, au choix actuel, avec les habitudes à prendre sur les murs en pierre sèche. Mais moi, je serais partant pour, à chaque fois que possible, de refaire des murs en pierre sèche. On est d'accord, hein. Je vous l'ai dit, et Benjamin l'a décrit également avec Monsieur Garnier, etc. C'est qu'il y a un intérêt global à refaire des murs en pierre sèche, c'est-à-dire notamment sur le patrimoine, mais l'interaction avec la biodiversité. Je parlais de l'intérêt sur l'eau, mais effectivement, vous avez un intérêt sur l'eau, sur la nature des sols, et puis sur la structure porteuse. Effectivement, quand on voit qu'un mur tombe, en général, un mur tombe en béton, il tombe entièrement. Un mur en pierre, il va d'abord se déliter sur un petit coin, ce qui permet aussi de ne pas avoir un dégât considérable de premier quand il se passe quelque chose. Donc non, il y a vraiment un intérêt général à préférer à faire des murs en

0: Dernière question, quels sont les enjeux auxquels sont confrontés la filière? Je crois qu'on en a parlé rapidement tout à l'heure. L'approvisionnement en matériaux, c'est une problématique.
1: Oui, on a besoin en fait de petites carrières.
0: Des micro-carrières.
1: Qui soient réactives. Alors, on arrive à les maintenir dans certains endroits, mais le métier de carrier est très difficile et n'attire pas beaucoup les jeunes. Et je crois qu'il y a un gros problème de ce côté-là. Et là, je parle à la fois pour la pierre, mais pour la lauze aussi. On a ce problème. Hein. C'est-à-dire que le maintien de petites carrières et leur développement est très important pour nous. Et puis à ça peut s'ajouter le fait qu'a été expérimenté par le Quercy, le PNR du Quercy, l'ouverture de micro-carrières en suivant un texte de loi qui a été adopté en 2008, mais qui n'avait jamais été utilisé, et que maintenant, depuis, je crois, 2016,
2: hein, oui.
1: Depuis 2016, il y a eu plusieurs essais qui ont été faits après le Quercy. Donc, c'est des dossiers assez faciles à monter et qui fonctionnent. Il faut pouvoir ouvrir proche d'un chantier un endroit où on ne peut pas être livré par une carrière officielle. Il faut pouvoir ouvrir un lieu d'extraction dans des conditions, bien sûr, bien déterminées de remise en état. Oui. Après extraction, il y a un volume qui est défini, il y a un contrat de forçage qui est passé avec le propriétaire du terrain, enfin, il y a tout un tas de critères, mais c'est une solution qui permet de réaliser certains chantiers là où il n'y a pas de là où on a du mal à trouver des fournitures de carrière, et qui permet aussi de réaliser des murs qui sont vraiment dans leur jus parce que
0: Ça vient d'à côté.
1: Avec des pierres extraites sur place, quoi, hein, quasiment sur place.
0: Il y a d'autres enjeux peut-être
2: à part... les enjeux, Monsieur Grieux le disait bien tout à l'heure, pour nous c'est clairement, on a un marché aujourd'hui qui se développe plus vite que les capacités de formation, donc aujourd'hui nous on ouvre les formations pour arriver à répondre en fait à la demande. Donc on forme en Corse, en Ariège, dans le Tarn, on essaye de multiplier les formations, et aujourd'hui pour nous c'est d'être capable de répondre en fait à la montée en volume de la filière. Et sur la question effectivement de la pierre, c'est de se rendre compte aussi de où on en est par rapport à l'échelle du changement climatique. On sait que la pierre, de façon générale, hein, pierre sèche ou bâtie, va se redévelopper jusque 2050 de façon très importante, parce que c'est un matériau qui est très écologique. Il suffit de voir la durabilité des constructions un peu autour de nous. Et aujourd'hui, on a besoin de reformer. Il faut se rendre compte aujourd'hui que les métiers de l'artisanat, c'est des métiers qui sont extrêmement importants, dans lesquels il y a des débouchés qui sont humainement très valorisants. Et aujourd'hui, effectivement, c'est augmenter les capacités de formation. On est soutenu par la région Occitanie sur la formation des stagiaires. Et on espère que d'autres régions vont aujourd'hui prendre le relais, parce que les besoins sont nationaux. En fait, on parle d'aménagement du territoire. Il faut se rendre compte que c'est quelque chose qui est extrêmement important à l'horizon 2050.
3: Je dirais qu'il y a encore un autre frein, c'est qu'il faut embarquer aussi toutes les composantes des marchés. C'est-à-dire qu'aujourd'hui, les artisans sont bien formés, ils vont jusqu'à des niveaux de compagnons. On voit que il y a de la commande au niveau du privé. Il y a quand même des élus, Monsieur Grieux le prouve avec nous aujourd'hui, qui comprennent tout l'intérêt. Après, il y a tous les intermédiaires, c'est-à-dire les assistants maîtres d'ouvrage, les maîtres d'œuvre, les architectes, les bureaux d'études, qui ont besoin encore aussi de monter en compétence sur ce sujet, et qui ont une connaissance encore partielle de ces règles.
2: Dans ce cadre-là, on travaille à répondre à tous ces acteurs. Donc on démarre aujourd'hui un guide de prescription pierre sèche à destination justement des collectivités territoriales, des architectes, des bureaux d'études, des ingénieurs, qui est un travail qu'on réalise dans le cadre du programme national Dolmen, avec l'école des ponts, avec le NTPE, on a le bureau d'études Stono, géolithes, des architectes également. Et ce guide donc va mettre en relation, en fait, et ça c'est très important pour les collectivités, de comprendre que un mur en pierre sèche, c'est un assemblage intelligent qui dépend de la qualification de l'artisan. Donc ce qu'on demande aujourd'hui, nous, c'est des niveaux de qualification au regard de la technicité du mur à mettre en œuvre, donc à minima du CQP2 pour des ouvrages courants ou du CQP compagnon pour les ouvrages techniques. Et donc c'est toute cette partie-là de facilitation, en fait, de mise en marché qu'on va réaliser. Et donc on aura un ouvrage qui sera disponible horizon 2026 en open source et qui sera redistribué à la totalité des communes de France. Et dans l'attente, on est tout à fait, nous, disposés à accompagner les mairies, les collectivités des Cévennes, notamment dans le cadre de la convention du parc, sur la mise en marché. On est assez réactifs et il y a des beaux chantiers aujourd'hui, exemple, qui se font notamment à Saint-Germain-de-Calberte autour des calcaires, ce qui est une belle réussite et qui montre qu'on peut avoir une volonté politique et remettre en place des chantiers d'importance.
3: Moi, je voulais juste conclure sur un autre aspect, une autre mission du parc national. Le parc national est parc naturel, et puis aussi les réserves de biosphère. C'est des territoires à l'échelle internationale un peu expérimentaux pour prouver que la cohabitation entre les humains et les autres êtres vivants est possible, et avec un épanouissement de tous, de l'espèce humaine comme des autres êtres vivants. On est convaincu que c'est la qualité de cette relation qui nous permettra de s'adapter à tous les changements qu'on va vivre. Et en étant bâtisseur en pierre sèche, on s'inscrit dans un territoire, se connecte à lui, se connecte au sol, on se connecte à la matière, on se connecte au reste du vivant qui habite ces lieux, et on s'inscrit dans la culture et dans l'histoire d'un territoire. Et je crois que c'est un magnifique exemple de coopération entre un terroir et ses hommes, avec un grand H, donc ses humains, et que c'est un exemple à suivre et à reproduire sur d'autres domaines.
0: Mais nous allons terminer sur ces propos. Merci à tous pour votre participation et à la prochaine.
2: Merci.
4: Merci.
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2: Chers amis auditeurs, bienvenue. Je vous emmène aujourd'hui à la redécouverte d'un auteur célèbre que j'aime beaucoup, Romain Gary, et d'une de ses œuvres peu connues, Les cerfs-volants. Entré dans l'histoire de la littérature française pour avoir reçu deux prix Goncourt pour Les racines du ciel et La vie devant soi, publié sous le pseudonyme d'Émile Ajar, Romain Gary est un écrivain d'origine russe. Mais il a été également diplomate, aviateur, militaire, résistant, scénariste ou réalisateur à différentes périodes de sa vie. Les cerfs-volants est son dernier roman publié de son vivant. Il s'agit de l'histoire d'un amour fou et contrarié entre deux jeunes gens que tout oppose. Ludo, un garçon de la campagne normande, et Lila, une jeune aristocrate polonaise, fille du comte Bronica, qui vient passer ses vacances avec sa famille dans le coin. Ludo est un jeune orphelin, élevé par son oncle qui fabrique des cerfs-volants magnifiques, célèbres dans toute la France et au-delà, et qu'on appelle le facteur timbré. Ludo possède une qualité familiale qui le rend hors norme et du coup suspect pour la population locale. Une mémoire prodigieuse qui lui permet d'accomplir des prouesses tout à fait exceptionnelles. La guerre vient séparer Ludo de Lila, restée en Pologne et dont il n'a plus aucune nouvelle à partir de l'invasion du pays par les troupes nazies. Il va alors employer tous les moyens pour la retrouver et pour résister à l'adversité. D'abord, à titre personnel, il utilise le pouvoir de la mémoire et de l'imagination pour ne pas sombrer. Mais il s'engage également dans la résistance, où ses capacités hors normes lui sont très utiles. On retrouve dans ce livre tous les thèmes qui sont chers à Romain Gary. La force de l'imagination pour résister à l'adversité. Une figure féminine aimée et rêvée, qui tient une place centrale. Les personnages hors du système qui cherchent à maintenir la flamme de l'espérance, l'idéalisme, l'appel à la résistance et à la fraternité entre les hommes. J'ai beaucoup aimé un des personnages secondaires, une vieille mère maquerelle juive au grand cœur qui ne va pas s'en rappeler Madame Rosa de La vie devant soi, un autre roman que je conseille également sans réserve à ceux qui ne l'auraient pas encore lu. Le style de l'écrivain est très agréable à lire, proche du langage oral et plein de poésie. Le suspense est mené jusqu'au bout, avec un mélange de romantisme, de drame et d'ironie. Un de ces romans qu'on ne lâche plus une fois qu'on les a commencés. Un cri d'espoir et de courage qui nous emporte vers le ciel comme un cerf-volant. Les cerfs-volants de Romain Gary est édité chez Folio Poche. Il coûte 9,20 €.
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1: Sur Intervalle, il est 4h moins le quart. À 4h, ce sera le coin classique. D'ici là, Romain Didier avec Pleure pas. Et puis, on retrouve notre magazine autour du jardin, Flore autour de nos jardins. Toujours un sujet qui touche le maraîchage et nos jardins en général, que ce soit d'ornementation ou que ce soit pour les légumes. Cette année, ça n'a pas été facile. Allez, c'est dans un petit instant. Moi, je vous souhaite une bonne fin d'après-midi. On se retrouve demain sur Intervalle, en tout cas pour la présence à partir de 7h.
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0: Amis auditeurs, bonjour. Alors aujourd'hui, je me retrouve avec Jean-Jacques Dufetel, notre jardinier d'Ispagnac.
1: Alors j'ai fini, moi, de répartir tout le compost que j'ai pu, aux alentours de la Toussaint, sortir des composteurs et des compostières. Donc je l'ai mis dans mon jardin. Mais je ne l'ai pas mis n'importe où, parce que j'en ai jamais assez. Et donc je l'ai mis là où les plantes sont plus gourmandes. Et pour savoir où mettre les plantes qui sont plus gourmandes, bon, déjà, il faut faire une rotation des cultures, mais il faut aussi, dans sa tête, avoir le plan, dès l'automne, le plan du jardin de l'année d'après. Là seulement, c'est le fait de ne pas mettre dans certains endroits des plantes ou la jachère pour éviter que la terre ne s'épuise et puis pour pratiquer une rotation des cultures. C'est très important, la rotation des cultures, parce que ça permet aussi d'éviter beaucoup de maladies sans avoir à traiter et de ravageurs.
0: D'accord.
1: Donc voilà. Donc le plan de jardin, dans mon plan de jardin, quand j'ai mis mon compost, je ne l'ai pas mis, par exemple, où l'année prochaine je vais mettre mes oignons. Les oignons n'ont pas besoin d'une terre très riche, parce que sinon ils deviennent trop gros et ils ne se conservent pas. Voilà. Parce qu'en gros, j'essaie de faire une rotation triennale. C'est déjà biennale, c'est bien, mais triennale, c'est mieux. Parce que les plantes, je les classe par famille, par grande famille. Et chaque famille de plantes est plus ou moins exigeante. Alors, il y a les familles de plantes comme les solanacées, comme les pommes de terre, tomates, poivrons, aubergines, qui sont exigeantes. Il y a une deuxième grande famille de plantes qui sont très exigeante sur la richesse de la terre et le besoin en matière organique, ce sont les cucurbitacées, les citrouilles, les courgettes, les melons, les cornichons, les concombres, toutes ces choses là. Par contre, il y a des plantes qui, par exemple, les légumineuses, les haricots verts, les haricots blancs, les lentilles, les fèves, les pois, qui n'ont pas besoin d'azote, puisqu'ils le fabriquent eux-mêmes, ils le captent même dans leur nodulosité. Ils ont des petites usines dans les racines, ils captent l'azote de l'air, donc ils n'ont pas besoin d'azote rajouté. Alors déjà, ça fait trois familles. On peut aussi citer une quatrième famille, c'est les oignons, l'ail, tous ces plantes bulbeuses. Alors c'est des plantes, il faut éviter de leur donner trop à manger, sinon ça fait des fruits trop gros, trop pleins d'eau, et qui ne se conservent pas. Donc, en sachant tout ça, on met son engrais, son compost, à des endroits différents du jardin. Donc c'est pour ça que, par exemple, l'année dernière, où j'ai mis toutes mes patates, une plante qui est très exigeante, je ne remets surtout pas des patates, et surtout pas non plus des tomates, des poivrons ou des aubergines. Donc à cet endroit-là, je vais mettre soit des légumineuses, soit des oignons ou des os ou des échalotes. Oui, alors ça me permet de faire un plan, et dans ce plan, ça me permet de ne jamais mettre les légumes à la même place, et ainsi d'éviter aussi les maladies.
0: D'accord, donc c'est une rotation sur 3 ans entre les différentes familles en tenant compte de leurs besoins, soit elles sont exigeantes, soit elles ne le sont pas.
1: Voilà, au moins sur 3 ans, c'est-à-dire que je commence par la plante. Si on partait à zéro, je pars par la plante, j'enrichis beaucoup un endroit et je pars avec la plante qui est la plus exigeante. Les cucurbitacées ou les solanacées. La deuxième année, je mets une plante moyennement exigeante et je mets moins d'engrais, moins de fumier, moins de compost, moins de BRF. Et la troisième année, je termine par la plante qui vraiment, elle, n'est pas du tout exigeante. Et ainsi de suite. Et comme ça, ça me permet, par exemple, de combattre les doryphores sur les pommes de terre, parce que si chaque année vous changez vos pommes de terre de place, eh bien, vous verrez que vous avez quasiment plus de doryphores. Les pommes de terre et les tomates et les poivrons aubergines, c'est la même famille. Donc c'est pour ça que les doryphores, avant tout, adorent pas les patates, ils adorent les aubergines. Donc qu'on mette des pommes de terre, des tomates, des poivrons ou des piments, les doryphores vont attaquer de la même manière.
0: D'accord.
1: Et il y a aussi les mêmes maladies comme le mildiou. Donc on évitera aussi les maladies en déplaçant ces plantes-là, essayant d'échanger de place.
0: D'où alors l'importance de réserver quand même certains endroits pour certaines plantes, parce que de plus en plus on nous dit qu'il faut faire des mélanges de plantes sur une même sur un même emplacement. Mais vous, vous seriez
1: faire un mélange. On va pas mettre une pomme de terre, une citrouille, un poivron et un poireau. On va pas faire comme ça. On va faire des mélanges de plantes. Alors c'est sûr qu'on fait ce qu'on peut aussi. Hein. Moi, les mélanges de plantes, je vais plutôt les faire. Je mettrai mes œillets, quelques œillets d'Inde dans les tomates. Les œillets d'Inde repousseront certains ravageurs des tomates. C'est plus association fleurs-légumes que je ferai. Je ferai. Après, c'est sûr qu'il y a des légumes qui je connais mal, mais il y a des légumes qui s'apprécient les uns les autres. Parce que un repousse les taupes, l'autre repousse les chenilles, et donc en association, ça va bien ensemble.
0: Oui, parce qu'il faut rappeler quand même, Jean-Jacques, que ce qui vous dicte votre conduite aussi, c'est que votre jardin soit productif.
1: Ah, c'est sûr que c'est toujours mieux de se dire qu'on récolte à la fin du compte les bons et beaux légumes, parce que quand. Quand vous voyez que les récoltes sont pas au bout, c'est déstabilisant, et puis c'est quand même plusieurs mois de travail, et on se dit si on n'a pas au bout du compte quelque chose à manger, c'est ça, hein. C'est le jardin nourrit. Hein. C'est moi j'ai toujours dans l'idée d'arriver mon champ de patates qui produise. Après je suis pas exigeant sur la quantité qui est produite. Je ne demande pas une rentabilité à mon champ de patates. Mais après, je suis quand même content d'avoir mon stock tout l'hiver.
0: Oui, c'est quand même plus agréable d'aller se servir en patates dans sa cave ou dans son jardin qu'au supermarché.
1: Ah oui. De toute façon, la qualité est absolument pas la même, parce qu'on n'arrive plus à trouver aujourd'hui. Même bientôt, chez le petit primeur bio, on sent que déjà, derrière, il y a des pratiques maraîchères qui font que les fruits et les légumes n'ont pas le même goût. Mmh. Parce que c'est fait industriellement, plus ou moins industriellement. Et donc, déjà, on ne trouve pas les variétés qu'on veut. Moi, je suis assez exigeant sur les variétés que je mets. Les variétés que je mets, c'est toujours des variétés qui m'ont donné satisfaction les années avant. Mmh. J'essaie toujours quelque chose en plus. Et je sélectionne d'année en année ce qui va bien pour ma terre. Pour Hispaniac, ce qui pousse bien Hispaniac, mais qui pourra moins bien pousser à Sainte-Croix-Vallée française et inversement.
0: Et alors, quand vous faites votre plan de jardin, vous faites un dessin, en fait ?
1: Oui. Je compte combien il me faut de pieds de tomates. Alors, j'en mets une cinquantaine, soixantaine. Je compte des longueurs de raies. Je sais que je vais mettre 12 mètres de long d'haricots. Et donc, après, avec la place que j'ai et la rotation des cultures, c'est vraiment comme mettre des meubles dans une pièce de maison.
0: Ah oui,
1: alors
0: d'accord.
1: Je compte, là, j'ai 8 mètres, je vais pouvoir mettre 10 pieds de citrouille. Donc ensuite, comme je mets 6 ou 7 sortes de pieds de citrouille, eh bien, je marque même sur mon papier quelle variété je mets où. Bon, pas trois mois d'avance, c'est une citrouille, c'est une citrouille. Mais je le marque parce que pour m'y retrouver, quoi. Et je fais le nombre de piquets qu'il faut en fonction pour mes tomates, pour que le jour où je dois planter 50 piquets de tomates, je les ai d'avance, quoi. Il faut être un peu pas maniaque, c'est pas le mot, mais il faut être un peu organisé.
0: Ouais, d'accord. Voilà. Et justement, comment est-ce que vous faites lorsque vous avez des plantes qui vont rester plus d'une année en place, des plantes un peu pérennes, des vivaces, comment vous organisez votre jardin ? Par exemple, les framboises, vous faites comment dans votre jardin ?
1: Alors les framboises, je les mets souvent. Je les mets dans un coin, bien évidemment. Je les mets pas dans le carré du jardin où je plante toutes mes plantes annuelles. Donc dans mon carré de jardin où il y a ma serre et les plantes annuelles, il n'y a que des annuelles. Il m'arrive d'avoir des fleurs bisannuelles comme des œillets, des poètes, des choses comme ça. Les fraises, c'est vrai qu'ils restent 2-3 ans en place. Mais j'évite de mettre tout ce qui est framboise, groseille, etc. Au milieu du jardin, hein, parce que sinon on ne peut plus travailler le jardin correctement. Il faut faire des espaces dédiés. Mm-hmm. Et de temps en temps, quand je vois les framboises donnent moins, l'herbe envahit, et puis la terre au bout de 3-4 ans est appauvrie, je prends, J'arrache tout. Je garde quelques plants et je replante une framboiserie pour les framboises. Je l'ai fait cette année, toute neuve ailleurs, mais toujours dans un espace dédié et toujours en bordure.
0: Oui, de manière à garder l'espace central pour le jardin potager.
1: Ah oui. Parce que quand on a un jardin un peu grand, si on commence à mettre trop de choses au milieu, en travers, à un moment, ça va gêner pour le travail de l'ensemble. Et si je veux pouvoir faire ma rotation des cultures avec tiers du jardin, les solanacées, tiers du jardin, le reste, et tiers du jardin, les citrouilles, si je commence à mettre tout un tas de choses au milieu, ça complique encore plus la tâche.
0: Et pour ce qui est du compost, vous avez aussi un coin de votre jardin qui est dédié à ça, parce qu'on dit que le compost attire un peu les limaces et du coup ce serait un petit peu dangereux pour les salades.
1: Mais j'ai un coin du jardin qui est un petit peu loin du jardin. Une compostière, c'est un trou qui fait un mètre sur 2 mètres, sur 50 cm de profondeur. Et là j'y mets tous mes déchets, donc c'est une compostière. Oh, c'est à 10 mètres du jardin. Et ensuite j'ai des composteurs de l'autre côté. Stratégiquement placé pour quand je tonds. Quand je tonds, je fais des grandes boucles dans la pelouse et puis sur mon passage, je mets des composteurs pour pouvoir vider mon compost, pour pouvoir faire mon compost. J'ai plusieurs endroits comme ça. Après, les limaces, j'y fais pas trop attention. Je mets rien contre les limaces. Je leur donne assez de salade pour qu'elles aient à manger.
0: Elles doivent se régaler, hein, des bonnes salades bio.
1: Oui. Surtout cette année, il a fait un automne long, doux et humide. Donc c'est vrai que là, il y a eu pas mal de limaces, mais bon, il y en avait assez pour elles et pour moi. Après, de temps en temps, je les ramasse pour mes poules.
0: D'accord, oui. Vous acceptez la cohabitation et puis de temps en temps, elles vous fournissent de bons œufs.
1: Mais quand on commence à faire la chasse aux limaces, c'est un peu compliqué. On peut mettre même des pièges bio avec de la bière, on peut mettre de la cendre autour des petites plantes qu'on vient de planter. Mais parfois, quand vraiment elles sont plus fortes que vous, elles sont plus fortes que vous. Hein. Ouais. Après, moi, je fais avec, on va dire.
0: Jean-Jacques, merci beaucoup. Donc, on voyait aujourd'hui le plan de jardin. Donc, on encourage nos auditeurs qui veulent s'essayer au jardin de faire un petit dessin et de noter où est-ce qu'ils vont mettre leurs différentes plantes pour pouvoir ainsi créer une rotation et ne pas appauvrir leur sol. Merci beaucoup et à bientôt. Alors aujourd'hui, je me retrouve avec Jean-Jacques Dufetel, notre jardinier d'Ispagnac.
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Chers amis, bonjour. Nous voilà réunis pour écouter de la très très belle musique enregistrée récemment. La musique pour piano, la plupart de cette émission mi bémol aujourd'hui, avec aussi pour la partie intermédiaire de cette émission mi bémol, un autre instrument que va accompagner le piano ou qui accompagnera le piano, parce que c'est vraiment un vrai dialogue. Il s'agit de l'alto. Alors, les deux premiers enregistrements que j'ai choisi de vous faire écouter réunissent des artistes que j'admire pour leur sensibilité, pour la beauté du son, de leur jeu. Ils sont pianistes pour ce qui concerne Nelson Koerner et Adam Lallone, et altistes donc, puisque j'ai parlé de l'alto, dans le cas de Lise Berto. Priorité donc au son, à la musique, et non à la brillance, à la technique, à la virtuosité, bien qu'il ne manque de rien de ce côté-là non plus. Alors j'ai choisi de vous faire écouter Nelson Koerner dans Les Jardins sous la pluie de Debussy, qui seront immédiatement suivis d'une autre pièce, Les Reflets dans l'eau, du même compositeur et bien évidemment interprété par le même artiste, Nelson Koerner. Un très très beau disque, Zigzag Territoire, dans lequel il y a trois estampes de Claude Debussy, des études extraites du deuxième livre, des images, donc Reflets dans l'eau, bien sûr que nous allons entendre, ainsi que Hommage à Rameau et Un mouvement, et puis L'île joyeuse. Alors donc, je vous le rappelle, Jardin sous la pluie, Reflets dans l'eau, au piano, Nelson Koerner. Un très beau disque, Zigzag Territoire.

voilà pour saluer la publication chez Zigzag Territoire d'œuvres interprétées au piano par Nelson Gurner, des œuvres de Claude Debussy, nous venons l'entendre, Sous ses doigts, Jardin sous la pluie, et puis Les reflets dans l'eau. C'est avec une intégrale que nous allons continuer cette émission. Je dis intégrale alors que ce que nous venons d'entendre, c'était des pièces intégrales, bien sûr. J'ai pas coupé pour vous faire écouter un petit bout des reflets dans l'eau, un petit bout aussi et des jardins sous la pluie. Mais enfin, ces pièces appartenaient à des ensembles qui dépassent ces œuvres que nous venons d'entendre. Ce n'est pas le cas des trois mouvements de la sonate arpégionée de Franz Schubert que nous allons écouter pour poursuivre cette émission mi bémol. Elle est composée en trois mouvements. Elle est en la mineure. Son numéro d'opus, c'est le Deutsch 821. Un mouvement vif au départ.

pas bien original, mais magnifique, sublime. Ça, c'est original. Allegro moderato, ensuite adagio et un allegretto final. Guitare d'amour. Voilà donc le nom donné à l'instrument, l'arpeggione, par l'inventeur de cet arpeggione, le luthier viennois Johann Georg Stauffer. C'était une sorte d'instrument qui d'ailleurs n'est plus joué aujourd'hui. Il n'est peut-être même plus fabriqué par des luthiers. Un instrument, une sorte de guitare violoncelle à six cordes, légèrement plus petit qu'un violoncelle, et que l'artiste, à l'époque, tenait entre ses genoux, peut-être sans doute un petit peu à la manière de la viole de gambe, et qu'il jouait avec un archet. Alors, il a été à la mode pendant un certain temps, puis voilà que l'arpeggione a disparu de la circulation. C'est une œuvre qu'on joue aujourd'hui à l'alto, comme c'est le cas de Lisberto aujourd'hui, au violoncelle, parfois même au violon. Une œuvre de la fin de la vie du compositeur Franz Schubert, 4 ans avant son décès. Je vous rappelle les artistes qui vont donc interpréter ces 3 mouvements de cette sonate en la mineure Deutsch 821 de Franz Schubert. Lisberto à l'alto, Adam Laloum au piano. Un très grand disque aussi celui-là, du label Aparté.

entendre de Franz Schubert l'intégrale de la sonate en la mineur Deutsch 821, dite sonate Arpeggione, qui était interprétée par Lise Berto et Adam Laloum, un très beau disque aparté qui réunit aussi les Märchenbilder pour alto et piano de Robert Schumann, ainsi que la sonate pour alto et piano en mi bémol majeur, mi bémol comme notre émission, opus 120 numéro 2, ce qui n'est pas le titre de notre émission, de Johannes Brahms. Alors nous allons nous quitter. Je voudrais quand même vous faire écouter une dernière pièce, une polonaise de Frédéric Chopin, pour conclure cette émission mi bémol aujourd'hui. Et je vous propose celle en ut mineur, opus 40. Le CD réunit d'autres polonaises du compositeur, 7 en tout, qui sont des polonaises que Frédéric Chopin a composées à différents moments de sa vie. C'est d'ailleurs un genre musical qu'il a abordé très tôt. Il avait 7 ans quand il a composé sa première polonaise qu'il a jouée en concert. Et 29 années plus tard, il en écrira une autre, la plus développée, la plus longue aussi, la polonaise fantaisie, que nous aurons l'occasion d'écouter une autre fois, pas aujourd'hui. Alors écoutons comme promis la polonaise en ut mineur, opus 40 de Frédéric Chopin, sous les doigts de Rafał Blechacz. C'est un disque Deutsch Grammophon.

voilà que se termine cette émission mi bémol avec cette polonaise opus 40 en ut mineur, allegro maestoso, Raphaël Blechatz au piano dans un très très beau disque consacré à des polonaises, exclusivement des polonaises de Frédéric Chopin, un disque Deutsche Grammophon. Merci pour votre fidélité, merci d'apprécier toutes ces perles de l'actualité du CD classique. Voilà, après Chopin, après Schubert, Debussy, eh bien ce sera au revoir, à très très bientôt.

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Bonjour à toutes et à tous, ouvrons ensemble nos fenêtres musicales sur les couleurs du monde. Je vous propose aujourd'hui la voix d'un franco-espagnol, Manu Chao.

Manu Chao, minha galera. Né José Manuel Thomas Arthur Chao en 1961, Manu Chao, auteur, compositeur, chanteur et musicien, a reçu une formation de pianiste classique. D'origine espagnole, sa mère vient du Pays Basque espagnol et son père, écrivain et journaliste de la région de Galice.

Manuchao, Denia. Son grand-père maternel, ancien champion de pelote basque, fuit l'Espagne de Franco avec toute sa famille. À Paris, Manuchao va alors côtoyer à la maison de nombreux écrivains d'Amérique latine. Il obtient, parallèlement à son apprentissage du piano par son père, une bourse d'études de musique classique. À 15 ans, il intègre un premier groupe, puis beaucoup plus tard, la Mano Negra. Il faudra attendre 1998 pour le voir se lancer dans une carrière solo.

Manu Chao, Trapped by Love. C'est un véritable raz-de-marée, un choc musical dans un style carnet de route. Manu Chao mélange tour à tour dans cet album Clandestino du reggae, de la musique latine, des rythmes brésiliens, des ballades et du rock. 3 millions d'exemplaires vendus. Depuis 1998, date de sortie de cet opus, ces différentes expériences musicales recevront l'agrément du public et des musiciens.

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1: Manu Chao, Clandestino. Vous venez d'entendre Couleur du Monde, une émission proposée par Pierre Gallet, consacrée aujourd'hui à Manu Chao. On se retrouve bien vite. D'ici là, prenez soin de vous.

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1: Le samedi 26 septembre prochain, ce sera à Aigues-Mortes. Il y aura une inauguration d'un itinéraire hors du commun, Méditerranée-Cévennes. Il s'agit d'un nouveau tronçon entre Aigues-Mortes et Mialet. Alors, on en saura même un peu plus dans un instant sur les pas des Huguenots, avec une organisation assez importante et des collaborations assez importantes. Mais on est avec Henri Mouisset. Bonjour à vous.
2: Bonjour.
1: Alors, vous êtes historien, bien sûr, mais vous êtes aussi le président de Sur les pas des Huguenots, sur le département du Gard et sur le département de la Lozère. Et ça, c'est un projet que vous connaissez bien, et cette inauguration vous intéresse en particulier. Vous pourriez nous parler de ce tronçon et de cette inauguration aussi, tout simplement.
2: Le tronçon renvoie à des sites éminemment huguenots. Le Gard fut très, très protestant, il le reste encore. Et puis il y a la partie sud du département de la Lozère qui était très protestante également. Et puis on rejoint donc l'Ardèche. Voilà. Alors, par rapport à votre question, ce chemin, c'est prétexte à ceux qui vont le parcourir pour se replonger 3 siècles en arrière, hein, réfléchir à ce qui s'est passé, un roi, Louis XIV pour le nommer, qui avait décidé qu'il n'y ait dans son royaume qu'une seule et unique religion. Voilà. Ça renvoie à tout ça, mais en même temps, on fait de l'histoire, mais en même temps, on parle d'aujourd'hui, c'est-à-dire, alors les historiens sont partagés entre 150 000 et 200 000 protestants qui ont fui le royaume à l'époque, 20 millions d'habitants hein, au XVIIIe siècle, pour chercher refuge ailleurs. Voilà. Alors, cheminer sur pas des Huguenots, certes, c'est faire de la randonnée, hein, puisque nous travaillons en étroite collaboration avec la Fédération française de randonnée, mais c'est en même temps réfléchir à ce passé pour qu'il ne se reproduise plus. Voilà, il y a quelque chose comme ça, ce que je dis c'est un peu banal, mais finalement, j'y tiens. Voilà. Oui. Je ne sais pas si je réponds à votre question, mais voilà, en gros.
1: Une mémoire itinérante d'une certaine manière. Alors, vous parliez de vous replonger de 300 ans en arrière. En même temps, quand on marche, c'est pas toujours facile. Il faut qu'on soit arrêté. Et il y a des sites, parce que sur votre site internet, il y a le parcours, avec des sites qui ont un rapport direct, qui peuvent nous permettre de toucher, de voir, de découvrir des espaces, des structures, des pierres, du patrimoine qui fait un écho à tout cela.
2: Bien évidemment. Notre travail dans le Gard, et même ça a déjà été fait en Lozère grâce en particulier à Hubert Pfister, nous essayons de mettre en place des boucles, si vous voulez, c'est-à-dire une boucle thématique qui va parler d'un sujet précis qui a rapport à cette histoire-là, que ce soit les épisodes de Camisard, que ce soit les épisodes des assemblées au désert pendant tout le XVIIIe siècle. On propose aux randonneurs de sortir du grand sentier balisé pour aller un petit peu à travers ces boucles et faire un petit peu les coins de cette histoire qui est éminemment riche. Voilà. Alors, dans le Gard, les sites sont nombreux et variés. Bien sûr, il y a Aigues-Mortes avec sa tour, les prisonnières, mais très vite, on tombe sur Canet-Clairant avec le Guy de Massy, puis on va arriver à Durfort, etc. Donc, Sauve aussi, qui a un patrimoine mémoriel, et bien des pierres aussi qui parlent de ce passé-là. Donc, on essaie d'amener également les randonneurs sur ces boucles particulières pour faire émerger des éléments ou des thèmes précis de cette histoire huguenote. Voilà.
1: Alors, sur un parcours qui serait plus un itinéraire bis, Aigues-Mortes, Vauvert, Sommières, Quissac, Sauve, vous l'avez dit, Anduze, Mialet, Saint-Jean-du-Gard, Bar-d'Espivène, oui. Pont-de-Montvert, Genoillac, et ensuite on part en Ardèche. Donc, c'est oui. Quand même un tracé qui est imposant, mais en fait, c'est dans un tracé beaucoup plus grand, parce que c'est sur plus d'un millier de kilomètres, ce parcours.
2: Alors, plus on va se rapprocher, évidemment, dans la vallée du Rhône, à la fois les versants ardéchois, Méladrome, etc., c'était des régions quand même éminemment protestantes, si vous voulez. Bon, donc quand on remonte vers le nord...
1: Alors, ce tronçon est inclus dans un parcours de plus de 1000 kilomètres, beaucoup plus ample, donc c'est une globalité.
2: Donc, il y a des départements comme l'Ardèche, la Drôme, qui était éminemment protestant, mais plus on se rapprochait de la frontière, plus on se rapprochait de la Suisse et de Genève, finalement ce chemin, c'est le chemin de l'exil. C'est l'histoire de tous ces gens qui ont fui les persécutions. Et plus on se rapprochait de la frontière, plus on rencontrait des problèmes énormes avec des guides professionnels qui étaient souvent des sacrés menteurs. Passer à Lyon, par exemple, était une épreuve terrible pour les fugitifs. Il fallait trouver des guides, etc. Comme je vous le disais précédemment, tout ça, ça renvoie à l'histoire d'aujourd'hui, hein, les guides, les passeurs, etc. Donc, ce chemin jusqu'à Genève, c'est toute l'histoire huguenote, mais, excusez-moi, j'insiste, mais pour moi, ça parle beaucoup d'aujourd'hui. Ensuite, la traversée de la Suisse, bon, la Suisse protestante, il n'y avait pas de problème. Dès que les fugitifs arrivaient en Suisse, ils étaient pris en main, les camisards en particulier obtenaient des bourses pour pouvoir survivre et s'insérer dans la population, etc. Bon, et l'Allemagne, bien sûr, l'Allemagne protestante, aucun problème. Donc, la difficulté pour les fugitifs sur ce chemin des palais huguenots, c'était d'arriver à Genève. On a des documents exceptionnels qui évoquent cet exil. Je pense en particulier à un livre que je recommande souvent, qui est un notaire viganais qui décide de quitter le Vigan, qui se dit mais pourquoi n'abjurerais-je pas ma religion? Pourquoi ne deviendrais-je pas catholique? J'ai des biens, je suis riche, j'ai pignon sur rue, pourquoi partirais-je? Et puis, il fait son examen de conscience, il dit non, je ne peux pas adhérer à la religion catholique, et hop, il s'en va, voilà. Il nous raconte de manière très pittoresque son parcours jusqu'à Genève. C'est un témoignage extraordinaire pour voir les difficultés que rencontraient ces futurs exilés. Voilà.
1: Alors, message d'actualité aussi, Henri Mouisset, en ce qui concerne la liberté de conscience, la capacité de faire ses propres choix face à la folie d'une époque, hein, là, c'est une époque en particulier, c'est un thème qui est constant dans le monde entier, à chaque époque.
2: Oui. Tout à fait. À partir des questions que vous me posiez, j'ai dû vous dire 10 fois, ça parle d'aujourd'hui. Excusez-moi, mais oui, c'est ça. À travers toutes ces choses-là, on pense à ce que vivent aujourd'hui des gens qui abandonnent leur pays pour vivre mieux ou pour fuir le réchauffement climatique, que sais-je. On est là-dedans. Voilà, ce qu'ont vécu ces protestants qui ont refusé d'adhérer à la religion imposée par Louis XIV, ont vécu ce que vivent les exilés d'aujourd'hui. Voilà.
1: Alors, si aujourd'hui on prend, parce que ça y est, ce tronçon semble être terminé, l'inauguration sera faite dans quelques jours de cela, donc puisque ce sera à Aigues-Mortes à partir de 17h30 le samedi 26 septembre, il y a un balisage, il y a des références, il y a des cartes, il y a des cartes internet, tout cela c'est pas facile à mettre en place, Henri Mouisset.
2: Nous avons un site internet national, hein, nous avons une chef de projet nationale qui gère 9 départements, donc je recommande aux aventuriers qui voudraient suivre le chemin d'aller sur ce site. Ensuite, nous avons une carte que nous diffusons largement, et puis nous avons des relais. Dans le Gard, l'association que je préside a signé une convention avec le département, avec Gard Tourisme, avec la Fédération de randonnée. Donc nous travaillons en équipe, nous travaillons aussi avec des hébergeurs. Bon, nous en sommes à la phase grand A du projet, ça y est, le chemin existe, il est tracé, il faut maintenant le mettre en tourisme, il faut maintenant que les hébergeurs prennent conscience de la richesse de leur patrimoine. Nous avons une charte européenne, hein, c'est un chemin d'intérêt culturel européen, qui dit bien que ce ne doit pas être artificiel, il faut que les gens du pays s'approprient ce passé, cette histoire, et la répercutent aux randonneurs. Donc notre travail principal de l'association que j'ai l'honneur de présider, elle est là. C'est-à-dire, on parlait des boucles tout à l'heure, mais on va envisager bientôt de faire des rencontres avec les hébergeurs, avec les élus. Il y a des communes comme Durfort en particulier qui sont partie prenante à 100% du projet. Donc, tous ces gens, il faut qu'ils s'approprient leur patrimoine, il faut qu'ils listent les hébergeurs en collaboration étroite avec Gard Tourisme. La Lozère, c'est la même chose, hein. Quand je parle du Gard, je parle de la Lozère, pour faire en sorte que, comme le Stevenson qui connaît un grand succès, eh bien, ils se mettent en place progressivement un accueil de qualité. Voilà.
1: D'Aiguemorte jusqu'en Allemagne, mais un tronçon inauguré donc le 26 septembre prochain, le tronçon gare Lozère, pour cet itinéraire Méditerranée Cévennes, dans oui. Pas des Huguenots. Merci à vous, en tout cas, c'est ouvert à tous, hein, on l'imagine. Merci à vous, Henri Mouisset, pour ces premiers pas aussi de ce projet, et puis dans quelques temps, suivi du balisage sur les... Il y a un tronçon que vous aimeriez partager en particulier, qui est juste exceptionnel. Ils sont tous exceptionnels, mais il y a peut-être un petit morceau de vous dites à ça, c'est vraiment le seul moment.
2: Alors là, non mais oui, ces jours-ci j'ai beaucoup travaillé à Sauve. Il y a un patrimoine extraordinaire. Bon, ben randonnée, je sais pas moi, entre Sommières et Sauve, puis découvrir le Couta, qui est un lieu emblématique de l'histoire huguenote. Mais voilà, ça reste pour moi quelque chose de très fort. Voilà, comme ça à chaud, mais je vais m'attirer des ennuis avec les gens de Durfort ou d'autres qui sont très partie prenante du projet. Voilà.
1: Merci à vous, Henri Mouisset. Je rappelle que vous êtes historien, également président de cette structure donc sur les pas des Huguenots. On n'a pas parlé des Vaudois, mais on est intéressé en particulier aux Huguenots pour les départements du Gard et de la Lozère.
2: Merci. Merci à vous.
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1: Bonjour, je m'appelle David Storper, je suis président du collectif Histoire et Mémoire.
2: David Storper et son collectif sont à l'origine de la reconstruction et l'exposition de la statue de Bernard Lazare en 2025 au Jardin de la Fontaine de Nîmes.
1: 1908, les mouvements antisémites de l'Action française et Maurras, c'est un polémiste français du début du XXe siècle qui a pris pour cible le monument à de nombreuses reprises. Dans les années 42, sous le régime de Vichy, il a été d'abord barbouillé, puis démoli. La statue a été reconstruite à l'identique en utilisant les matériaux d'origine qui étaient originaires du Gard, comme Bernard Lazare. Bernard Lazare, c'est une grande plume, une grande gueule et un grand personnage. Bernard Lazare est le premier défenseur du capitaine Dreyfus. Il est un journaliste qui a travaillé notamment pour le Figaro et qui a travaillé sur une brochure au tout début de l'affaire. C'était un Français sincèrement athée, de confession juive. Il a connu du coup la famille Dreyfus, car les Dreyfus sont originaires proches de Cavaillon. Et donc ces deux familles qui vivent côte à côte ont eu la chance de se rencontrer, notamment par l'intermédiaire de Mathieu Dreyfus, qui a permis à Bernard Lazare de prêter sa plume tout au long de l'affaire Dreyfus à Bernard Lazare, et qui permettra notamment en 1906 d'être innocent. C'est quelqu'un qui défendait l'opprimé, mais dans sa globalité. Donc il a notamment défendu les Arméniens contre les injustices et les persécutions dans ses écrits. Il a travaillé sur l'antisémitisme, donc ça a été le premier à analyser l'histoire de l'antisémitisme en publiant un livre qui a suscité beaucoup à l'époque. Il a même été pris pour un antisémite lui-même. Et c'est quelqu'un qui avait une grande gueule, quoi. Et il a été mis au placard, mais son œuvre, ses combats, aujourd'hui sont toujours d'actualité et surtout ont permis d'avancer, notamment dans la compréhension de ce que c'est l'antisémitisme.
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2: Bonjour à toutes et à tous et bienvenue sur Radio Intervalle pour ce moment d'information locale. Le week-end prochain, ce sera déjà le grand rendez-vous des Journées du Patrimoine avec plus d'une centaine d'événements dans l'agglomération d'Alès où vous pourrez découvrir ou redécouvrir les monuments historiques, châteaux, musées ou encore églises et autres monuments religieux de la région. Mais cette année, pour la première fois, sur la commune de Saint-Sébastien-d'Aigrefeuille, le sport sera relié au patrimoine avec le Grand Trail du Patrimoine. Avec le Trail du Patrimoine, et pour vous en parler mieux que moi, Eddie Trento du Cévennes Trail Club est venu dans nos studios. C'est notre invité du jour. Eddie Trento, bonjour.
3: Bonjour.
2: Vous êtes président du Cévennes Trail Club qui va organiser ce dimanche 20 septembre, pendant les Journées du Patrimoine, donc la première édition du Trail du Patrimoine. C'est à la fois un événement sportif et culturel. C'est tout nouveau et donc vous allez nous expliquer d'où vous est venue cette idée.
3: Alors c'est une idée qui m'est venue il y a 5 ans de ça. J'ai toujours rêvé d'avoir un Trail du Patrimoine pour mélanger le sport, la convivialité et le patrimoine. Et ça, ça n'existait pas, on l'a jamais vu. La course, c'est une chose, mais de mélanger trois choses en même temps, ça n'existe pas. Alors j'ai voulu, en fait, créer ce Trail du Patrimoine parce que le patrimoine, c'est important, c'est notre nature, c'est notre racine, c'est nos racines. On en a besoin, on a besoin de voir tout ça. Et en fait, Saint-Sébastien-d'Aigrefeuille, la petite commune de Saint-Sébastien, ça a été la première petite commune à créer, avec des associations et beaucoup de monde, ce petit chemin patrimonial qui est magnifique. Ils ont mis 5 ans à développer ça. C'est quelque chose de très beau. Alors je me suis dit, pourquoi pas créer un trail du patrimoine dans Saint-Sébastien-d'Aigrefeuille, dans le premier trail du patrimoine de la région de l'agglomération. Alors j'ai dit, ben voilà, allez, on se lance, on va voir le maire et on va y proposer de faire un trail. Alors de faire un trail, c'est quoi? On a toujours peur de se dire, voilà, on fait un trail, ça va être difficile, ça va être ci, ça va être là. Non, ce que j'ai voulu, c'est qu'on mélange le sport, la convivialité et le patrimoine. Alors c'est quoi? C'est une petite course pour les jeunes lambda, les gens qui aiment ça, une course de 9 km, une course de 23 km, et bien sûr, une marche patrimoniale ouverte à tout le monde pour faire découvrir ce chemin, ce sentier patrimonial. C'est ça en fait une journée du patrimoine. C'est une journée de convivialité et de partage avec le sport, la convivialité et le patrimoine. Voilà.
2: Donc quand vous parlez de convivialité, les membres de l'association seront présents sur place pour accueillir les gens qui voudront participer.
3: On a eu une chance incroyable parce qu'en plus, il y a eu beaucoup, beaucoup de monde qui sont venus à notre réunion des bénévoles. Des gens qui ont dit oui, on viendra, ça nous fait plaisir et tout. Et en fait, les gens sont venus et ils sont là. Alors, on aura des gens sur les ravitaillements, on aura des gens sur les parkings, on aura même beaucoup, beaucoup, beaucoup de monde. On les remercie énormément. Et on remercie une chose qui me tient vraiment à cœur, c'est qu'on a eu beaucoup de sponsors, beaucoup d'entreprises alésiennes. À l'heure d'aujourd'hui, c'est très difficile. On est dans une passe difficile pour les entreprises, et bien ils ont répondu présent, et ça m'a fait vraiment chaud au cœur. Et ils sont là pour nous aider financièrement, matériellement. La commune aussi nous aide énormément, de Saint-Sébastien, la commune de Saint-Jean-du-Pin aussi, on y tient parce que le deuxième parcours passe sur Saint-Jean-du-Pin. Tous ces gens, on les remercie parce que c'est une journée incroyable, c'est une journée patrimoniale. C'est une journée aussi que j'y tiens énormément, éco-responsable, où il n'y aura pas de gobelets plastiques, il n'y aura pas de bouteilles. On va essayer de minimiser au maximum les déchets. Ça, c'est important. On va tout transporter. On demande à tout le monde, autant les marcheurs que les coureurs, un éco-cup pour pouvoir boire facilement. Et en plus, ça m'a fait plaisir. J'ai créé un village, un petit village, devant la salle de Saint-Sébastien, un village avec des commerçants et des artisans. Et on expliquera ce sentier patrimonial aussi par la mairie. Alors, il y aura un lâcher de livres, il y aura des associations, il y aura plein de monde. Et il y aura même des jeux pour les enfants gratuits offerts par les sponsors.
2: On peut venir, on a compris, qu'on soit coureur ou bien marcheur, même si on n'a pas forcément l'habitude, qu'on n'est pas hyper sportif. On vient à quelle heure ?
3: La course de 23 km commence à 8h30, mais s'il y en a qui veulent s'inscrire à la course, il faudrait s'inscrire sur Chronogare, c'est le plus important, parce que sinon il va y avoir beaucoup de monde et attendre, c'est un peu galère. Quoi. 8h30 le premier départ du 23, mais ceux qui font la course du 23 peuvent venir une heure avant, c'est plus facile, c'est mieux même. Et sinon les marcheurs c'est à 9h45, et la course du 8, elle démarre à 9h la première. Vous savez à peu près tout. On peut venir à partir de 8h, c'est pas un problème, parce qu'il y aura tous les commerçants, ils seront là, on parlera un peu de tout, il y aura des découvertes. 8h, c'est la bonne heure, quoi. S'il y en a qui sont matinales, s'il y en a qui viennent un peu plus tard, c'est pas grave. 10h, on est là jusqu'à 14h, 15h. Et en plus, on aura de quoi manger un petit morceau, parce que ça sera l'association des chasseurs qui seront là. On les a mis avec nous. Bien sûr, on aime toutes les associations qui sont ouvertes à venir passer un moment avec nous. C'est ça, la journée du patrimoine. Ils sont là pour les boissons et le sandwich. Et en plus, je le dis bien, on aura des kinés, des ostéopathes, des écoles de kinés qui seront là gratuitement pour vous masser, pour vous faire dorloter. Et bien ça, c'est chouette. Vous vous rendez compte d'avoir un peu des gens professionnels qui sont là pour vous faire du bien. Parce que ça va être super. C'est une super journée. Et c'est une journée qui me tient énormément à cœur, à moi, Edith Trento.
2: On a bien compris que pour vous faire plaisir, il faut venir le dimanche 20 septembre participer à ce trail du patrimoine au départ du foyer communal de Saint-Sébastien-d'Aigrefeuille. Alors, on n'aura pas le temps d'en parler beaucoup plus que ça, mais on peut vous retrouver aussi sur les réseaux.
3: Oui, on a créé il y a un an, j'ai créé la Web TV du Seven Trail Club. Vous avez qu'à taper Seven Trail Club Web TV et Seven Trail Club, c'est tout, du club. Et vous nous avez sur Facebook, on est sur YouTube, la chaîne YouTube. Vous pouvez regarder les émissions qui durent une heure à peu près. On est sur Insta et sur TikTok, bien sûr, sur tous les réseaux que vous connaissez. Et en plus de ça, tous les week-ends, disons, quand il y a des courses, on est en direct. Vous pouvez nous voir en direct. On est en direct, on a des studios en direct sur place, et pour vous montrer un peu l'immersion des courses et de tous ces bénévoles, tous ces gens qui travaillent pour préparer ces courses, et bien la Web TV, on est là. Et on est là pour eux, on est là pour passer un bon moment de convivialité. C'est ça le Seven Trail Club.
2: Voilà, ça parle de sport mais aussi d'humain et
3: tout,
2: c'est la relation,
3: voilà,
2: humaine.
3: Le relationnel et le sourire à des gens et le plaisir de les voir, de parler avec eux et de passer des bons moments. Et c'est pour ça que je dis à tout le monde, partagez ces moments. C'est des moments énormes pour moi. Voilà.
2: Merci beaucoup Edith Trento, à bientôt au 20 septembre à Saint-Sébastien-d'Aigrefeuille.
3: Merci à vous.
2: Et le programme complet de ces journées du patrimoine 2026 est disponible sur le site Cévennes Tourisme. À la rubrique Journée européenne du patrimoine, vous y retrouverez toutes les visites spéciales, animations culturelles, gastronomiques ou festives qui sont organisées spécialement pour ces journées. Merci d'avoir suivi ce bulletin d'information locale sur Radio Intervalle. Bon dimanche à toutes et à tous et à très bientôt sur notre antenne pour d'autres actualités près de chez vous.
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0: Paris, 16h en temps universel.
1: Mathis Limano.
0: Un nouveau point complet sur l'info, à commencer par les élections législatives en Suède. Près de 8 millions d'électeurs appelés depuis ce matin à renouveler leur parlement. Scrutin qui s'annonce très serré. D'un côté, le bloc de centre-gauche qui espère revenir au pouvoir. De l'autre, l'actuel premier ministre de droite qui compte sur le soutien de l'extrême droite pour se maintenir. Les bureaux de vote fermeront à 20h, heure locale. L'actualité, c'est aussi la Finlande qui accueille jusqu'à demain un sommet UE-Arctique. Plusieurs pays européens réunis en Laponie pour faire bloc face aux prédations des grandes puissances. Au Yémen, ils sont près de 90 000 civils à avoir fui depuis juillet la reprise des combats entre Houthis et forces gouvernementales. Des combats qui se poursuivent alors que les rebelles ont pris le contrôle du très stratégique détroit de Bab el-Mandeb. Un média Houthi rapporte ce dimanche des frappes menées par l'Arabie Saoudite, alliée du gouvernement yéménite. Et puis, où sont passés les ouragans ? Simon Rosé nous expliquera pourquoi ils se font de plus en plus rares alors que la saison de ces phénomènes météo est censé battre son plein. Les bureaux de vote fermeront donc leurs portes dans moins de 2 heures en Suède. Dimanche d'élections législatives, les électeurs sont appelés à renouveler leur parlement. Les observateurs prédisent un scrutin serré, 2 issues possibles, le retour de la gauche au pouvoir ou bien l'entrée historique de l'extrême droite au sein du gouvernement. Le taux de participation devrait lui être très élevé dans ce pays nordique où tout est fait pour encourager les électeurs à glisser leur bulletin dans l'urne, Otilia Ferré.
2: Il faut dire que faire la queue en Suède, c'est tout un art, surtout quand il s'agit d'aller voter. L'abstention dans le royaume est traditionnellement faible, autour de 16% aux dernières législatives, contre environ un tiers en France en 2024. Ici, tout est fait pour faciliter le vote. On peut le faire par anticipation pendant plus de 2 semaines dans n'importe quel bureau de vote du pays. Cette année, le vote anticipé a commencé le 26 août et au 10 septembre, plus de 3 millions de Suédois avaient déjà voté, soit 21% de plus qu'à la même période en 2022. Et puis les citoyens peuvent aussi voter en allant faire les courses, par exemple, parce qu'on trouve des bureaux de vote absolument partout, dans des supermarchés, des bibliothèques, des maisons de quartier ou des centres commerciaux. Et il y a même des bureaux de vote mobiles dans certaines communes pour aller chercher les électeurs dans les campagnes ou les zones difficiles d'accès. Et nouveauté cette année, il n'est plus nécessaire d'avoir sa carte électorale, une pièce d'identité suffit pour voter. Bref, vous l'aurez compris, tout est fait pour que ce soit le plus facile possible et vu la forte mobilisation cette année, ça semble fonctionner. Otilia Ferré, Stockholm, RFI.
0: Les frappes menées ce matin en Ukraine visaient des infrastructures ferroviaires servant à transporter du matériel militaire. Moscou se justifie. Après une attaque de drone contre un train reliant Kiev à Varsovie en Pologne, aucune victime n'est à déplorer. Un autre drone s'est écrasé à moins d'un kilomètre de la frontière polonaise, affirme le premier ministre polonais Donald Tusk, qui dit redouter une escalade qui pourrait toucher son pays. De son côté, Donald Trump appelle Kiev à arrêter d'attaquer les raffineries de diesel en Russie. Des frappes qui participent, selon lui, à l'envolée des prix à la pompe. Le président américain qui achève ce dimanche sa visite en Irlande, après avoir déclenché hier une polémique en se déclarant favorable à l'unification des deux Irlandes, il a enfilé aujourd'hui son costume de golfeur promoteur en se rendant dans le complexe dont il est propriétaire et qui accueille en ce moment l'Open d'Irlande. Donald Trump devrait ensuite quitter l'île dans la soirée. Les États-Unis, la Chine, mais aussi la Russie, la région de l'Arctique, continuent d'attiser l'appétit des grandes puissances mondiales. Et c'est dans ce contexte que la Finlande accueille jusqu'à demain un sommet consacré en Laponie. Objectif, Julien Chavan, s'organiser entre Européens pour assurer la sécurité sur le flanc nord du continent.
3: Seul un petit groupe d'Européens ont été invités à Rovaniemi, la capitale de la Laponie, au nord de la Finlande, précisément sur le cercle arctique. Les dirigeants danois, lituaniens, lettons et roumains seront bien là. La Norvège et l'Islande aussi. La France, elle, sera représentée par son ministre des Affaires étrangères, Jean-Noël Barrot. Des nations dites polaires, avec des intérêts et des territoires dans la zone arctique. Mais il y aura aussi l'Allemagne, la Roumanie et les institutions de l'Union européenne. En Laponie, les Européens veulent faire bloc, marquer leur territoire face aux menaces croissantes dans la région. L'Arctique attise les convoitises. Donald Trump rêve d'y conquérir du terrain, du Groenland à l'Islande. Vladimir Poutine y mène des opérations sous-marines. La Chine y a fait passer un premier porte-conteneur. Une déclaration conjointe sera publiée ce lundi avec un message qui sera d'abord et avant tout politique.
0: Julien Chavannes. L'actualité internationale marquée également par les combats au Yémen entre forces gouvernementales et forces houthis, les rebelles qui contrôlent désormais le détroit stratégique de Bab el-Mandeb sur la mer Rouge, soutien des forces gouvernementales. L'Arabie Saoudite a mené ce dimanche plusieurs frappes ainsi que des tirs d'artillerie dans 3 provinces du Yémen. D'après un média houthi, l'aéroport de Mora-Othé aurait également été pris pour cible. Les forces gouvernementales avaient, elles, déjà annoncé des frappes vendredi soir, appelant les civils à éviter certaines routes. Ils sont près de 90 000 à avoir fui depuis la reprise des combats en juillet, selon l'ONU. Une crise humanitaire qui pourrait s'aggraver rapidement, prévient l'Organisation internationale pour les migrations. L'agence en appelle à l'aide internationale, Abla Junaidi.
2: Face à l'avancée des Houthis, des milliers de familles ont pris la route, beaucoup en direction du sud et d'Aden. Dans la capitale du gouvernement internationalement reconnu se trouve Abdou Sator SOF. Pour le directeur pays de l'OIM, l'agence de la migration des Nations Unies, la situation n'est pas encore hors de contrôle, mais il faut éviter le pire.
4: Bien sûr, comme toute agence humanitaire le ferait dans ce cas-là, nous appelons les parties à la retenue et nous assurons un passage sûr aux civils afin que l'aide puisse arriver jusqu'à ceux qui en ont besoin.
2: Cette énième crise au Yémen ne devrait pas faire oublier une réalité qui précédait de loin cette dernière éruption, souligne le chef de mission.
4: Vous savez que le Yémen traverse une crise prolongée. C'est le pays qui a sur son sol la plus grande population de déplacés au monde, 4 500 000 personnes. Leurs besoins humanitaires sont importants, mais le financement, lui, est insuffisant. Le plan de réponse de l'OIM pour 2026 n'a même pas réuni 20% de la somme nécessaire à son financement. Maintenant, face à cette escalade, je ne peux qu'appeler les donateurs et les États membres à augmenter leurs contributions aux organisations présentes sur le terrain afin de venir en aide aux populations.
2: Aden, au fil des ans, est devenu le point de chute des déplacés internationaux.

0: jusqu'à 2 victoires. À la une également, la surchauffe dans les océans. Ils battent des records de chaleur. Cela fait maintenant plus de 100 jours que les températures enregistrées dépassent les précédents records, dans l'Atlantique notamment. Cela constitue normalement des conditions idéales pour la formation des ouragans. Nous sommes en plein milieu de leur saison, mais il n'y en a eu aucun jusqu'à présent. C'est étrange et c'est inédit, indique ce dimanche le centre américain chargé de leur suivi. Mais l'explication pourrait se trouver de l'autre côté de la planète, Simon Rosé, dans le Pacifique.
1: À la mi-septembre, en pleine saison, aucun ouragan ne s'est encore formé dans l'Atlantique. Seulement 5 tempêtes tropicales relativement faibles et de courte durée, du jamais vu depuis le début des observations par satellite. Le responsable, c'est en grande partie El Niño. Bien que ce phénomène se trouve dans le Pacifique, il bouleverse la circulation atmosphérique à l'échelle de la planète. Dans l'Atlantique, ses effets sont particulièrement défavorables aux ouragans. El Niño provoque notamment de puissants cisaillements de vent. Il change de vitesse ou de direction en fonction de l'altitude. Résultat, les tempêtes ont plus de mal à se former et à gagner en puissance. La situation est cependant paradoxale car dans l'Atlantique, toutes les conditions sont réunies pour former des ouragans puissants. Ces eaux sont exceptionnellement chaudes, ce qui constitue une réserve d'énergie, de carburant pour les ouragans. Mais pour l'instant, les conditions atmosphériques l'emportent sur la chaleur de l'océan. Ce calme ne signifie cependant pas qu'il n'y aura pas d'ouragan cette saison. Celle-ci va durer encore plusieurs semaines et il suffit qu'une seule tempête réussisse à se former, malgré El Niño, pour avoir de lourdes conséquences.
0: Simon Rosé, service environnement climat de RFI. En tennis, ils ont rendez-vous ce soir sur le court de l'US Open. L'Allemand Alexander Zverev et l'Américain Ben Shelton en finale du dernier tournoi du Grand Chelem de la saison de tennis, avec à la clé un vainqueur inédit dans tous les cas. Coup d'envoi à partir de 18h, temps universel. Et puis à la même heure, les basketteuses françaises ont rendez-vous avec l'histoire. Elles se sont qualifiées en finale de la Coupe du Monde et affronteront les États-Unis ce soir, donc à 18h TU. Une revanche à prendre pour les Bleus, 2 ans après leur défaite en finale des Jeux Olympiques face aux mêmes Américaines. Une rencontre qui se jouera à Berlin, en Allemagne, où il est bientôt 18h10, même heure, à Paris 2h de moins. En temps universel, un grand merci d'avoir choisi Radio France Internationale pour vous informer.

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1: Bonjour à toutes, bonjour à tous. Ravi de vous retrouver pour Mondial Sport, l'émission de tous les exploits aux quatre coins du globe sur RFI. Jour de finale en Allemagne, comme à New York. Deux grands tournois s'apprêtent à vivre leur dénouement. Ce soir, à Berlin, sur les parquets, les basketteuses françaises ont un rêve américain. Les protégées de Jean-Aimé Toupane sont en finale du Mondial face à l'intouchable Team USA. Et si leur heure était enfin venue, l'heure d'un premier titre de championne du monde, l'heure de la revanche aussi, 2 ans après une défaite rageante, très rageante, en finale du tournoi olympique à la maison. Le tennis est également à l'heure américaine ce dimanche, finale de l'US Open au programme, et Ben Shelton rêve d'un sacre devant son public, mais face à lui, il y a Alexander Zverev, l'éternel perdant, bon, qui arrive enfin à gagner en 2026 grâce aux mésaventures des favoris. Pas de défaillance dans l'équipe de Mondial Sport ce dimanche. Je vous rassure, nos experts sont bien en place.
2: L'équipe de France est à 40 minutes d'une première finale dans une Coupe du Monde. Mais face aux Bleus se dresse l'Allemagne, son public et son collectif. Les Bleus sont aux portes de l'histoire. La première possession pour l'Allemagne avec Léonie Fibich. Oh, Lacan.
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0: Bonjour, je vais vous parler aujourd'hui du dernier roman de Julia Kerninon, qui est une écrivaine atypique, née à Nantes en 1987. Ce roman s'appelle « La dernière des Wilberforce » et il est sorti en août 2026 aux éditions de l'Iconoclaste. Julia Kerninon, je vous le disais, est une romancière assez atypique, singulière, aux univers et aux ambiances littéraires marquantes. Elle est titulaire d'un doctorat en littérature américaine et a reçu notamment le prix Françoise Sagan en 2014 pour Buvard, le premier roman qu'elle a publié sous son vrai nom. Plus récemment, les lecteurs ont pu découvrir Sauvage en 2024 ou Liv Maria en 2020. Mais Julia Kerninon, entre-temps, s'est aussi intéressée à des sujets comme la maternité, le féminisme, avec la place des femmes dans la littérature, et elle a fait aussi des livres pour la jeunesse, comme Barbara, la petite souris qui voulait découvrir le monde, en avril 2026, aux éditions La Martinière. Si vous ne la connaissez pas, je vous invite à vous plonger dans sa biographie de manière plus détaillée, car elle est déjà très riche et débute dès l'âge de 5 ans, lorsqu'elle commence à taper à la machine à écrire. Intéressons-nous maintenant à son dernier roman à l'ambiance étrange, La dernière des Wilberforce. Le livre commence par une invitation, celle de Diane Schnabel à son fils Waldo. La maman, romancière, souhaite organiser une fête immense en terre sauvage à l'hôtel Wilberforce, 10 ans après la dernière fête aux conséquences tragiques. Le lieu de cette fête est une presqu'île de 600 hectares avec des dunes à perte de vue. C'est ici, 10 ans auparavant, que les deux frères Schnabel, Waldo et Adam, et les deux sœurs Wilberforce, Annabelle et Olivia, ont tous grandi des étés durant et partagé des moments qui ont façonné leur vie. Waldo tente de comprendre les raisons de cette invitation et l'insistance de sa mère, absente de son éducation, toujours plongée dans son écriture, durant sa vie d'enfant à lui. Tout en polyphonie, Julia Kerninon construit un roman au sein duquel des fragments de vérité vont éclore. Comme pour Impulse, le lecteur va être amené à rassembler, à superposer ces fragments de vérité pour avoir une vision juste de ce qui se joue. Roman sur les secrets, le passage de l'enfance à l'adolescence, les relations et les violences familiales, la place des femmes ou encore sur l'écriture elle-même et le travail de l'écrivain, La dernière des Wilberforce est un roman passionnant, sobre mais tendu, tout en retenue, tandis que les émotions s'apprêtent à exploser. Les non-dits, la psychologie des personnages et les lieux tiennent une place particulière, essentielle au cheminement narratif, à la progression, l'intensité et les révélations. Troublant et maîtrisé, ce roman de Julia Kerninon ne vous laissera pas indifférent. Mené presque comme un thriller psychologique, l'histoire inquiète et fascine, guidée par l'intensité émotionnelle des personnages et l'immersion dans ce paysage sauvage et parfois menaçant. Une vraie réussite.
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4: Le samedi 26 septembre prochain, ce sera à Aigues-Mortes. Il y aura une inauguration d'un itinéraire hors du commun, Méditerranée-Cévennes. Il s'agit d'un nouveau tronçon entre Aigues-Mortes et Mialet. Alors, on en saura même un peu plus dans un instant sur les pas des Huguenots, avec une organisation assez importante et des collaborations assez importantes. Mais on est avec Henri Mouisset. Bonjour à vous.
5: Bonjour.
4: Vous êtes historien, bien sûr, mais vous êtes aussi le président de Sur les pas des Huguenots, sur le département du Gard et sur le département de la Lozère. Et ça, c'est un projet que vous connaissez bien, et cette inauguration vous intéresse en particulier. Vous pourriez nous parler de ce tronçon et de cette inauguration aussi, tout simplement?
5: Le tronçon renvoie à des sites éminemment huguenots. Le Gard fut très, très protestant, il le reste encore. Et puis il y a la partie sud du département de la Lozère qui était très protestante également. Et puis on rejoint donc l'Ardèche. Voilà. Alors, par rapport à votre question, ce chemin, c'est prétexte à ceux qui vont le parcourir pour se replonger 3 siècles en arrière, hein, réfléchir à ce qui s'est passé, un roi, Louis XIV pour le nommer, qui avait décidé qu'il n'y ait dans son royaume qu'une seule et unique religion. Voilà. Ça renvoie à tout ça, mais en même temps on fait de l'histoire, mais en même temps on parle d'aujourd'hui, c'est-à-dire, alors les historiens sont partagés entre 150 000 et 200 000 protestants qui ont fui le royaume à l'époque, 20 millions d'habitants hein, au XVIIIe siècle, pour chercher refuge ailleurs, voilà. Alors, cheminer sur pas des Huguenots, certes, c'est faire de la randonnée, hein, puisque nous travaillons en étroite collaboration avec la Fédération française de randonnée, mais c'est en même temps réfléchir à se passer pour qu'il ne se reproduise plus. Voilà, il y a quelque chose comme ça, ce que je dis c'est un peu banal, mais finalement, j'y tiens. Voilà. Oui. Je ne sais pas si je réponds à votre question, mais voilà, en gros.
4: Une mémoire itinérante d'une certaine manière. Alors, vous parliez de vous replonger de 300 ans en arrière. En même temps, quand on marche, c'est pas toujours facile. Il faut qu'on soit arrêté. Et il y a des sites, parce que sur votre site internet, il y a le parcours, avec des sites qui ont un rapport direct, qui peuvent nous permettre de toucher, de voir, de découvrir des espaces, des structures, des pierres, du patrimoine qui fait un écho à tout cela.
5: Bien évidemment. Notre travail dans le Gard, et même ça a déjà été fait en Lozère grâce en particulier à Hubert Pfister, nous essayons de mettre en place des boucles, si vous voulez, c'est-à-dire une boucle thématique qui va parler d'un sujet précis qui a rapport à cette histoire-là, que ce soit les épisodes Camisards, que ce soit les épisodes des assemblées au désert pendant tout le XVIIIe siècle. On propose aux randonneurs de sortir du grand sentier balisé pour aller un petit peu à travers ces boucles et faire un petit peu les coins de cette histoire qui est éminemment riche. Voilà. Alors, dans le Gard, les sites sont nombreux et variés. Bien sûr, il y a Aigues-Mortes avec sa tour, les prisonnières, mais très vite, on tombe sur Canet-Clairant avec le guide Massy, puis on va arriver à Durfort, etc. Donc, sauf aussi qu'il y a un patrimoine mémoriel et bien des pierres aussi qui parlent de ce passé-là. Donc, on essaie d'amener également les randonneurs sur ces boucles particulières pour faire émerger des éléments ou des thèmes précis de cette histoire huguenote. Voilà.
4: Alors, sur un parcours qui serait plus un itinéraire bis, Aigues-Mortes, Vauvert, Sommières, Quissac, Sceaux, vous l'avez dit, Anduze, Mialet, Saint-Jean-du-Gard, Bar-des-Cévennes, oui. Pont-de-Montvert, Genoillac, et ensuite on part en Ardèche. Donc, c'est oui. Quand même un tracé qui est imposant, mais en fait, c'est dans un tracé beaucoup plus grand, parce que c'est sur plus d'un millier de kilomètres, ce parcours.
5: Alors, plus on va se rapprocher, évidemment, dans la vallée du Rhône, à la fois les versants ardéchois, Ménadrome, etc., c'était des régions quand même éminemment protestantes, si vous voulez. Bon, donc quand on remonte vers le nord.
4: Alors, ce tronçon, est inclus dans un parcours de plus de 1000 km, beaucoup plus ample, donc c'est une globalité.
5: Donc il y a des départements comme l'Ardèche, la Drôme, qui étaient éminemment protestants, mais plus on se rapprochait de la frontière, plus on se rapprochait de la Suisse et de Genève, finalement ce chemin, c'est le chemin de l'exil, c'est l'histoire de tous ces gens qui ont fui les persécutions, et plus on se rapprochait de la frontière, plus on rencontrait des problèmes énormes avec des guides professionnels qui étaient souvent des sacrés menteurs. Passer à Lyon, par exemple, était une épreuve terrible pour les fugitifs. Il fallait trouver des guides, etc. Comme je vous le disais précédemment, tout ça, ça renvoie à l'histoire d'aujourd'hui, hein, les guides, les passeurs, etc. Donc, ce chemin jusqu'à Genève, c'est toute l'histoire huguenote, mais, excusez-moi, j'insiste, mais pour moi, ça parle beaucoup d'aujourd'hui. Ensuite, la traversée de la Suisse, bon, la Suisse protestante, il n'y avait pas de problème. Dès que les fugitifs arrivaient en Suisse, ils étaient pris en main, les camisards en particulier obtenaient des bourses pour pouvoir survivre et s'insérer dans la population, etc. Bon, et l'Allemagne, bien sûr, l'Allemagne protestante, aucun problème. Donc, la difficulté pour les fugitifs sur ce chemin des pas des Huguenots, c'était d'arriver à Genève. On a des documents exceptionnels qui évoquent cet exil. Je pense en particulier à un livre que je recommande souvent, qui est un notaire viganais qui décide de quitter le Vigan, qui se dit mais pourquoi n'abjurerais-je pas ma religion? Pourquoi ne deviendrais-je pas catholique? J'ai des biens, je suis riche, j'ai pignon sur rue, pourquoi partirais-je? Et puis, il fait son examen de conscience, il dit non, je ne peux pas adhérer à la religion catholique, et hop, il s'en va, voilà. Il nous raconte de manière très pittoresque son parcours jusqu'à Genève. C'est un témoignage extraordinaire pour voir les difficultés que rencontraient ces futurs exilés. Voilà.
4: Alors, message d'actualité aussi, Henri Mouisset, en ce qui concerne la liberté de conscience, la capacité de faire ses propres choix face à la folie d'une époque, hein, là, c'est une époque en particulier, c'est un thème qui est constant dans le monde entier, à chaque époque.
5: Oui, tout à fait. À partir des questions que vous me posiez, j'ai dû vous dire 10 fois, ça parle d'aujourd'hui. Excusez-moi, mais oui, c'est ça. À travers toutes ces choses-là, on pense à ce que vivent aujourd'hui des gens qui abandonnent leur pays pour vivre mieux ou pour fuir le réchauffement climatique, que sais-je. On est là-dedans. Voilà, ce qu'ont vécu ces protestants qui ont refusé d'adhérer à la religion imposée par Louis XIV, ont vécu ce que vivent les exilés d'aujourd'hui. Voilà.
4: Alors, si aujourd'hui on prend, parce que ça y est, ce tronçon semble être terminé, l'inauguration sera faite dans quelques jours de cela, donc puisque ce sera à Aigues-Mortes à partir de 17h30 le samedi 26 septembre, il y a un balisage, il y a des références, il y a des cartes, il y a des cartes internet, tout cela c'est pas facile à mettre en place, Henri Mouisset.
5: Nous avons un site internet national, hein, nous avons une chef de projet national qui gère 9 départements, donc je recommande aux aventuriers qui voudraient suivre le chemin d'aller sur ce site. Ensuite, nous avons une carte que nous diffusons largement, et puis nous avons des relais. Dans le Gard, l'association que je préside a signé une convention avec le département, avec Gard Tourisme, avec la Fédération de Randonnée, dont nous travaillons en équipe. Nous travaillons aussi avec des hébergeurs. Bon, nous en sommes à la phase grand A du projet. Ça y est, le chemin existe, il est tracé. Il faut maintenant le mettre en tourisme. Il faut maintenant que les hébergeurs prennent conscience de la richesse de leur patrimoine. Nous avons une charte européenne, hein, c'est un chemin d'intérêt culturel européen, qui dit bien que ce ne doit pas être artificiel, il faut que les gens du pays s'approprient ce passé, cette histoire, et la répercutent aux randonneurs. Donc notre travail principal de l'association que j'ai l'honneur de présider, elle est là. C'est-à-dire, on parlait des boucles tout à l'heure, mais on va envisager bientôt de faire des rencontres avec les hébergeurs, avec les élus. Il y a des communes comme Durfort en particulier qui sont partie prenante à 100% du projet. Donc, tous ces gens, il faut qu'ils s'approprient leur patrimoine, il faut qu'ils listent les hébergeurs en collaboration étroite avec Gard Tourisme. La Lozère, c'est la même chose, hein. Quand je parle du Gard, je parle de la Lozère, pour faire en sorte que comme le Stevenson qui connaît un grand succès, eh bien, ils se mettent en place progressivement un accueil de qualité. Voilà.
4: D'Aiguemorte jusqu'en Allemagne, mais un tronçon inauguré donc le 26 septembre prochain, le tronçon Gare Lozère, pour cet itinéraire Méditerranée Cévennes, dans oui. Pas des Huguenots. Merci à vous, en tout cas, c'est ouvert à tous, hein, on l'imagine. Merci à vous, Henri Mouisset, pour ces premiers pas aussi de ce projet, et puis dans quelques temps, suivi du balisage sur les. Il y a un tronçon que vous aimeriez partager en particulier qui est juste exceptionnel. Ils sont tous exceptionnels, mais il y a peut-être un petit morceau que vous dites à ça, c'est vraiment le summum.
5: Alors là, non mais oui, ces jours-ci j'ai beaucoup travaillé à Sauve, il y a un patrimoine extraordinaire. Bon, ben, randonnée, je sais pas moi, entre Sommières et Sauve, puis découvrir le Couta, qui est un lieu emblématique de l'histoire huguenote, mais voilà, ça reste pour moi quelque chose de très fort, voilà. Comme ça, à chaud, mais je vais m'attirer des ennuis oui. avec les gens de Durfort ou d'autres qui sont très partie prenante du projet, voilà.
4: Merci à vous, Henri Mouisset. Je rappelle que vous êtes historien, également président de cette structure, donc sur les pas des Huguenots. On n'a pas parlé des Vaudois, mais on s'intéressait en particulier aux Huguenots pour les départements du Gard et de la Lozère.
5: Merci, merci à vous.
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1: Il est 19h.
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3: Tout ce que vous vouliez savoir sur la Bible y est. Alors tout ce que vous vouliez savoir et bien plus, parce que nous sommes avec Eric Danimal. Bonjour à vous.
4: Bonjour.
3: On commence direct aujourd'hui parce que effectivement, vous avez été l'auteur de la Bible pour les nuls. C'était en 2005 et puis depuis beaucoup d'autres ouvrages, le Nouveau Testament, enfin les Évangiles, l'Ancien Testament, Jésus-Christ, la Bible en son récit fondateur. C'est l'un des derniers ou le dernier. Vous n'arrêtez pas d'écrire et pour cause. Parce que vous aviez certainement un talent, vous aviez une capacité, vous aviez été retenu à la place d'outre-Atlantique, les Américains qui souhaitaient faire cet ouvrage, 180 000 exemplaires. Alors, on va revenir à la Bible, parce que depuis quelques rencontres, on dit, voilà, bah, écrire sur la Bible, c'est pas facile, il fallait s'adapter aux éditions, il fallait s'adapter au public. Mais quand on parle de la Bible, vous avez des études de théologie, vous êtes théologien. Vous avez passé 4 années ou 5 années à étudier, et on n'étudie pas la Bible, juste c'est quoi la croyance. C'est bien plus, c'est énorme, il y a plein de sujets, il y a plein de domaines différents, Eric Danimal.
4: Alors c'est vrai que j'ai fait mes études en théologie, mon étude de la Bible continue au quotidien en quelque sorte. Je ne vis pas simplement sur l'acquis de mes quelques années en théologie, hein, ça ne suffirait pas. J'ai continué à m'intéresser là-dessus et puis à être curieux. Et je crois que cette curiosité-là est aussi quelque chose de très, très important. Être curieux de ce qu'il y a dans la Bible et puis être curieux de la façon dont les choses ont été faites, écrites, transmises, etc. Et la Bible pour les nuls, c'était pas simplement dire, voilà, dans la Genèse il y a ceci, dans Exode il y a cela, dans Marc il y a cela, dans l'Apocalypse il y a ceci et autres. C'était aussi expliquer toutes les formes d'écriture qu'il y a dans la Bible. Par exemple, dans la Genèse, on écrit d'une certaine façon. Dans les Épîtres, on écrit d'une autre façon. Les Psaumes, c'est un style d'écriture. Et puis, l'Ecclésiaste, c'en est un autre. Et puis, les Évangiles, c'est un autre. Il y a différentes écritures, il y a différents auteurs, il y a différentes transmissions qui sont là, qui sont proposées. On raconte d'une façon, on raconte d'une autre. Enfin bref, expliquer un petit peu tout cela, expliquer qui sont les auteurs, quand on connaît un petit peu les auteurs, expliquer la transmission du texte, c'est quand même très important. Les découvertes archéologiques qui permettent de vérifier ce que l'on sait, ce que l'on croit savoir, etc. Quand on sait que les manuscrits concernant l'Ancien Testament ou le Nouveau Testament sont dans un nombre assez considérable par rapport à tous les autres écrits de l'Antiquité, faire la comparaison qu'il y a entre les manuscrits qui concernent la Bible, des livres de la Bible, et puis les manuscrits d'ouvrages de la même époque qui ont été conservés, les commentaires de guerre de Jules César, par exemple. Voilà, combien on a de manuscrits de cet écrit-là, combien on a de manuscrits de la même époque qui concernent la Bible. Et là, on fait des comparaisons et on se rend compte qu'il y a une transmission depuis toujours importante concernant le texte biblique, et on a des manuscrits très anciens de tous les textes de la Bible. Et puis, il y a les découvertes archéologiques, les découvertes des manuscrits de la Mer Morte, par exemple, de Qumran, qui sont une découverte majeure du XXe siècle et qui ont permis de retrouver des archives plus anciennes que toutes les archives que l'on avait de la Bible. Ce qui nous a permis de vérifier si les manuscrits que l'on a retrouvés, qui sont les plus anciens qui soient, et ceux que l'on a, est-ce qu'ils correspondent, est-ce qu'ils se ressemblent, ou est-ce qu'il y a eu falsification au fur et à mesure qu'il y a eu des copies de copies de copies, etc. Et donc, il y a une fiabilité du texte qui est quand même très importante et qu'il faut dire au grand public, parce que la plupart du temps, il y a, y compris sur le net, multitude d'articles qui sont sur le fait que la Bible aurait été falsifiée. C'est faux, la Bible n'a pas été falsifiée. Les textes bibliques sont conservés d'une façon miraculeuse, parce que là, franchement, c'est incroyable la façon dont les choses sont répercutées, ont été copiées, etc. Mais il y a eu tout au long de l'histoire de la copie des textes bibliques, des vérifications par les copistes eux-mêmes qui sont des vérifications draconiennes, pour permettre qu'on puisse dire ce que je lis aujourd'hui de la Bible, c'est ce qui a été écrit il y a 1000 ans, 2000 ans, 3000 ans, quoi. Donc il y a vraiment des choses qui sont très intéressantes que je voulais raconter dans la Bible pour les nuls, parce que je suis curieux de cela et je sais que les autres personnes qui sont autour de moi sont parfois curieuses de cela aussi. Et ils ont besoin de savoir. On leur dit que la Bible est un livre très important. Oui, mais si on dit aussi que c'est un livre qui a été falsifié, alors il perd de son importance. On construit pas une foi sur quelque chose qui est faux. Donc, avant de croire en la Bible, il faut être sûr que le texte lui-même soit fiable. Ça, c'est une chose qui me semblait importante et c'est ce qui est dit. Et puis, manifestement, ça plaît, entre guillemets, ça plaît au public, parce que 6 000, 12 000, 14 000, 20 000, 25 000 exemplaires sont publiés. Et un jour, l'éditrice me dit, on va faire une édition de luxe. Je dis, comment ça, une édition de luxe? Ben oui, on va faire du... On va, jusqu'à présent, c'était du broché. On va faire du relié. On va faire avec du papier glacé. On va introduire de la couleur. On va introduire des photos. Parce que jusqu'à présent, il n'y en avait pas. Voilà. Et on va ajouter du texte. Il nous faut une centaine de pages supplémentaires. Il faut actualiser votre texte. Bon, je me plie à tout cela, mais en même temps, je dis, Sophie, attendez, on a déjà vendu beaucoup d'exemplaires, 25, 27, 28 000. Une édition de luxe reliée comme c'est prévu, je sais que ça coûte très cher, et donc, pour baisser les coûts, vous allez faire une grosse édition, je suppose. Elle me dit, bah oui, vous êtes vous-même éditeur, donc vous savez, on va faire directement 12 000 exemplaires. Je dis 12 000 exemplaires? Mais enfin, Sophie, vous croyez qu'on a encore un public pour cela? Et là, je me souviendrai toute ma vie de ce qu'elle m'a répondu. Elle m'a dit, Eric, si quelqu'un doit avoir la foi ici, c'est vous. Et là, franchement, je me suis retrouvé cloué sur le sol en disant, Sophie, vous avez raison. Et on a fait cette édition et elle a été réimprimée plusieurs fois. Et voilà la raison pour laquelle aujourd'hui, en tout cas en France, il y a 180 000 exemplaires qui ont été vendus. Cette version de la Bible pour les nuls. Alors, la version américaine, elle existe, hein. Elle existe, bien sûr, puisqu'ils l'ont faite pour les Américains. Ok, d'accord. Et il y a une version néerlandaise, je sais qu'elle existe aussi. Mais il y a une version italienne et une version espagnole qui est la traduction de mon texte à moi. Donc il y a au-delà de 180 000 exemplaires.

0: trouvé que c'était vraiment intéressant de transmettre à leur tour. Et donc, beaucoup de personnes ont acheté et ont offert ce livre-là pour faire connaître, parce qu'ils avaient envie, eux aussi, de faire connaître la Bible. Moi, j'avais envie de la faire connaître, j'ai écrit. Eux, ils avaient envie de la faire connaître, ils ont acheté, ils ont distribué, ils ont offert autour d'eux, etc. Et ils l'ont fait pour deux raisons. La première, c'est que c'est vraiment un style journalistique et non pas, on n'est pas là pour essayer de convaincre les personnes, hein. Ce n'est pas un ouvrage d'évangélisation, c'est un ouvrage de pédagogie, d'information. Et puis, c'était publié dans une maison d'édition non confessionnelle. Donc, quelque part, il y avait une espèce de neutralité. Si on offre un bouquin qui est publié par la Ligue pour la lecture de la Bible ou qui est publié par la Maison de la Bible, ce sont sans doute des très bons bouquins, mais automatiquement, on sent que derrière, il y a une intention. On est quand même chez du confessionnel qui voudrait transmettre, et donc on se méfie un petit peu, surtout quand on est français. Donc, mais là, il y avait une espèce de neutralité. Et moi, je me souviens par exemple d'un pasteur qui m'a dit, dans notre église, lors des mariages, nous avons toujours l'habitude d'offrir une Bible à ceux qui se marient. Mais depuis un certain temps, je n'offre plus de Bible, j'offre la Bible pour les nuls. Pourquoi ? Parce que si ce sont des protestants que je marie, a priori, ils ont déjà une Bible. Et si ce sont des gens qui voulaient juste un petit peu de religieux, je leur offre la Bible pour les nuls. D'une part, ça détend tout à fait l'atmosphère quand c'est présenté. Et puis, j'ai remarqué, au moment du repas, quand les gens sont en train de manger, etc., ils viennent voir la Bible pour les nuls. Et puis, finalement, ça fait de la promo. Donc, effectivement, beaucoup de gens ont eu à cœur de faire connaître le livre. Et moi, je me souviens aussi de personnes qui me disent, j'ai vu le livre à la FNAC ou chez Cultura ou même chez Leclerc. Eh bien, je l'ai mis en tête de gondole. Je l'ai mis pour que ça se voit bien. Et je dis, mais c'est incroyable, ces gens qui, quelque part, entrent dans la même complicité que moi et dans la même volonté que moi, tellement envie de faire connaître le texte.
1: Quel succès, inattendu, sans le vouloir, mais aussi quel travail, hein, vous l'aviez dit. Il y a la sueur avant et la sueur aussi après, le stress et bien sûr le travail. Merci, on refermera ce chapitre. Alors peut-être question courte et réponse courte, on pourrait en parler pendant des heures évidemment, Eric d'Animal. On vous entend puis avec passion, parce qu'entre l'information sur les écrits et l'authenticité des textes et puis sur l'expérience aussi, on a un bel équilibre. Une expérience où peut-être vous l'avez, ou vous avez reçu une critique qui vous a fait mal sur cette Bible pour les nuls. Alors souvent, ça doit être dans le sérail. Et puis, un commentaire qui vous avait vraiment fait du bien, mais on n'a pas arrêté d'en faire des commentaires qui vous ont fait du bien dans tout cela, dans votre expérience. Alors on va peut-être commencer par le négatif, puis on terminera par le positif.
0: Alors le négatif, j'en ai vraiment un. C'est-à-dire que quand une maison d'édition publie un livre, elle fait ce qu'on appelle un service de presse. C'est-à-dire qu'elle envoie un certain nombre d'exemplaires à des journaux qui sont censés promouvoir, faire connaître, faire une recension de l'ouvrage. Et j'ai eu la liste des personnes, des journaux qui allaient recevoir la Bible pour les nuls, et j'ai remarqué qu'il y avait un journal qui ne recevait pas, qui n'était pas dans la liste. C'est un journal protestant, un hebdomadaire, dont je tairai le nom, un hebdomadaire protestant, en fait il n'y en a qu'un en France, qui n'était pas dans la liste. Alors j'ai dit à mon éditrice, j'ai dit, Sophie, envoyez aussi un exemplaire à cet hebdomadaire. Ce qu'elle a fait, et c'est le seul endroit où il y a eu une critique très négative, en disant comment une seule personne peut écrire un tel bouquin, pourquoi on n'a pas fait appel à un collectif, pourquoi un évangélique qui laisse entendre que Moïse a vraiment existé, enfin des choses comme ça très négatives. Et quand j'ai vu ça, je me suis dit, oh là là, quand Sophie va voir ça, elle va se poser la question de savoir, est-ce que j'ai fait quand même le bon choix ? Puisque c'était tout au début de la sortie du livre, on n'avait pas encore vu le succès qu'il allait avoir. Et j'ai contacté Sophie, je lui ai dit, Sophie, vous avez vu ce qu'ils ont écrit ? Elle dit, oui, je l'ai vu. Et j'ai dit, vous en pensez quoi ? J'étais très inquiet. Elle me dit, je peux juste vous dire que ça sent la jalousie. Et là, ça m'a un peu rassuré. Et l'autre chose positive, parce que c'est ça que vous alliez me demander, l'autre chose positive, c'est une fois...

0: j'étais dans une église où je devais parler de la Bible pour les nuls, et j'ai vu arriver un vieux couple qui devait avoir 80 ans, un couple très attendrissant. Ils sont approchés vers moi et ils m'ont dit « Vous êtes vraiment Eric de Nimal ?» C'était avant la conférence. Je dis « Bah oui, c'est moi. » « Dites-vous alors la Bible pour les nuls ?» Je dis « Bah oui, c'est moi. » Désolé. Il dit « Non, ne soyez pas désolé. » Nous, on a été catholiques, on était dans une église toute notre vie. Et puis, nos petits-enfants nous ont offert la Bible pour les nuls. On a trouvé ça vraiment déplorable. Franchement, pourquoi nos petits-enfants nous offrent la Bible pour les nuls, nous qui sommes allés à la messe tous les dimanches? Eh bien, on a lu le livre. Et vous savez pas, on est allé voir le curé et on lui a dit, comment se fait-il que de toute notre vie où nous sommes allés à l'église tous les dimanches, nous n'avons pas entendu le quart de la moitié du dixième de ce qu'il y a dans ce livre? Pourquoi nous avoir caché toute la richesse de cette Bible? Et du coup, on a découvert cette église-là où on faisait des études bibliques. On ne savait même pas que ça existait. Et vous ne savez pas, il y a 6 mois, on s'est fait baptiser dans cette église. Je suis encore ému parce que mon intention, c'était de faire connaître le texte. Et là, les personnes avaient rencontré le texte et ils l'avaient touché. Et ça avait changé quelque chose dans la vie de ces gens. Et ben voilà, ça avait changé la vie. Ma vie à moi, ça change aussi un petit peu la vie des autres. Voilà, mission accomplie.
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1: Bonjour, je suis Cyril Baillès de l'office de tourisme de Méjeanne-le-Clap. En septembre, le village reste pas mal animé. Donc, le dimanche 6 septembre, ce sera le forum des associations à Méjeanne, l'occasion de rencontrer toutes les associations actives sur la commune. Ça va du sport à la culture générale, à la bibliothèque, à la chasse. Donc, plein d'associations à rencontrer. Donc, je vous invite à venir. Ce sera toute la matinée sur la place aux herbes. Et parallèlement à cette animation, il y aura la traditionnelle Color Run, où toutes les familles, les petits, les grands, sont invités à venir à participer à cette course colorée. Donc le rendez-vous pour cette course est à 10h15, avec un départ à 10h30, et ce sera un circuit de 5 km, donc vraiment adapté à tout le monde, à réaliser sous forme de challenge. Et à l'arrivée de la course, un beau holy time, avec un beau lancer collectif de poudre colorée, ce sera sur la place aux herbes. De quoi bien s'amuser avec toutes les générations. Voilà, ces deux animations sont organisées par la mairie de Méjeanne-le-Clap et sont à retrouver sur le site internet de l'Office de tourisme. Le samedi 19 et le dimanche 20 septembre, à la Grotte de la Salamande, ce sera les Journées du patrimoine. Il y aura des animations et des ateliers autour de l'art pariétal. Tout sera en ligne sur le site internet de la Grotte de la Salamande. Donc, je vous invite à réserver. Les ateliers sont gratuits. N'hésitez pas à vous rendre sur le site de la Grotte de la Salamande. Le samedi 19 septembre, dans le cadre des Journées du patrimoine également, il y aura une visite historique du village de Méjeanne-le-Clap organisée par l'Office de tourisme. Le rendez-vous est à 10h devant l'Office de tourisme. La visite est gratuite et par contre, il faudra réserver auparavant. Dimanche 20 septembre, il y aura du cinéma également avec deux séances organisées par le cinéma itinérant Cineco. Donc à 17h, ce sera Toy Story 5. À 19h, la Vénice électrique. Les tarifs des séances sont de 5€ pour les adultes et de 4€ pour les enfants et les demandeurs d'emploi. Ensuite, pour finir en beauté le mois de septembre, du 25 au 27 septembre, l'Office de tourisme organise la 6e édition du Festival de l'humour Méjeanne du Rire. Donc un très beau programme en perspective avec le vendredi et le samedi un concours de jeunes talents. Le vendredi à 20h30, nous aurons le plaisir d'accueillir Alexandre Pels qui jouait dans Caméra Café avec son spectacle. Le tarif pour cette soirée est de 15€ pour les adultes, 7,50€ pour les enfants et c'est gratuit pour les moins de 6 ans. Samedi 26 septembre, ce sera Anthony Cavana qui sera à l'affiche, donc à retrouver dès 20h30 après le concours de jeunes talents. Le tarif pour la soirée est de 30€ pour les adultes et 15€ pour les enfants. Enfin, le dimanche 27 septembre, deux parties, deux spectacles. À 14h30, le gagnant du concours de jeunes talents de l'année dernière, Baptiste Tinel, avec son spectacle P, comme la lettre qui sert à rien dans Baptiste. Et à 15h30, ce sera la traditionnelle pièce de théâtre avec Vive Bouchon. Donc là, on va retrouver les péripéties d'une commune qui est à la recherche de subventions pour son village, qui va inventer tout plein de choses et jusqu'au moment où il va y avoir un contrôle de l'Europe. Voilà, donc beaucoup de fou rire en perspective. Sans oublier également le spectacle offert par la Grotte de la Salamandre le samedi à 11h sur sa belle terrasse. Donc tous ces renseignements sont à retrouver sur le site de l'Office de tourisme ou sur le site du Méjeanne du Rire, méjeannedurire.com. Et toute réservation avant le 31 août, vous pourrez bénéficier d'une réduction de 10%. Voilà. Donc toutes ces informations sont à retrouver sur le site de l'Office de tourisme www.méjeanne-le-clap.com ou n'hésitez pas à nous appeler au 04 66 24 42 41.

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2: Nous écoutons aujourd'hui la deuxième partie de cette émission Séquence Parc consacrée à l'ABPS, l'Association des artisans bâtisseurs en pierre sèche dans le Parc National des Cévennes.
3: Nous sommes au téléphone avec, avec Emmanuel Grieux qui est le maire de Mandagou. Donc pour quelles raisons la construction en pierre sèche vous intéresse ?
4: La construction en pierre sèche, chez nous, comme je le dis souvent, c'est que sans construction en pierre sèche, sans mur, en fait, il n'y a pas d'habitat ni de vie possible en Cévennes. C'est comme ça qu'elle s'est construite au fur et à mesure des années. Et là où ça a été très prenant chez nous, c'est notamment dans la gestion de l'eau et des épisodes cévenols en 2020, quand on a été fortement impacté par ce qui nous avait traversé sur Mandagou. Et du coup, à ce moment-là, il a fallu qu'on réfléchisse sincèrement sur le rôle de l'utilisation de ces murs en pierre sèche autour de chez nous et qu'on le décrive et qu'on étaye ses propos pour essayer de décrire la spécificité cévenole. Et donc, c'est un intérêt direct pour la commune et pour les Cévennes en général.
3: Vous parliez donc des épisodes de Cévenol en 2020. Donc, le constat, c'est que finalement, les constructions en pierre sèche n'étaient peut-être pas assez entretenues, c'est ça ?
4: Bien sûr, oui. Il y a eu effectivement un manque d'entretien depuis maintenant bien 50 ans minimum. Et effectivement, on a bien vu que ça s'est abandonné petit à petit. Les usages aussi sur l'agriculture ne sont plus de la même manière. Et donc, les zones humides, les béales, les pensières et tout ce qui est les murs de soutènement dans certains endroits stratégiques ont été abandonnés. L'entretien collectif de ces ouvrages qui se faisaient autrefois parce que riverains ne se font plus. Et effectivement, du coup, on a eu des gros dégâts qui ont été causés justement en partie par ce manque d'entretien de ces murs et puis par la perte de l'usage collectif surtout. Et donc, on a lancé une étude avec une chercheuse au CNRS et une étude citoyenne participative avec tous les gens de la commune, et on va essayer de remettre en valeur un peu ce rôle collectif de l'entretien de ce patrimoine pour décrire la spécificité cévenole dans la gestion de l'eau et in fine du coup faire appel à ABPS pour restaurer peu à peu ces ouvrages.
3: On parle de restauration, mais au vu de ce que les experts du climat nous annoncent, est-ce que les ouvrages sont suffisamment dimensionnés pour faire face à ce que potentiellement pourrait arriver?
5: À ce niveau-là, on a beaucoup travaillé. Benjamin évoquait tout à l'heure le travail avec les scientifiques, avec des ingénieurs de l'ENTPE, de l'École des Ponts, de l'IFTAR, enfin tous ces organismes. On a travaillé au dimensionnement des murs parce que auparavant on faisait ça de manière un peu intuitive et c'était pas toujours prouvé que on dimensionnait suffisamment un mur et donc on a fait des murs expérimentaux. Il y a eu plusieurs campagnes de réalisation de murs expérimentaux, c'est-à-dire on bâtissait un mur selon des critères de dimension, de fruits, le fruit étant l'inclinaison du mur vers la montagne, vers l'amont, pour lui donner plus de chances de résister. Donc tous ces critères, on les a mis en pratique. On a poussé des murs, soit avec des nappes d'eau, soit avec des graviers
6: Des vérins
5: pour comprimer les plaques, des vérins hydrauliques. Ça a permis aux ingénieurs de produire des abacs de dimensionnement en fonction de la hauteur du mur, du type de pierre, de l'angle de frottement du remblai, enfin tout un tas de détails techniques qui ont leur importance. Ces abacs figurent dans un document qui a été publié en 2017, qui s'appelle « Les règles professionnelles de la construction de murs de soutènement en pierre sèche ». Et ces règles professionnelles étaient demandées aussi bien par les experts que par les assureurs. pour pouvoir garantir justement la solidité des murs. Et donc maintenant, les bâtisseurs apprennent à se servir de ces différents abacs avant de dimensionner le mur en fonction de ces, de tous ces critères. On travaille beaucoup maintenant pour la suite dans le dimensionnement des ouvrages routiers, parce que là où on n'est pas encore suffisamment suivi, c'est par les services techniques des routes de chaque département qui sont formés au béton. Les ingénieurs sont formés au béton, mais pas à la pierre sèche, et donc c'est pas un matériau qu'ils préconisent. Et on ne peut les encourager à le préconiser que quand on aura bien prouvé que ça marche aussi pour des murs routiers. La preuve en est d'ailleurs, c'est qu'il y a encore je crois que sur les routes nationales, il y a encore 20% des murs de soutènement qui sont en pierre sèche en France. Donc c'est bien dire que ça a une bonne tenue, parce que sinon ils n'auraient pas résisté à la pression des poids lourds et de tous les engins qui passent au-dessus, quoi.
6: C'est même un système d'excellence, hein. Aujourd'hui, donc, nous on travaille au niveau national sur la filière avec les assureurs, et en matière de soutènement par rapport aux murs que vous pouvez trouver en béton, en bancher ou les enrochements, on n'a pas de sinistre sur la pierre sèche. Les assureurs adorent les murs en pierre sèche parce que c'est des ouvrages qui fonctionnent bien. On a une formation qui est tout à fait sérieuse et reconnue aujourd'hui, et c'est ça qui permet aussi de recréer la filière. Aujourd'hui, on est capable de mettre en œuvre effectivement des soutènements routiers, des ouvrages complexes. Aujourd'hui, on travaille à accompagner les collectivités territoriales dans la rédaction des CCTP. C'est souvent ça, effectivement. C'est aussi une perte de culture, que ce soit pour les ingénieurs qui prescrivent, que ce soit pour les entreprises, que ce soit pour les collectivités territoriales. Et donc aujourd'hui, nous, on accompagne à la fois, là, on va recevoir jeudi prochain des élèves de l'École des Mines. On va faire des communications aux Journées nationales de la maçonnerie sur les soutènements routiers, sur deux chantiers qu'on a fait, un par l'entreprise de Sébastien Hortevent en Haute-Garonne avec le département, et un autre avec le département du Gard, c'est l'entreprise Didier Rieux, sur le chemin de la Baume. C'est la route du salaire de la peur, pour ceux qui ont vu le film. Donc c'est des belles hauteurs de murs.
5: Et aussi en Aveyron, avec le...
6: Et aussi en Aveyron, à Perrelot, avec François Clergue et Erwan Hénoux.
5: Voilà, là il y a eu un mur de soutènement routier pour lequel des essais spécifiques ont été faits.

0: Pour en revenir à Mandagou, donc Emmanuel Grieux, est-ce que vous prévoyez d'organiser des chantiers ?
1: Oui, on a fait l'année dernière des murs de soutènement d'une calade. On a organisé 2 semaines avec la BPS et ça s'est très bien passé avec un résultat tout à fait satisfaisant. On était bien contents. C'est vraiment un rendu unique. Effectivement, quand on parle de murs en béton ou murs en pierre sèche, c'est carrément différent. Et là, on a d'autres chantiers à venir sur la commune. Donc, soit en poursuivant ce qu'on avait déjà commencé sur le soutènement de la calade, soit la calade elle-même, soit un autre mur équivalent sur la commune qui est identifié. Donc, on doit se revoir d'ailleurs bientôt pour faire le point. Et on va décider un peu les chantiers, mais ça fait partie des chantiers qui vont être faits cette année. Et on espère en faire toutes les années, tous les ans au moins sur organisation de 2 semaines à chaque fois si c'est possible. Et puis, je vous dis, in fine, faire appel à la BPS pour reconstruire, en suivant les conclusions de l'étude qu'on va mener avec le CNRS, reconstruire les ouvrages principaux dans la gestion de l'eau et la prévention des risques.
0: Oui, il y a de nombreux chantiers, maintenant il faut prioriser.
1: Voilà, exactement, il faut prioriser et puis surtout, je vous dis, quand on fait cette étude sur les risques inondations et puis sur le risque intempéries, bon, et il faut aussi voir que les enjeux sont plus les mêmes sur l'entièreté de la commune et il y a des enjeux où il y a des coins où il y a plus de population, donc il faut aussi prioriser en fonction des enjeux, c'est ça.
0: Et au-delà de Mandagou, il y a une démarche peut-être un peu plus globale avec d'autres élus du pays viganais, c'est peut-être, il y a peut-être un projet plus important.
1: Le projet plus important, on va essayer de le développer notamment au travers de la biodiversité, puisque l'intérêt de la restauration de ces murs en pierre sèche, c'est également de restituer son rôle dans la biodiversité des Cévennes, et puisque c'est évidemment aussi des habitats intéressant sur tout ce qui se passe autour de la biodiversité en Cévennes. Et donc, comme on va impulser une commission biodiversité bientôt, là, je vais la mettre en place, et du coup, on va voir à l'échelle intercommunale, voir un peu comment on peut généraliser cette restauration peu à peu. Je sais que vous l'avez évoqué, Benjamin l'a évoqué tout à l'heure sur le travail avec le département, et ça aussi, il faut que ça rentre dans les habitudes, puisque c'est vrai que le travail d'une pierre sèche et le travail en béton, il y a un réflexe, une facilité qui fait qu'il faut tordre les habitudes et retrouver cet intérêt de la pierre sèche.
2: Et quand on parle de biodiversité, il faut se dire que dans un mur en pierre sèche, donc les pierres sont calées avec des petits modules, chaque pierre est bien calée, mais on laisse des vides. Et dans un mur en pierre sèche, selon le type de pierre qu'on a et le soin de l'appareillage, on peut avoir entre 15 et 25% de vide. Et la biodiversité, justement, est intéressée par ces vides qui sont occupés par un tas de petites bestioles et de petites végétations aussi.
1: Exactement.
0: Est-ce que d'une façon générale, les collectivités, vous parliez des départements, c'est peut-être vers ces collectivités-là qu'il faut faire le plus de promotion ou pas ? Il y a des communes encore qui valorisent peut-être moins cette technique que d'autres.
2: Ça dépend un peu la sensibilité des élus, bien sûr.
3: C'est surtout que, en fait, aujourd'hui, la technique de construction en pierre sèche, elle coche toutes les cases. Mm-hmm. Elle répond aux enjeux écologiques, elle rend le territoire des Cévennes plus robuste, plus résilient face aux changements climatiques qui arrivent et qui est déjà là. Elle maintient son potentiel agricole, sinon on le perdra. Elle maintient ses milieux naturels et cette diversité parce qu'elle a ses sols. Elle est quasiment pas consommatrice d'eau. Elle récupère la ressource naturelle qui est sur place pour une très grande partie. Elle offre des ouvrages qui ont des durées de vie de plusieurs centaines d'années et qui sont résistantes à des sols acides comme les nôtres, ce qui est beaucoup ce pourquoi les ouvrages en béton sont bien moins durables. Quand on voit l'oxydation du fer, le béton se faire grignoter par l'acidité, on se pose des questions sur la viabilité et la durabilité des ouvrages en, en, en béton. On voit bien partout comment ces infrastructures qui sont en contact avec l'eau acide vieillissent mal. Et la dernière chose, c'est que, et pas la moindre, c'est qu'elle maintient un tissu. C'est une économie totalement locale qui se réinjecte totalement dans l'économie du territoire. Aujourd'hui, c'est incroyable de voir le nombre d'artisans qui s'installent et le potentiel qu'il y a. Bien sûr, le marché privé est déjà très important. Je veux dire, beaucoup de particuliers s'en sont rendus compte. Et voilà, c'est un métier qui a du sens. C'est un métier qui a du potentiel. On paye principalement de la main d'œuvre, donc le gros du coût, c'est la main d'œuvre. Donc c'est des habitants, c'est des actifs locaux sur le territoire. On maintient tout simplement un territoire vivant
4: avec des ressources locales. On a fait des analyses de retombées territoriales. Donc c'est un peu technique, mais ça parlera aux collectivités. Quand vous investissez dans la pierre sèche, vous avez entre 85% et 90% de ce que vous dépensez qui revient sur votre territoire. C'est aussi des ressources locales. Les pierres sont locales. Donc on a effectivement un impact assez important. C'est aussi pour ça qu'on a été soutenu fortement par le commissaire de Massif Central qui a aidé aussi tous les éléments de recherche. Et aujourd'hui, on sait que quand on investit dans la pierre sèche, en fait, on investit dans son territoire. Et ça, c'est vraiment important pour que les élus puissent prendre des choix. C'est effectivement un avantage en termes de durabilité de matériaux. On est plusieurs centaines d'années contre 30 à 60 ans selon d'autres types d'ouvrages. On est dans de l'adaptation au changement climatique et on le voit aujourd'hui avec la gestion de l'eau, c'est quelque chose qui est majeur. Et on est effectivement dans le redéveloppement économique des territoires. Aujourd'hui, on arrive à refixer des populations, donc aussi des écoles, des services publics. Et c'est une filière qui fonctionne bien aujourd'hui et qui occupe une grosse moitié du sud de la France, on va dire.
2: Et il faut ajouter aussi qu'il y a zéro chômage dans ce domaine.
3: Zéro.
2: C'est-à-dire que tous les artisans qui font de la pierre sèche, ils ont un carnet de commandes de un an et demi à l'avance.
4: Un an et demi.
2: Et il y a vraiment zéro chômeur dans le milieu de la pierre sèche. C'est important aussi de le signaler. C'est en expansion, quoi.
0: Et en termes de coûts, est-ce qu'il n'y a pas des idées reçues? Est-ce que construire un mur en pierre sèche, ça coûte plus cher qu'un mur en béton?
2: Il y a des études qui ont été faites sur ce sujet, ainsi que des analyses de cycle de vie aussi, qui sont des arguments. Si vous faites un mur en voile béton, mettons, qui va être renversé par une pression hydrostatique hyper importante lors d'un épisode cévenol, le vieux mur en pierre sèche, lui, il va tenir, il va peut-être bouger un peu, mais il va tenir parce que il laissera s'échapper, s'évacuer cette surpression. Et donc il y a ça, il faut en tenir compte dans l'analyse de coûts, c'est le cycle de vie d'un mur. Et également le fait que quand vous allez démonter un vieux mur pour le refaire, vous allez recycler tous les éléments. Il n'y a rien qui part en déchetterie. Et puis à ça, il faut ajouter que quand c'est un métier qui est bien maîtrisé par un artisan qui ne fait que ça, il va vite, il arrive à avancer vraiment et à concurrencer un mur maçonné par le fait qu'il y a l'économie du sable, du ciment, du transport, etc. Et il a été prouvé que pour des murs allant jusqu'à 2 mètres de haut, il n'y avait pas de surcoût dans un mur en pierre sèche.
4: Sur la pierre sèche, et donc voilà. Pour les mairies
2: Alors, sur les murs plus hauts, évidemment, on joue beaucoup plus sur l'embattement du mur, et on va devoir, peut-être, on sera plus cher. Mais si on tient compte de l'analyse de cycle de vie, ça...
3: De la durabilité.
2: C'est très, très, très... comparable.
4: Dans les ouvrages qui sont réalisés par les mairies sur différents départements, on a une vue aujourd'hui, nous, sur les coûts comparés. Effectivement, on arrive à des coûts similaires et quand les collectivités laissent le choix du mur de soutènement, on va dire, de la technique, que ce soit du bancher, que ce soit du maçonné ou que ce soit de la pierre sèche, on a des artisans qui répondent et qui sont très souvent en deçà des prix des autres solutions. Donc c'est vraiment des représentations liées au surcoût, en fait. Et le investir dans l'humain et dans la pierre, bah, c'est plutôt positif. Et après, il faut aussi noter, voilà, on a les retombées économiques, on a les retombées environnementales, mais on a aussi les retombées patrimoniales. Je ne connais pas d'élu qui ait fait réaliser des ouvrages en pierre sèche qui le regrette aujourd'hui.
0: Monsieur Grieux, vous confirmez, est-ce que vous identifiez en tant que maire des freins à l'utilisation de cette technique ?
1: Non, ça a été évoqué par les collègues, c'est que le seul frein, c'est évidemment le tarif, mais à chaque fois, c'est basique, surtout dans les contraintes budgétaires qu'on va connaître et qu'on connaît maintenant. Mais effectivement, le comparatif, finalement, le différentiel de prix, en fait, ne vaut pas la peine de se poser la question, et je confirme qu'il y a un intérêt réel à le faire, sachant qu'après, la confrontation, ce à quoi on est confronté aujourd'hui, c'est effectivement qu'on manque d'artisans formés pour ça aujourd'hui, et que donc, déjà que notre quotidien est très pris par la recherche d'artisans disponibles et assez réactifs, alors en plus, quand on commence à qualifier avec des artisans en pierre sèche, ça devient encore plus compliqué. Je pense que ça, c'est un des freins, en fait, au choix actuel, avec les habitudes à prendre sur les murs en pierre sèche. Mais moi, je serais partant pour, à chaque fois que possible, de refaire des murs en pierre sèche. On est d'accord. Je vous l'ai dit, et Benjamin l'a décrit également avec Monsieur Garnier, etc. C'est qu'il y a un intérêt global à refaire des murs en pierre sèche, c'est-à-dire notamment sur le patrimoine, mais l'interaction avec la biodiversité. Je parlais de l'intérêt sur l'eau, mais effectivement, vous avez un intérêt sur l'eau, sur la nature des sols, et puis sur la structure porteuse. Effectivement, quand on voit qu'un mur tombe, en général, un mur tombe en béton, il tombe entièrement. Un mur en pierre, il va d'abord se déliter sur un petit coin, ce qui permet aussi de pas avoir un dégât considérable de premier. Quand il se passe quelque chose. Donc non, il y a vraiment un intérêt général à préférer à faire des murs en

0: Dernière question, quels sont les enjeux auxquels sont confrontés la filière? Je crois qu'on en a parlé rapidement tout à l'heure. L'approvisionnement en matériaux, c'est une problématique.
1: Oui, on a besoin en fait de petites carrières.
0: Des micro-carrières.
1: Qui soient réactives. Alors, on arrive à les maintenir dans certains endroits, mais le métier de carrier est très difficile et n'attire pas beaucoup les jeunes. Et je crois qu'il y a un gros problème de ce côté-là. Et là, je parle à la fois pour la pierre, mais pour la lauze aussi. On a ce problème. C'est-à-dire que le maintien de petites carrières et leur développement est très important pour nous. Et puis à ça peut s'ajouter le fait qu'a été expérimenté par le Quercy, le PNR du Quercy, l'ouverture de micro-carrières en suivant un texte de loi qui a été adopté en 2008, mais qui n'avait jamais été utilisé, et que maintenant, depuis, je crois, 2016,
2: hein, oui.
1: Depuis 2016, il y a eu plusieurs essais qui ont été faits après le Quercy. Donc, c'est des dossiers assez faciles à monter et qui fonctionnent. Il faut pouvoir ouvrir proche d'un chantier un endroit où on ne peut pas être livré par une carrière officielle. Il faut pouvoir ouvrir un lieu d'extraction dans des conditions, bien sûr, bien déterminées de remise en état. Oui. Après extraction, il y a un volume qui est défini, il y a un contrat de fortage qui est passé avec le propriétaire du terrain, enfin, il y a tout un tas de critères, mais c'est une solution qui permet de réaliser certains chantiers là où il n'y a pas de là où on a du mal à trouver des fournitures de carrière, et qui permet aussi de réaliser des murs qui sont vraiment dans leur jus parce que
0: ça vient d'à côté,
1: avec des pierres extraites sur place, quoi, hein, quasiment sur place.
0: Il y a d'autres enjeux peut-être à
2: part... Alors nous, les enjeux, Monsieur Grieux le disait bien tout à l'heure, pour nous c'est clairement, on a un marché aujourd'hui qui se développe plus vite que les capacités de formation, donc aujourd'hui nous on ouvre les formations pour arriver à répondre en fait à la demande. Donc on forme en Corse, en Ariège, dans le Tarn, on essaye de multiplier les formations, et aujourd'hui pour nous c'est d'être capable de répondre en fait à la montée en volume de la filière. Et sur la question effectivement de la pierre, c'est de se rendre compte aussi de où on en est par rapport à l'échelle du changement climatique. On sait que la pierre, de façon générale, hein, pierre sèche ou bâtie, va se redévelopper jusque 2050 de façon très importante, parce que c'est un matériau qui est très écologique. Il suffit de voir la durabilité des constructions un peu autour de nous. Et aujourd'hui, on a besoin de reformer. Il faut se rendre compte aujourd'hui que les métiers de l'artisanat, c'est des métiers qui sont extrêmement importants, dans lesquels il y a des débouchés qui sont humainement très valorisants. Et aujourd'hui, effectivement, c'est augmenter les capacités de formation. On est soutenu par la région Occitanie sur la formation des stagiaires. Et on espère que d'autres régions vont aujourd'hui prendre le relais, parce que les besoins sont nationaux. En fait, on parle d'aménagement du territoire. Il faut se rendre compte que c'est quelque chose qui est extrêmement important à l'horizon 2050.
3: Je dirais qu'il y a encore un autre frein, c'est qu'il faut embarquer aussi toutes les composantes des marchés. C'est-à-dire qu'aujourd'hui, les artisans sont bien formés, ils vont jusqu'à des niveaux de compagnons. On voit que il y a de la commande au niveau du privé. Il y a quand même des élus, Monsieur Grieux le prouve avec nous aujourd'hui, qui comprennent tout l'intérêt. Après, il y a tous les intermédiaires, c'est-à-dire les assistants maîtres d'ouvrage, les maîtres d'œuvre, les architectes, les bureaux d'études, qui ont besoin encore aussi de monter en compétence sur ce sujet, et qui ont une connaissance encore partielle de ces règles.
2: Dans ce cadre-là, on travaille à répondre à tous ces acteurs. Donc on démarre aujourd'hui un guide de prescription pierre sèche à destination justement des collectivités territoriales, des architectes, des bureaux d'études, des ingénieurs, qui est un travail qu'on réalise dans le cadre du programme national Dolmen, avec l'école des ponts, avec le NTPE, on a le bureau d'études Stono, géolithes, des architectes également. Et ce guide donc va mettre en relation, en fait, et ça c'est très important pour les collectivités, de comprendre que un mur en pierre sèche, c'est un assemblage intelligent qui dépend de la qualification de l'artisan. Donc ce qu'on demande aujourd'hui, nous, c'est des niveaux de qualification au regard de la technicité du mur à mettre en œuvre, donc à minima du CQP2 pour des ouvrages courants ou des CQP compagnons pour les ouvrages techniques. Et donc c'est toute cette partie-là de facilitation, en fait, de mise en marché qu'on va réaliser. Et donc on aura un ouvrage qui sera disponible horizon 2026 en open source et qui sera redistribué à la totalité des communes de France. Et dans l'attente, on est tout à fait, nous, disposés à accompagner les mairies, les collectivités des Cévennes, notamment dans le cadre de la convention du parc, sur la mise en marché. On est assez réactif et il y a des beaux chantiers aujourd'hui, exemple, qui se font notamment à Saint-Germain-de-Calberte autour des calcaires, ce qui est une belle réussite et qui montre qu'on peut avoir une volonté politique et remettre en place des chantiers d'importance.
3: Moi, je voulais juste conclure sur un autre aspect, une autre mission du parc national. Le parc national est parc naturel et puis aussi les réserves de biosphère. C'est des territoires à l'échelle internationale un peu expérimentaux pour prouver que la cohabitation entre les humains et les autres êtres vivants est possible et avec un épanouissement de tous, de l'espèce humaine comme des autres êtres vivants. On est convaincu que c'est la qualité de cette relation qui nous permettra de s'adapter à tous les changements qu'on va vivre. Et en étant bâtisseur en pierre sèche, on s'inscrit dans un territoire, se connecte à lui, se connecte au sol, on se connecte à la matière, on se connecte au reste du vivant qui habite ces lieux, et on s'inscrit dans la culture et dans l'histoire d'un territoire. Et je crois que c'est un magnifique exemple de coopération entre un terroir et ses hommes, avec un grand H, donc ses humains, et que c'est un exemple à suivre et à reproduire sur d'autres domaines.
0: Mais nous allons terminer sur ces propos. Merci à tous pour votre participation et à la prochaine.
2: Merci.
4: Merci.
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1: Dans une dizaine de minutes, ce sera Dimanche Politique avec nos deux invités Dorian Dreuil et Stéphane Vernet. Bonsoir à vous.
2: Bonsoir.
1: Et on vous retrouve après le journal. À la suite de frappes en Ukraine à la frontière polonaise, Varsovie dénonce l'escalade orchestrée par la Russie. La politique en France, Marine Le Pen qui déclare que la priorité nationale est un droit naturel et juste. En sport, entre autres résultats, le fait qu'en F1, l'Italien Kimi Antonelli sur Mercedes remporte le Grand Prix d'Espagne.
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1: Les attaques russes vont s'intensifier dans les prochaines semaines. Une escalade pourrait toucher la Pologne. Voilà ce que dit aujourd'hui Donald Tusk, le Premier ministre. Cela alors qu'il y a eu des drones qui se sont abattus près de son pays, à Blajnaïdi.
3: Oui, des attaques à coups de drones dans l'ouest de l'Ukraine. L'un d'eux a visé la locomotive du train Kiev-Varsovie à 2 km seulement de la frontière polonaise. Moscou a indiqué avoir visé des infrastructures ferroviaires servant, je cite, à transporter des cargaisons militaires depuis l'Europe. Des frappes qui n'ont pas fait de victimes mais qui ont été qualifiées de barbares par les autorités ukrainiennes qui interpellent leurs partenaires européens. L'armée ukrainienne de son côté a revendiqué avoir frappé dans la nuit une raffinerie de pétrole dans la région de Krasnodar dans le sud de la Russie. Elle soutenait l'effort de guerre de la Russie contre l'Ukraine, dit l'armée ukrainienne. Et cela n'a pas du tout plu à Donald Trump, sorti de sa partie de golf en Irlande pour tenser le président ukrainien qui contribue selon lui à la pénurie de diesel dans le monde. Le président américain en campagne pour les élections de mi-mandat dans son pays, est prête à tout, semble-t-il, pour faire oublier l'impact de sa guerre en Iran dans la hausse des prix. L'escalade de ces dernières heures intervient alors que des discussions se profilent entre Kiev, Moscou et les Occidentaux. Elles pourraient reprendre début octobre, a dit ce dimanche un porte-parole du Kremlin.
1: Donald Trump, justement, appelle le président ukrainien à cesser de prendre pour cible les raffineries russes produisant du diesel. Pour expliquer cela, il fait le lien entre la flambée des prix et ce carburant aux États-Unis et la guerre en Ukraine, plutôt qu'au conflit au Moyen-Orient qu'il a déclenché. Nouveau chiffre qui illustre le drame humain au Yémen à cause de la recrudescence des combats entre les forces gouvernementales et les rebelles houthis soutenus par l'Iran. Les déplacements au Yémen, le pays le plus pauvre du monde arabe, concernent désormais 85 818 personnes, déclaration de l'Organisation internationale pour l'immigration, 10 000 de plus qu'hier à l'aune des chiffres de ce même OIM. En quelques jours, les Houthis du Yémen se sont donc emparés du stratégique détroit de Bab el-Mandeb, confirmant leur rôle clé au sein de la constellation des groupes armés soutenus par l'Iran à travers le Moyen-Orient. Justine Fontaine nous en dit plus sur ces rebelles Houthis.
4: Les Houthis peuvent tenir, d'après la chercheuse Yasmine Aleriani du Centre pour les recherches stratégiques de Sanaa. Pour le moment, en tout cas, faute, selon elle, de réactions fortes et immédiates de l'Arabie Saoudite et surtout des forces gouvernementales yéménites.
5: Le gouvernement reconnu par la communauté internationale est dans une situation de faiblesse. Le moral des troupes est très bas. Leur retrait de Moura et de ses environs a été particulièrement chaotique et a montré le manque de leadership et de cohésion dans leur rang.
4: Les rebelles houthis pourraient tenter par la suite de s'emparer de la ville de Taiz, puis d'avancer vers le gouvernorat de Marib, riche en pétrole, et enfin menacer Aden, où siège le gouvernement officiel.
5: Mais combien de temps garderont-ils le contrôle de ces territoires? C'est une question qui reste en suspens. Et on se souvient qu'en 2017, il y avait eu de violents combats lors desquels ils avaient perdu ces territoires. Donc ce ne serait pas la première fois.
4: Les combats de ces derniers jours ont fait des centaines de morts et des dizaines de milliers de déplacés. Beaucoup viennent chercher refuge dans la capitale provisoire, Aden, déjà surpeuplée après une décennie de conflits.
1: Vaste coup de filet contre des bars et associations LGBT+ en Turquie. La police a procédé tôt ce matin à des dizaines de descentes et d'arrestations dans des établissements gays et au domicile de militants. Cela, Anne Lauer, au nom de la protection de la famille traditionnelle.
6: Depuis les premières arrestations et les premières déclarations officielles, les ONG Défense des droits des LGBT+, et des droits humains en Turquie sont convaincus d'être face à une opération inédite par son ampleur et sa nature contre cette communauté. Emma Sinclair Webb, directrice turquie de l'ONG Human Rights Watch.
7: Ce qui frappe le plus, c'est que les motifs qui figurent sur les mandats de perquisition sont la possession ou la vente de stupéfiants, l'incitation à la prostitution ou encore l'obscénité. Il s'agit de chefs d'accusation très variés, mais qui sont tous classés dans le cadre de la lutte contre le crime organisé. Nous n'avons jamais vu une telle approche adoptée auparavant à l'égard de la communauté LGBT.
6: Le gouvernement justifie cette opération par la protection de l'enfance et de la famille. L'homosexualité n'est pas interdite en Turquie, mais l'homophobie fait partie intégrante du discours officiel depuis plusieurs années. Pour Emma Sinclair Webb, c'est une nouvelle étape dans la répression des LGBT+, une étape importante.
7: Cela montre que même s'il y a eu des menaces ces dernières années de modifier la loi afin de criminaliser l'identité LGBT et les activités associatives, en réalité, le gouvernement agit aujourd'hui sans modifier la loi pour les criminaliser.
6: Autre fait nouveau, l'opération comporte un volet financier. La justice turque semble notamment s'intéresser aux financements internationaux des associations LGBT+. Anne-Laure Ankara, RFI.
1: Grand partisan de l'intelligence artificielle, Donald Trump critique les forces négatives, comme il les appelle, qui veulent ralentir son développement. Pour ce qui est de l'Europe, il y a 3 ans, la Commission européenne a validé l'AI Act, première législation encadrant l'usage des systèmes intelligents. Le problème, c'est que ce texte est très difficile à appliquer, comme le dit Jean-Briel Ganachia, qui va publier un livre intitulé « Mythologie de l'IA » chez Seuil.
2: On s'est rendu compte que les logiciels de dénudage qui permettent à des jeunes gens de prendre des photos de jeunes femmes et puis de les déshabiller et de diffuser leurs images dans des poses obscènes sur le web, donc tout ça devrait être interdit, parce que c'est une atteinte à la dignité. Or, le règlement de l'Union européenne, dans sa première version, ne mentionnait pas ce type de logiciel parce qu'il n'existait pas. Donc on a fait une deuxième version. Et le problème des technologies, c'est qu'elles sont innovantes, donc elles nous surprennent. La régulation, certes, peut être importante, mais elle ne suffit pas à nous prémunir contre les dangers qui sont liés aux technologies. J'insiste sur le fait que ce ne sont pas les machines qui prennent le pouvoir, ce sont les hommes qui sont derrière les machines qui peuvent prendre une part de plus en plus importante dans la société et nous conduire à de nouvelles formes d'asservissement. Et ça, pour l'instant, nous n'avons pas de pouvoirs qui sont suffisamment puissants pour pouvoir s'opposer à ces grands acteurs du numérique. C'est ça le danger actuel.
1: Propos recueillis par Agnieszka Kumor. Les antennes de Radio France très perturbées. Premier jour d'un mouvement de grève entamé en réaction à l'arrivée du directeur adjoint de Valeurs Actuelles sur France Inter. La direction estime qu'il défend, qu'il intervient au nom du pluralisme. Tout à l'heure, il y avait une manifestation devant la maison de la radio, Aude-Villiers-Moreillamé.
8: Un moment important d'échange entre les auditeurs de Radio France, les salariés.
9: Ils sont une centaine devant la maison de la radio ce dimanche. En première ligne, les représentants syndicaux de Radio France unis contre l'arrivée de Charles Sapin sur France Inter.
10: On a appelé à se rassembler parce qu'on pense que c'est une question fondamentale, importante, de savoir si un magazine d'extrême droite comme Valeurs Actuelles, condamné pour racisme et incitation à la haine, a sa place sur une antenne de service public.
9: Lionel Thompson, journaliste à France Inter et élu CGT au conseil d'administration de Radio France.
10: Donner une chronique à Valeurs Actuelles aujourd'hui, c'est céder à toutes les pressions de l'extrême droite qui mène une véritable bataille culturelle. Les réactions d'auditeurs vont un peu toutes dans le même sens, nous soutiennent et sont choqués, en colère.
9: Dans le rassemblement, beaucoup de retraités, à l'image de Paul, fidèle auditrice de France Inter. Elle parle d'une bascule historique.
11: Je ne peux pas accepter qu'on introduise un extrême dans nos radios publiques. Et si, d'ailleurs, malheureusement, on ne pouvait pas résister, eh bien, je n'écoute

0: quatrième journée de Premier League et jour de derby à Manchester City. S'est imposé 1-0 à l'Etihad Stadium grâce à Erling Haaland malgré un carton rouge pour les Citizens. De son côté, Brighton a surclassé Coventry à Coventry 5-0 avec un nouveau but de l'Ivoirien Malik Yalcouye. Et puis en Espagne, tout va bien pour le Barça, 5e victoire en 5 matchs, cette fois face à Levante 4-2, notamment grâce à un doublé de Lamine Yamal. Le Barça est en tête du championnat avec 3 points d'avance sur le Real.
1: Le foot en France, 4e journée de la Ligue 1, le PSG va chercher à remporter la première victoire de sa saison.
0: Et c'est une anomalie, Paris n'est que 15e provisoirement avec 2 points au classement après 2 matchs nuls et une défaite. Inhabituel pour le quintuple tenant du titre qui reste tout de même sur une belle victoire 6-1 en Ligue des Champions face à Bratislava. Pas d'inquiétude donc pour Luis Enrique, l'entraîneur du club de la capitale est convaincu que ses joueurs sont sur la bonne voie, que ce soit techniquement ou tactiquement.
2: J'étais très content de ce que j'ai vu les 3 premières journées, malgré que les résultats soient injustes et je pense qu'on mérite plus de points, mais c'est clair que quand tu ne gagnes pas 3 matchs consécutifs, il y a des choses à améliorer. Améliorer notre prestation, c'est une motivation pour cette 2 prochains matchs à Brest et après à Marseille. Et on a besoin de...
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Il suffit d'une minute. Le mariage aurait-il fait son temps ? Régulièrement, la question est posée à travers revues et sondages. Que certains mariages puissent nous détourner du mariage, ce n'est que trop vrai. Entreprise coupée des sources, dégénérée, ratatinée, pourrie d'égoïsme, ridiculisée par la prétention de l'un à régner sur l'autre, on les abandonne au prix de démolition. Mais entre ceux qui tirent le mariage en bas par le dedans et ceux qui le tirent en bas du dehors, on cherche un petit espace pour ceux qui y croient sans être meilleurs que les autres, c'est-à-dire pour les fous. Pour ces fous qui échangent des serments et qui y jouent leur vie. Pour ces fous qui pensent que Dieu nous confie le soin de réaliser dans la communion du couple l'être humain complet, chef-d'œuvre de la création. Pour ces fous qui ne voudraient pas faire de leurs enfants les sous-produits d'une aventure qui tourne court. Oui, pour ces fous, une petite place. Pour ces fous que la folie de l'amour fait compagnon d'éternité. Et merci pour cette folie.

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0: Bonjour à toutes et à tous et bienvenue sur Radio Intervalle pour ce magazine d'actualité. L'école des mines d'Alès forme non seulement les ingénieurs mais propose également au grand public un cycle de conférences consacré aux sciences, aux sociétés et à la santé. À l'occasion de la Journée nationale des aidants le 6 octobre, l'IMT Mines d'Alès a reçu Vincent Valenduc, médecin généraliste et consultant santé dans la matinale Bonjour sur TF1. Il a animé une conférence sur le thème « Je suis devenu le parent de mes parents, aider les aidants ».
1: Merci. Bon, on va presque clôturer. J'ai encore deux petites questions, après on passera à des échanges. En synthèse, quel message souhaiteriez-vous partager ? Donc, il y a beaucoup d'aidants dans la salle, vous le devinez. Quel message en synthèse ?
2: J'en ai deux petits. Alors, le premier, vous l'avez compris, pour moi, il est important d'accepter d'être aidé. C'est vraiment l'une des choses, je vous l'ai dit, être aidant, on le sait tous. Et aider, c'est aimer, donc ça, il n'y a aucun doute là-dessus. Et ce n'est pas parce que vous acceptez une aide extérieure, une personne qui viendra vous aider, que vous aimerez moins. Pas du tout, c'est faux. Et plus vous serez en forme, mieux vous aiderez. Vous serez un meilleur aidant. Donc n'hésitez pas à accepter d'être aidé. Maintenant, pour ceux qui s'ignorent, qui ne savent pas encore s'ils sont aidants, c'est compliqué. C'est un vrai parcours du combattant. Tout ça, on est totalement perdu. Donc je vous conseillerais quand même, la première porte à pousser, c'est peut-être celle de votre médecin. Mais il se peut que lui-même ne soit pas bien formé. Mais néanmoins, à lui poser la question. Prenez un rendez-vous que pour ça. Pas la peine d'y aller pour un renouvellement de médicaments, un rhume, et à la fin de lui dire « Ah, au fait, je suis peut-être aidant. » Non, vous serez peut-être mal reçu. Donc, voyez votre médecin. Consultez les associations en lien avec la pathologie du malade que vous accompagnez, que ce soit Parkinson, Alzheimer, encore une fois, une pathologie cancéreuse. Rapprochez-vous aussi de la maison des aidants lorsqu'il y en a une qui est proche de chez vous, parce que là aussi, il y a les assistantes sociales qui peuvent vous aider, qui peuvent un petit peu vous guider pour mettre en place les mesures. Et puis, si vraiment vous avez du temps, vous pouvez aussi pousser la porte de la MDPH, mais ça, c'est peut-être l'étape d'après.
1: Et enfin, j'ai envie de vous poser une dernière question. Si aujourd'hui, vous rencontriez votre vous à 7 ans, votre enfant, l'enfant que vous étiez à 7 ans, vous lui diriez quoi ?
2: Je lui dirais qu'il a bien fait de s'accrocher, de faire médecine. Enfin, je pense que vraiment, j'ai été le chercher loin, celui-là. Je lui dirais qu'il a bien fait de faire médecine et qu'il parlerait un jour à l'école des mines d'Alès.
1: Ah, il est trop fort.
2: Bim.
1: Merci.
2: Non, mais effectivement, enfin, je pense qu'il est... aujourd'hui, moi, en toute modestie, je suis très fier du parcours que j'ai fait. Je suis très fier d'avoir été aidant. Et ça, je pense que c'est un message fort. C'est-à-dire que l'une des erreurs que j'ai pu faire, moi, au début, c'est que je n'osais pas du tout en parler à mes amis parce que je n'avais pas envie de les embêter avec mes histoires. Et puis, j'avais pas envie qu'ils m'écoutent qu'une seule fois. Et puis, la semaine d'après, où j'allais de nouveau raconter la nouvelle péripétie, je me suis dit, je vais encore les saouler avec ça. Donc, ça, c'est une erreur de ne pas parler aux gens. Et je pense qu'il faut vraiment s'appuyer aussi sur ses amis pour pouvoir être à l'écoute. Et puis parfois, ils ne vous parlent pas, mais ils sont juste présents. Ou alors, ils vont mettre un petit pot de pesto sur la porte de l'appartement quand vous rentrez le soir. C'est des petites touches d'attention qui font plaisir. Donc, il faut prendre conscience que c'est qu'un aidant. Et aujourd'hui, avant de savoir que je l'étais, je me sentais très seul. Après, j'ai su que j'étais aidant et je n'osais pas en parler parce que j'avais peur d'être une tare et qu'on pense de moi que je suis quelqu'un de fragile et avec plein de galères et pas solide sur qui on pouvait compter. Mais c'est totalement faux. Être aidant, c'est au contraire être une force. On développe plein de compétences. On en parlait tout à l'heure. Dans le milieu du travail, on appelle ça des soft skills. Les études ont montré que les aidants étaient capables de développer des compétences d'adaptation, de relationnel, d'ingéniosité. Donc voilà. Donc je lui dirais ça à cet enfant. Bravo pour ton parcours de médecin. Et puis, tu peux être fier d'être aidant. Et je suis sûr qu'à l'heure, ils sont très fiers de moi.
1: Je suis sûr aussi. Merci. Bien, on va pouvoir faire circuler
2: très bien le micro.
3: En fait, moi, j'ai une question pour à la fois le docteur et Vincent. Si j'étais votre meilleur ami, quel conseil vous me donneriez pour aborder le sujet ? Parce que j'ai un ami à qui c'est arrivé, dont le papa a eu Alzheimer, et pourtant c'est mon meilleur ami, et il n'a jamais osé m'en parler. Et c'est moi qui l'ai un peu bousculé, mais vous avez dit il y a des choses à faire ou à pas faire. Donc quel conseil vous donneriez à un ami d'un aidant ?
2: En réalité, je pense que c'est la question qu'évoquait tout à l'heure mon confrère sur le fait comment on dit à quelqu'un s'il est aidant, oui ou non. On ouvre la question, on n'ouvre pas la question. En ce moment, dans les entreprises, au niveau RH, ils sont plutôt du genre à dire « Sachez que l'entreprise accompagne les aidants. Et si un jour vous êtes aidant, aujourd'hui ou demain, on sera là pour vous accompagner. » Ça, c'est une façon d'ouvrir la porte. Quand on est plus familier avec des amis, c'est toujours compliqué, mais il est aussi possible de faire ça. C'est-à-dire, je sais que tu vis une situation qui est compliquée, sache que je suis là, et demande-moi comment je peux t'aider. Parce que je vous le disais, moi, j'ai rien dit à mes amis, parce que je n'avais pas donné le mode d'emploi. Et là où j'étais encore plus moins sympa, c'est que je leur en voulais de ne pas m'aider, alors que je leur avais rien dit. J'avais l'air sympa comme ça, mais je n'étais pas très sympa du tout. Je pense que vraiment, vous êtes en mesure de leur dire, ben voilà, j'ai bien compris que tu avais une situation délicate, et si je peux t'aider, tu peux me demander comment moi je peux t'aider, je le ferai. Ce qu'on n'aime pas entendre, c'est, je sais pas comment tu fais pour faire tout ça, hein, c'est courageux. Hein. Ça, c'est le genre de phrase qu'on n'aime pas du tout entendre. Bravo. C'est des choses qui sont assez compliquées à entendre lorsqu'on est aidant, ou prends du temps pour toi. Ça rend dingue. Cette phrase me rendait dingue parce que ma journée, elle faisait que 24 heures. J'ai l'impression qu'elle en faisait 48. Et en plus, on me faisait culpabiliser de ne pas prendre de temps pour moi. Donc moi, je vous invite à ne pas dire à un aidant, prends du temps pour toi. Mais c'est plutôt, vous avez le droit de lui dire comment je peux faire pour t'aider. Ou je suis là, je suis dispo, appelle-moi. Et de vous-même, vous pouvez envoyer un message. Enfin, c'est-à-dire qu'il ne faut pas attendre que les gens aussi fassent appel à vous. C'est juste, je vous dis, moi, parfois, je passais la soirée avec une amie au téléphone et personne ne parlait. On regardait L'Amour est dans le Pré à la télévision, chacun chez soi. Mais je savais qu'il y avait quelqu'un qui m'écoutait, qui était là, et ça m'allait très bien. Donc, parfois, il n'y a pas besoin de faire des grosses démonstrations, ou aussi bien affectives, ou de mots, ou de gestes, mais juste savoir qu'on est présent, je pense que ça suffit.
4: Je rajouterais, en fait, l'entame de... Parce que c'est les premières minutes, hein, l'entame de la conversation est importante, et je pense qu'elle doit être centrée sur l'aider, et non pas sur l'aidant. Dire de demander des nouvelles de l'aider permet justement ensuite à celui qui est aidant, en fait, de parler de lui, mais d'abord en parlant sur l'aider. Parce que si on lui demande ce qu'a dit Vincent, ça ne peut pas fonctionner. Mais parler, en fait, de la personne aidée, savoir où elle en est, je pense que ça ouvre la discussion.
2: Et ça rejoint quand j'expliquais le fait de faire accepter à quelqu'un d'être aidé, quand vous parlez des avantages pour lui, mets ça de côté. Et si vous adressez sur la porte d'entrée par l'aider, par la personne malade, là vous avez toute son écoute.
5: Oui, bonjour et merci. Moi je suis proche aidant de ma maman atteinte d'Alzheimer depuis 10 ans. Et effectivement, quand on devient mère de sa mère, c'est compliqué. Mais moi je voudrais que vous abordiez comment rester mère de ses enfants en étant mère de sa mère. Parce que récemment, ma fille, enfin, ils avaient 11 et 14 ans quand ça a démarré, m'a dit, tu as gâché ta vie pendant plusieurs années. Et je trouve que c'est difficile quand on est proche aidant, alors c'est difficile de se reconnaître proche aidant, mais d'arriver à expliquer ça à des jeunes ados et à accepter ça, parce que même aujourd'hui, quand ils sont jeunes adultes, c'est compliqué, c'est encore une complexité différente, parce qu'ils sont jeunes, et voilà. Et ça, vous ne l'avez pas forcément abordé, alors des deux côtés, sur l'instant répit et puis en tant que médecin, si vous avez des conseils à donner, voilà.
2: Mais ce qui est compliqué, c'est que vous êtes dans ce qu'on appelle une génération sandwich. Le fait de s'occuper quelqu'un plus un et même moins un, souvent, c'est ce qu'on appelle les générations sandwich. Et on ne se rend pas compte, mais quand il y a une personne qui est malade, à l'aider, il y a l'aidant, mais aussi l'entourage des aidants. Le mari, l'aidant, la femme de l'aidant. Ça aussi, ça a des impacts, aussi les enfants. Et là où c'est plus sensible, je pense moi naturellement aux parents aidants envers un enfant. Quand en plus dans la famille, il y a un fils ou une fille, enfin un deuxième enfant... Ça aussi, c'est très compliqué. Eux aussi, il faut prendre soin d'eux parce que c'est compliqué à gérer psychologiquement. Donc, j'entends que cette situation est extrêmement compliquée et y a tellement d'histoires singulières et différentes que chacun aborde différemment les choses. Il y a même parfois des aidés qui refusent d'avoir un aidant. Alors là, c'est compliqué. Et c'est pour ça que j'insiste sur le soutien psychologique pour essayer d'analyser pourquoi cet enfant, finalement, est-ce que finalement elle est triste pour vous, finalement c'est pas elle qui est un peu triste, c'est ça le sujet, de se dire est-ce que c'est pas l'impression, elle se dit pas c'est plutôt de moi dont tu devrais t'occuper et pas de ta maman. Donc je peux faire de la psychologie en deux secondes, mais je pense que c'est assez intéressant de revoir la position, et on utilisait le mot de systémie, moi je parle de systémie familiale où chacun finalement est impacté et doit retrouver sa position dans une famille parce que ça chamboule vraiment tout le monde.
4: Nos parents restent nos parents. Et on peut. Enfin, c'est difficile de dire je deviens la mère de ma mère. Parce que, je veux dire, en fait, c'est quand même une adulte, même si les capacités sont différentes, si on est dans une involution, on s'adresse à une adulte. Et c'est vrai que le fait d'être accompagné en étant aidé permet de se positionner par rapport à ça. Vous restez la mère de vos enfants, mais vous restez la fille de votre mère, même si votre mère ne peut plus faire les actes de la vie quotidienne et est dépendante et a des troubles cognitifs. Et cette posture-là, c'est là ce que dit Vincent, sur l'accompagnement psychologique, il est fondamental, pour rester à la bonne place par rapport à ça. Et sur la réponse sur l'attitude de vos enfants, ben ils vous aiment, donc ils sont ambivalents. Aime-moi, moi, plutôt qu'aime ta mère. C'est totalement naturel, ça. Cette réaction est totalement naturelle. Ça veut dire ce qui permet quand même à vos enfants de s'exprimer. C'est déjà bien. De l'autre côté, c'est comment on reçoit ça. Et pour pouvoir recevoir correctement ça, je pense que l'accompagnement psychologique, là, est important pour bien se positionner. Et nous avons quelque chose d'assez incroyable. Nous sommes la génération sandwich, comme a dit Vincent. Et même maintenant, il y a une quatrième génération, ça devient quand même compliqué. Bon, c'est une espérance de vie qui augmente, donc c'est bien pour la société, mais c'est super compliqué, en fait, de se positionner par rapport à ça. Quoi.
1: Si je peux tenter, alors, on va pas échapper, moi, je ne suis pas médecin. Mais je vais faire une réponse de manager, pour le coup. Et je vais faire un petit peu une analogie avec un groupe d'équipes qui ne fonctionne pas. Et en fait, ce qu'on dit en systémie, c'est que quand l'équipe ne résout pas durablement son problème, c'est que la solution ne va pas venir de l'intérieur du groupe. Parce qu'on reproduit toujours les mêmes schémas. Et donc, c'est là où il faut être aidé. Que l'équipe doit être aidée et que chacun doit un peu pouvoir déposer aussi. Et le système a besoin d'être aidé par quelqu'un d'extérieur qui va poser un tiers, hein, qui va poser une analyse. Voilà. Et ça aide souvent. Voilà. Donc il y a des gens qui sont spécialistes de ça. Ça aide souvent à trouver le chemin pour les enfants. Parce que, en plus, ce qu'il y a de magique avec un système, c'est qu'à chaque fois qu'un personnage du système bouge, tout le système se réajuste. Et à chaque réajustement, il faudrait reposer ce que ça a créé.
6: Ouais. Bonsoir. J'ai une question.
1: Monsieur après. Allez-y, madame, pardon.
6: J'ai une question. Je m'occupe de ma maman depuis 4 ans, mais je suis aussi, je suis infirmière, et du coup, j'ai parfois du mal à... Je suis infirmière, en fait, 24 heures sur 24, du coup. Et vous, qui êtes médecin, comment, du coup, vous avez fait un peu pour être... si vous avez réussi à être le fils et le médecin, parce que j'avoue que parfois, on a un peu la pression, entre guillemets, de la famille qui nous regarde pour lire les comptes rendus, pour s'occuper du traitement... Et du coup, voilà, c'était...
2: Je pense que c'est un avantage d'être un professionnel de santé lorsqu'on est aidant. Parce qu'on arrive à analyser, moi en tant que médecin, j'arrivais vite à analyser les choses, à accélérer les process parfois sur les dossiers. Le fait de téléphoner, de dire juste « je suis docteur », étonnamment, ça allait beaucoup plus vite. Donc pour moi, c'est un avantage. Maintenant, sur le soin... Sur la prescription, le regard pharmaceutique, j'ai essayé de prendre un maximum de recul. Et lorsqu'il y avait des décisions médicales à prendre, parce que c'était le dimanche ou parce qu'il y avait une infection urinaire et que je ne voulais pas la laisser comme ça, à chaque fois, je faisais valider par son généraliste, dont j'avais le numéro de téléphone. J'envoyais un texto. Je lui disais, est-ce que je peux mettre du Monuril ? Monuril, c'est juste pour les infections urinaires, c'est très simple. Mais même pour ma maman, je faisais valider toutes mes décisions médicales pour être sûr d'avoir le recul. Effectivement, à un moment donné, moi le livre s'appelle « Je suis devenu le parent de mes parents » parce que c'est le sentiment que j'ai eu. C'est-à-dire que je me suis mis à donner à manger à la cuillère, à changer une couche, mais je suis resté le fils de ma maman. Et puis quand j'ai perdu mes parents, j'ai vraiment perdu mes parents, j'ai pas eu l'impression d'avoir perdu mes enfants. Mais vraiment la difficulté, bien sûr, vous avez raison, c'est compliqué de garder sa position. Mais à un moment donné, moi je pense que ma position de médecin a pris un peu le dessus. Ça me permettait aussi de mettre de la distance, étonnamment. Et quand on est médecin, moi je savais très bien comment allaient évoluer les choses. J'avais très bien, dès que je voyais un nouveau symptôme, je savais très bien que ça sentait pas bon. Je savais très bien que c'était une évolution de la maladie, que ça allait pas dans le bon sens. Mais la précaution vraiment que j'ai mise en place, c'est je ne voulais pas faire d'erreur médicale. Parce que là c'était un exemple simple, parfois c'était des exemples un peu plus tendus. Et il m'arrivait même parfois d'appeler le 15... juste pour avoir appel à pouvoir parler à un médecin et dire voilà ce que je pense, est-ce que je peux mettre 5 antibiotiques en route. Mais voilà, je pense qu'il faut sécuriser les décisions. Il faut aussi savoir se décharger. Il m'arrivait quand j'avais un doute d'appeler des copains, enfin d'autres spécialités pour savoir quelle chose mettre en place. Mais je sais bien que c'est difficile. Et là aussi, moi, l'aide psychologique a été d'une importance énorme. Et je pense que grâce à moi, elle a payé l'aile gauche de sa maison. Hein. J'allais la voir régulièrement, ma psychologue. Mais là aussi, souvent, c'est vrai que c'est un budget les psychologues. Mais vous pouvez voir votre médecin. On peut maintenant prescrire des. Il y a des certaines séances qui peuvent être prises en charge dans le parcours psy. Il y a parfois les mutuelles qui prennent en charge. Il y a la maison des aidants dans laquelle vous pouvez aussi parfois accéder à un psychologue. Je sais que ça a un coût, je sais que ça a un budget, tout ça, mais il existe des petites solutions. Et si c'est même une fois par mois, c'est déjà du bien, c'est déjà un bien positif pour votre cerveau.
4: Le pas de côté ou la distance, c'est ça qu'il faut arriver à travailler. Et donc pour ça, c'est être accompagné, être aidé. Ça, c'est il y a vraiment c'est vraiment là-dedans. Si vous sentez en fait ce mécanisme qui se met en place où vous êtes fusionnel, hein, d'accord, vous devez à ce moment-là arriver à prendre un pas de côté. Pour prendre un pas de côté, il faut être aidé. C'est pas autrement. Mais c'est sûr que c'est vrai que soignant aidant, c'est pas évident de trouver sa place. Et cette place, elle change tout le temps. C'est ce qu'a dit aussi Sébastien, ça change tout le temps. C'est un système qui bouge toujours. Mais il faut être conscient de ça. Et après, il faut faire attention. Si vous voulez, en fait, pourquoi il n'y a pas d'autres personnes, vous voyez, quand il y a un aidant, et puis il y a plusieurs, il y a frères et sœurs, et puis tout à coup, c'est quelqu'un qui est celui qui est désigné comme étant celui qui doit prendre en charge. Bon. Donc tout ça nécessite, je ne vais pas vous donner, de réponses là-dessus, mais ce que je veux dire, ça nécessite une prise de conscience. Qu'est-ce qui est en train de se passer? Et à partir de là, je pense qu'il y a nécessité de se faire aider. Et se faire aider, c'est pas comme si Gad Elmaleh qui dit « je me fais suivre », voilà, c'est pas suivre, c'est derrière, c'est être accompagné, c'est pas le même. Ça veut dire qu'en fait, nous, ce que l'on sait, Vincent l'a fort bien dit, c'est qu'on connaît la route. Et en fait, on est là pour éclairer le chemin et positionner correctement la personne sur son chemin. Et l'aide, elle est fondamentale. Et c'est quelquefois, on le voit, nous, des interventions de l'équipe mobile aidance, c'est quelquefois pas grand-chose. Ou quelquefois, ça nécessite un accompagnement au long cours. Mais il y a des professionnels qui sont là pour vous. Pour vous. D'accord ? L'aidant n'est pas tout seul. Nous ne sommes pas seuls.
2: Et moi, je rajouterais même, il y a une chose qui me rendait dingue quand on me disait, mais tu peux pas t'occuper de ta famille, t'es médecin, tu peux pas t'occuper de ta famille. Alors, ça me rendait dingue. Je n'avais pas laissé ma maman malade et sans prescrire. Donc, parfois, on n'a pas le choix. Et puis, je pense qu'il faut aussi se faire confiance. Donc, je suis sûr que vous arrivez à doser le juste milieu. Mais après, encore une fois, je vous dis, le fait d'être le professionnel parfois permet aussi de prendre de la distance sur la situation qu'on est en train de vivre.
7: Monsieur. Oui, j'étais un peu surpris parce que je m'attendais à ce que vous ayez centré votre discours sur la maladie d'Alzheimer. Je ne vous ai pas clairement entendu dire « ma maman avait l'Alzheimer ». Et ça m'a un peu surpris. Je m'attendais à ça. Et question aussi, est-ce qu'on peut distinguer des phases assez claires dans l'évolution de la maladie et est-ce que vous avez pu adapter votre comportement par rapport à ces phases qui existeraient, et particulièrement au moment où la personne atteinte d'Alzheimer perd complètement toute lucidité au point de ne plus reconnaître ses enfants? Qu'est-ce qui se passe là? Est-ce qu'il y a, dernière question, est-ce qu'il y aurait une spécificité du comportement des aidants s'il s'agit d'un Parkinson ou d'autres maladies neurodégénératives, etc. Merci.
2: Alors, dans le livre, vous verrez, je parle facilement de la maladie d'Alzheimer, du moins la maladie apparente d'Alzheimer. Ce soir, comme c'est une soirée un peu sur les aidants, et je trouve que pour que tout le monde se sente concerné par les problématiques, parce qu'on a visiblement tous les mêmes problématiques, trouble du sommeil, hypervigilance, la surcharge mentale, voilà. Effectivement, ma maman, je l'ai dit en introduction, elle a eu une maladie d'Alzheimer qui a commencé à l'âge de 50 ans, elle était à l'âge de 64 ans avec une évolution de la maladie, elle a commencé petit à petit à oublier, à voir son disque dur s'effacer, et puis petit à petit à nous oublier. Et l'une des choses les plus importantes que j'ai appris aussi grâce à Eglantine, ma psy, hein, je vais vous donner son adresse, c'est la notion de deuil blanc. Je ne sais pas si vous avez déjà entendu cette notion de deuil blanc. Le deuil blanc, ça touche surtout les maladies neuroévolutives. Quand moi, j'avais ma maman, qui était, comme je vous l'ai dit, elle était jeune, donc elle était toute jolie, la même couleur de sa peau, la même odeur de ses cheveux. Et en fait, elle a été comme ça quasiment jusqu'à la fin. Et donc, le deuil blanc, c'est quand vous avez en face de vous une personne qui a le même physique, mais qui n'est plus la personne que vous avez, qui vous a élevé, qui ne vous reconnaît plus, qui n'est même plus capable de sourire lorsque vous lui souriez. Ça, c'est le deuil blanc et c'est terrible à vivre. Ça touche surtout les maladies neuroévolutives avec type de démence. Et donc ça, c'est l'une des phases, effectivement, qui est compliquée dans cette maladie. Alors bien sûr que quand on est aidant et qu'on fait face à des pathologies, face à des patients qui ont des pathologies d'Alzheimer, c'est extrêmement compliqué à vivre parce que ce deuil blanc, c'est terrible. Si je dois répondre, est-ce qu'il y a une évolution? Oui, je peux vous dire qu'au tout début, avec les premiers symptômes de la maladie, j'ai été très en colère. J'étais très en colère contre elle. Je lui en voulais terriblement qu'elle me répète 3-4 fois la question. Mon père aussi. Et en fait, on était tous énervés, mais finalement, on n'était pas énervés contre elle. On était surtout énervés contre nous. On avait très, très peur. Et une fois qu'on comprend cette étape, on comprend qu'il faut l'accompagner. Et l'accompagnement, ça passe par... Moi-même, au début, je tendais des pièges à ma maman juste pour savoir si elle n'avait pas oublié qu'il nous avait téléphoné ou ce qu'on avait mangé hier soir, ce qui était complètement con. En fait, il ne faut absolument pas les enfermer là-dedans, il faut plutôt les accompagner et ne pas lui mettre le nez dans son erreur. C'est une erreur. Donc, bien sûr qu'il y a une évolution. On assiste impuissant à l'effacement du disque dur d'une personne qui a une pathologie d'Alzheimer, mais là aussi la clé pour moi ça a été ce soutien psychologique. C'est pour ça que j'ai poussé donc la porte du cabinet d'Églantine.
1: On passait dans le hall, là, c'est là que le stylo va commencer à fonctionner. Et puis je vous propose de continuer à discuter devant ce magnifique amphithéâtre. Merci à tous. Et à tout. Merci.
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1: Chers amis discophiles, bonjour. Je vous promettais la semaine dernière de la musique de chambre. C'est l'occasion de dire tout le bien que je pense, et ça n'a rien d'original, hein, tout le monde le reconnaît, du Quartetto Italiano, enregistré par Philips. On cite souvent, c'est Debussy, Ravel, Beethoven. Mais j'ai choisi pour vous faire entendre ce merveilleux quatuor, merveilleusement enregistré par Philips. J'ai choisi de vous faire entendre du Haydn et Schubert. Successivement, le quatuor de Haydn, opus 64, numéro 5, et le quatuor opus 76, numéro 10. Et pour terminer, le Quartet Stats de Franz Schubert. Le Quartetto Italiano, Haydn, Schubert, enregistré par Philips,

0: Nous venons d'écouter le Quartetto Italiano dans Haydn, le Quartet Opus 64 numéro 5 et le Quartet Opus 76 numéro 2 et le Quartet Stats de Franz Schubert. Comme ça sonnait bien sous les doigts des Italiano, comme on s'en rend bien compte aujourd'hui avec cette chaleur, cette netteté puis ce naturel de la prise de son Philips. La semaine prochaine, ce sera encore un classique du disque et puis un classique de cette firme discographique. Je vous dis à très vite.
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3: Tout ce que vous vouliez savoir sur la Bible y est. Alors, tout ce que vous vouliez savoir et bien plus, parce que nous sommes avec Eric Danimal. Bonjour à vous.
4: Bonjour.
3: On commence direct aujourd'hui parce que, effectivement, vous avez été l'auteur de La Bible pour les nuls. C'était en 2005. Et puis, depuis beaucoup d'autres ouvrages, le Nouveau Testament, enfin les Évangiles, l'Ancien Testament, Jésus-Christ, la Bible en son récit fondateur, c'est l'un des derniers ou le dernier. Vous n'arrêtez pas d'écrire. Et pour cause, parce que vous aviez certainement un talent, vous aviez une capacité, vous aviez été retenu à la place d'outre-Atlantique, les Américains qui souhaitaient faire cet ouvrage, 180 000 exemplaires. Alors, on va revenir à la Bible, parce que depuis quelques rencontres, on dit, voilà, bah, écrire sur la Bible, c'est pas facile, il fallait s'adapter aux éditions, il fallait s'adapter au public. Mais quand on parle de la Bible, vous avez des études de théologie, vous êtes théologien. Vous avez passé 4 années ou 5 années à étudier, et on n'étudie pas la Bible, juste c'est quoi la croyance. C'est bien plus, c'est énorme, il y a plein de sujets, il y a plein de domaines différents, Eric Danimal.
4: Alors c'est vrai que j'ai fait mes études en théologie, mon étude de la Bible continue au quotidien en quelque sorte. Je ne vis pas simplement sur l'acquis de mes quelques années en théologie, hein, ça ne suffirait pas. J'ai continué à m'intéresser là-dessus et puis à être curieux. Et je crois que cette curiosité-là est aussi quelque chose de très, très important. Être curieux de ce qu'il y a dans la Bible et puis être curieux de la façon dont les choses ont été faites, écrites, transmises, etc. Et la Bible pour les nuls, c'était pas simplement dire, ben voilà, dans la Genèse il y a ceci, dans Exode il y a cela, dans Marc il y a cela, dans l'Apocalypse il y a ceci et autres. C'était aussi expliquer toutes les formes d'écriture qu'il y a dans la Bible. Par exemple, dans la Genèse, on écrit d'une certaine façon. Dans les Épîtres, on écrit d'une autre façon. Les Psaumes, c'est un style d'écriture. Et puis, l'Ecclésiaste, c'en est un autre. Et puis, les Évangiles, c'est un autre. Il y a différentes écritures, il y a différents auteurs, il y a différentes transmissions qui sont là, qui sont proposées. On raconte d'une façon, on raconte d'une autre. Enfin bref, expliquer un petit peu tout cela. Expliquer qui sont les auteurs, quand on connaît un petit peu les auteurs. Expliquer la transmission du texte, c'est quand même très important. Les découvertes archéologiques qui permettent de vérifier ce que l'on sait, ce que l'on croit savoir, etc. Quand on sait que les manuscrits concernant l'Ancien Testament ou le Nouveau Testament sont dans un nombre assez considérable par rapport à tous les autres écrits de l'Antiquité, faire la comparaison qu'il y a entre les manuscrits qui concernent la Bible, des livres de la Bible, et puis les manuscrits d'ouvrages de la même époque qui ont été conservés, les commentaires de guerre de Jules César, par exemple. Voilà, combien on a de manuscrits de cet écrit-là, combien on a de manuscrits de la même époque qui concernent la Bible. Et là, on fait des comparaisons et on se rend compte qu'il y a une transmission depuis toujours importante concernant le texte biblique, et on a des manuscrits très anciens de tous les textes de la Bible. Et puis il y a les découvertes archéologiques, les découvertes des manuscrits de la Mer Morte, par exemple de Qumran, qui sont une découverte majeure du XXe siècle, et qui ont permis de retrouver des archives plus anciennes que toutes les archives que l'on avait de la Bible, ce qui nous a permis de vérifier si les manuscrits que l'on a retrouvés, qui sont les plus anciens qui soient, et ceux que l'on a, est-ce qu'ils correspondent, est-ce qu'ils se ressemblent, ou est-ce qu'il y a eu falsification au fur et à mesure qu'il y a eu des copies, de copies, de copies, etc. Et donc, il y a une fiabilité du texte qui est quand même très importante et qu'il faut dire au grand public, parce que la plupart du temps, il y a, y compris sur le net, multitude d'articles qui sont sur le fait que la Bible aurait été falsifiée. C'est faux. La Bible n'a pas été falsifiée. Les textes bibliques sont conservés d'une façon miraculeuse, parce que là, franchement, c'est incroyable la façon dont les choses sont répercutées, ont été copiées, etc. Mais il y a eu tout au long de l'histoire de la copie des textes bibliques, des vérifications par les copistes eux-mêmes qui sont des vérifications draconiennes, pour permettre que on puisse dire ce que je lis aujourd'hui de la Bible, c'est ce qui a été écrit il y a 1000 ans, 2000 ans, 3000 ans, quoi. Donc il y a vraiment des choses qui sont très intéressantes que je voulais raconter dans la Bible pour les nuls, parce que je suis curieux de cela et je sais que les autres personnes qui sont autour de moi sont parfois curieuses de cela aussi. Et ils ont besoin de savoir. On leur dit que la Bible est un livre très important. Oui, mais si on dit aussi que c'est un livre qui a été falsifié, alors il perd de son importance. On construit pas une foi sur quelque chose qui est faux. Donc, avant de croire en la Bible, il faut être sûr que le texte lui-même soit fiable. Ça, c'est une chose qui me semblait importante et c'est ce qui est dit. Et puis, manifestement, ça plaît, entre guillemets, ça plaît au public, parce que 6 000, 12 000, 14 000, 20 000, 25 000 exemplaires sont publiés. Et un jour, l'éditrice me dit, on va faire une édition de luxe. Je dis, comment ça, une édition de luxe? Ben oui, jusqu'à présent, c'était du broché, on va faire du relié, on va faire avec du papier glacé, on va introduire de la couleur, on va introduire des photos, parce que jusqu'à présent, il n'y en avait pas. Voilà, et on va ajouter du texte, il nous faut une centaine de pages supplémentaires, il faut actualiser votre texte. Bon, je me plie à tout cela, mais en même temps, je dis, Sophie, attendez, on a déjà vendu beaucoup d'exemplaires, 25, 27, 28 000. Une édition de luxe reliée comme c'est prévu, je sais que ça coûte très cher, et donc, pour baisser les coûts, vous allez faire une grosse édition, je suppose. Elle me dit, bah oui, vous êtes vous-même éditeur, donc vous savez, on va faire directement 12 000 exemplaires. J'ai 12 000 exemplaires? Mais enfin, Sophie, vous croyez qu'on a encore un public pour cela? Et là, je me souviendrai toute ma vie de ce qu'elle m'a répondu. Elle m'a dit, Eric, si quelqu'un doit avoir la foi ici, c'est vous. Et là, franchement, je me suis retrouvé cloué sur le sol en disant, Sophie, vous avez raison. Et on a fait cette édition et elle a été réimprimée plusieurs fois. Et voilà la raison pour laquelle aujourd'hui, en tout cas en France, il y a 180 000 exemplaires qui ont été vendus. Cette version de la Bible pour les nuls. Alors, la version américaine, elle existe, hein. Elle existe, bien sûr, puisqu'ils l'ont faite pour les Américains. Ok, d'accord. Et il y a une version néerlandaise, je sais qu'elle existe aussi. Mais il y a une version italienne et une version espagnole qui est la traduction de mon texte à moi. Donc il y a au-delà de 180 000 exemplaires.
3: Et vous avez des médiateurs, parce que non seulement vous aviez écrit pour des personnes qui ne connaissaient pas forcément le texte biblique ou qui avaient une mauvaise expérience, mais des croyants ont utilisé votre ouvrage aussi comme outil, et ça, vous l'avez rencontré.
4: Ah oui, ça c'est évident. Je pense que beaucoup de personnes qui ont acheté le livre étaient déjà des croyants, hein. Ils étaient contents de voir qu'on pouvait promouvoir la Bible de cette façon-là, et donc ils ont acheté ce livre, ils l'ont aimé parce que ils ont aussi appris des choses. C'est pas parce que ils étaient déjà croyants qu'ils connaissaient toutes choses. La Bible pour les nuls, une multitude d'informations, et ils ont trouvé que c'était vraiment intéressant de transmettre à leur tour. Et donc beaucoup de personnes ont acheté et ont offert ce livre-là pour faire connaître, parce qu'ils avaient envie eux aussi de faire connaître la Bible. Moi, j'avais envie de la faire connaître, j'ai écrit. Eux, ils avaient envie de la faire connaître, ils ont acheté, ils ont distribué, ils ont offert autour d'eux, etc. Et ils l'ont fait pour deux raisons. La première, c'est que c'est vraiment un style journalistique et non pas... on n'est pas là pour essayer de convaincre les personnes, hein. Ce n'est pas un ouvrage d'évangélisation, c'est un ouvrage de pédagogie, d'information. Et puis, c'était publié dans une maison d'édition non confessionnelle. Donc, quelque part, il y avait une espèce de neutralité. Si on offre un bouquin qui est publié par la Ligue pour la lecture de la Bible ou qui est publié par la Maison de la Bible, ce sont sans doute des très bons bouquins, mais automatiquement, on sent que derrière, il y a une intention. On est quand même chez du confessionnel qui voudrait transmettre, et donc on se méfie un petit peu, surtout quand on est français. Donc, mais là, il y avait une espèce de neutralité. Et moi, je me souviens par exemple d'un pasteur qui m'a dit, dans notre église, lors des mariages, nous avons toujours l'habitude d'offrir une Bible à ceux qui se marient. Mais depuis un certain temps, je n'offre plus de Bible, j'offre la Bible pour les nuls. Pourquoi ? Parce que si ce sont des protestants que je marie, a priori, ils ont déjà une Bible. Et si ce sont des gens qui voulaient juste un petit peu de religieux, je leur offre la Bible pour les nuls. D'une part, ça détend tout à fait l'atmosphère quand

0: il y a la sueur avant et la sueur aussi après le stress et bien sûr le travail. Merci, on refermera ce chapitre. Alors peut-être question courte et réponse courte, on pourrait en parler pendant des heures évidemment, Eric d'Animal. On vous entend puis avec passion, parce qu'entre l'information sur les écrits et l'authenticité des textes et puis sur l'expérience aussi, on a un bel équilibre. Une expérience où peut-être vous l'avez, où vous avez reçu une critique qui vous a fait mal sur cette Bible pour les nuls. Alors souvent, ça doit être dans le sérail. Et puis, un commentaire qui vous avait vraiment fait du bien, mais on n'a pas arrêté d'en faire des commentaires qui vous ont fait du bien dans tout cela, dans votre expérience. Alors on va peut-être commencer par le négatif, puis on terminera par le positif.
1: Alors le négatif, j'en ai vraiment un. C'est-à-dire que quand une maison d'édition publie un livre, elle fait ce qu'on appelle un service de presse. C'est-à-dire qu'elle envoie un certain nombre d'exemplaires à des journaux qui sont censés promouvoir, faire connaître, faire une recension de l'ouvrage. Et j'ai eu la liste des personnes, des journaux qui allaient recevoir la Bible pour les nuls, et j'ai remarqué qu'il y avait un journal qui ne recevait pas, qui n'était pas dans la liste. C'est un journal protestant, un hebdomadaire, dont je tairai le nom, un hebdomadaire protestant, en fait il n'y en a qu'un en France, qui n'était pas dans la liste. Alors j'ai dit à mon éditrice, j'ai dit Sophie, envoyez aussi un exemplaire à cet hebdomadaire. Ce qu'elle a fait, et c'est le seul endroit où il y a eu une critique très négative, en disant comment une seule personne peut écrire un tel bouquin, pourquoi on n'a pas fait appel à un collectif, pourquoi un évangélique qui laisse entendre que Moïse a vraiment existé, enfin des choses comme ça très négatives. Et quand j'ai vu ça, je me suis dit, oh là là, quand Sophie va voir ça, elle va se poser la question de savoir est-ce que j'ai fait quand même le bon choix, puisque c'était tout au début de la sortie du livre, on n'avait pas encore vu le succès qu'il allait avoir. Et j'ai contacté Sophie, je lui ai dit, Sophie, vous avez vu ce qu'ils ont écrit? Elle dit, oui, je l'ai vu. Et j'ai dit, vous en pensez quoi? J'étais très inquiet. Elle me dit, je peux juste vous dire que ça sent la jalousie. Et là, ça m'a un peu rassuré. Et l'autre chose positive, parce que c'est ça que vous alliez me demander, l'autre chose positive, c'est une fois, j'étais dans une église où je devais parler de la Bible pour les nuls, et j'ai vu arriver un vieux couple qui devait avoir 80 ans, un couple très attendrissant. Ils sont approchés vers moi et ils m'ont dit, vous êtes vraiment Eric Denimal? C'était avant la conférence. Je dis, bah oui, c'est moi. Dites-vous alors la Bible pour les nuls? Je dis, bah oui, c'est moi. Désolé. Il dit, non, ne soyez pas désolé. Dit, nous, on a été catholiques, on était dans une église toute notre vie. Et puis, nos petits-enfants nous ont offert la Bible pour les nuls. On a trouvé ça vraiment déplorable. Franchement, pourquoi nos petits-enfants nous offrent la Bible pour les nuls, nous qui sommes allés à la messe tous les dimanches? Eh bien, on a lu le livre. Et vous savez pas, on est allé voir le curé et on lui a dit, comment se fait-il que de toute notre vie, où nous sommes allés à l'église tous les dimanches, nous n'avons pas entendu le quart de la moitié du dixième de ce qu'il y a dans ce livre? Pourquoi nous avoir caché toute la richesse de cette Bible? Et du coup, on a découvert cette église-là où on faisait des études bibliques. On ne savait même pas que ça existait. Et vous ne savez pas, il y a 6 mois, on s'est fait baptiser dans cette église. Je suis encore ému parce que mon intention, c'était de faire connaître le texte. Et là, les personnes avaient rencontré le texte et ils l'avaient touché. Et ça avait changé quelque chose dans la vie de ces gens. Et ben voilà, ça avait changé la vie. Ma vie à moi, ça change aussi un petit peu la vie des autres. Voilà, mission accomplie.
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1: Michel Vanhoeuf, bonjour.
2: Bonjour.
1: J'ai le plaisir de vous recevoir très régulièrement pour nous parler des huiles essentielles de plantes. Des huiles essentielles de plantes que vous rassemblez, étudiez, présentez également, puisque très régulièrement vous présentez des stages ou bien encore des conférences. Nous allons aujourd'hui rester encore dans le domaine de la cuisine, ce qui a été le cas précédemment, puisque après la carotte, nous allons parler aujourd'hui d'une plante qui nous est aussi familière.
2: Oui, aujourd'hui on parlera du cardamone. Alors le cardamone figure parmi les épices qui étaient dans les temps anciens, parmi les épices de grande valeur. Donc on trouve, quand on regarde un peu les écritures, on trouve des textes dans les Ayurvédas, chez les Égyptiens. On les voit mentionnés pour faire des parfums, pour des sacrifices. On trouve des mentions dans l'Ancien Testament. Et donc on retrouve aussi donc certaines similitudes avec la cannelle, donc parce que le cardamone venait aussi de Ceylan, entre autres. Et comme on a déjà parlé donc le commerce aussi, là aussi c'était étonnant de voir que ça rentre dans le même jeu de cacher un peu les sources, de rendre le produit plus cher que ce qu'elle valent vraiment. Mais ce qui est sûr, c'est qu'elle a été connue dès les temps anciens, toujours utilisée en médecine, en épices pour les très très appréciée par les Romains. Donc toujours une marchandise de grande valeur. Et puis la distillation de l'huile des semences de cardamone.
1: Comment se présente la plante cardamone?
2: C'est difficile en radio de montrer des images, hein, mais c'est une belle plante. Et puis là, ce sont les semences un peu allongées vers. On voit, c'est difficile en radio de le montrer. Donc à l'époque, il y avait des cardamones sauvages et petit à petit, pareil, on a commencé à les cultiver. Alors, l'huile essentielle de cardamome était connue dès 1540. Donc, on a quand même distillé, il y a eu des essais de distillation qu'on retrouve dans les écritures. Par exemple, là, c'est Valerius Cordus qui a écrit beaucoup sur les huiles essentielles. Et ça, c'est un sujet qui me passionne, c'est de connaître les premiers distillateurs. Il y en a qui ont écrit sur 50, 60 huiles essentielles il y a des siècles déjà, et des huiles essentielles qui ont été oubliées plus tard. Mais eux, ils avaient essayé. Mais pour parler d'une vraie commerce de l'huile essentielle à plus grande échelle, il faut attendre quand même le début du XXe siècle. La plante, donc l'épice, est toujours très appréciée et utilisée en Inde. Donc c'est comme arôme dans des pâtisseries, des sauces, des viandes, des poissons, des thés, des cafés. Donc c'est quand même un produit commun dans ces pays-là. En aromathérapie, on utilise le cardamone surtout pour ses vertus donc digestives, antiputrides, antispasmotiques. Donc tout ce qui est digestif, urinaire aussi, en même temps pour la peau, décongestionnante pelvienne. De nouveau, comme avec la cannelle dans les cas de colite, colibacillaire par exemple, il y a la dyspepsie. Donc on voit tout ce côté digestif qu'on retrouve dans beaucoup d'épices.
1: Dernière question avant de terminer cette petite chronique consacrée à la cardamone. Est-ce qu'il y a, en fonction des pays, des huiles essentielles qui sont davantage utilisées, non pas tant en fonction de leur vertu, mais tout simplement parce que leur odeur est plus familière à certains qu'à d'autres, ou bien tout simplement parce qu'elles sont du pays et que par conséquent, bien sûr, on les utilise davantage?
2: Oui, je pense que de toute façon, quand on a un accès facile à ces épices dans ces pays en Inde, on utilise partout. J'ai d'autres exemples comme le cumin, où j'aimerais parler du cumin plus tard. Pareil, c'est très ancré dans certaines cultures. Comme dans le sud de la France, on utilise plutôt la lavande et les plantes qui sont autour de nous, hein.
1: Je vous remercie Michel Vanhoeuf et je rappelle à nos auditeurs que pour avoir une continuité à la suite de ces petites chroniques, et bien pour nos amis internautes, il y a un site internet sevenat.fr, sevenat comme Seven Nature, donc sevenat.fr.

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découverte croisée. Bye Mélanco, au revoir Mélancolie. Voilà un disque que je vous présente aujourd'hui à mes auditeurs. Il est celui d'une grande dame de la chanson, Anne Sylvestre. Et vous connaissez sans doute son humour. Bye Mélanco, c'est le cas de le dire, autant en parler, puisque en 2007, elle fêtait ses 50 ans de chanson. 50 ans, dit-elle, à exercer le même métier, 50 ans d'écriture et de chant, 50 ans de bonheur partagé, de doute et de certitude, 50 ans d'espoir déçu et d'espérance retrouvée, 50 ans d'amitié, de fidélité, de rencontres, de rires et de gravité, ça se fête. Et c'est donc un jubilé qu'elle a fêté en 2007 avec beaucoup de concerts et puis également la sortie de ce disque. Je vous propose sans autre de l'entendre. Nous laisserons beaucoup de place à Anne Sylvestre. Et entre deux, bien, je vous rappellerai quelques petites notes de sa vie.

Anne Sylvestre pour ses deux premiers titres de son disque Bye Mélanco. Au revoir Mélancolie, c'était d'ailleurs la première des chansons que nous avons entendues. Et puis par la suite, laisser les enfants pleurer notamment. Nous allons poursuivre avec Cap au Nord et Pause.

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1: Un petit mot de son histoire, nous entendions Pause et auparavant Cap au Nord d'Anne Sylvestre, son histoire qu'elle nous a si joliment enchantée d'ailleurs. Anne Sylvestre est née à Lyon, d'un père bourguignon et d'une mère alsacienne, mais elle deviendra parisienne par choix, Paris qu'elle habite encore. Après avoir d'ailleurs habité divers quartiers, elle aime son 20e arrondissement où elle s'est implantée dans une petite maison sans jardin. Ceci dit, elle aime quand même la campagne pour y passer et aussi pour y visiter les gens chers à son cœur. Vous savez qu'elle aime les notes, elle aime les mots. Elle adore chanter depuis toujours, elle a suivi comme une pente naturelle le jour où on lui prêta une guitare. Elle dit que, après avoir entamé à la Sorbonne des études de lettres, elle les aura vite abandonnées au profit de la chanson. Et je vous disais tout à l'heure qu'en 2007, elle fêtait ses 50 ans de chanson. En effet, en novembre 1957, Michel Valette l'auditionne au cabaret La Colombe et l'engage aussitôt pour donner quelques chansons en début de soirée sur le tabouret légendaire qui fut sa première scène et qui lui permit d'avoir aussi quelques plaisirs, notamment de connaître Guy Béard, Pierre Perret, Jean Ferrat, Hélène Martin et tant d'autres ont suivi 50 ans d'une carrière sans interruption.

0: et c'était Les Rescapés des Fabulettes. Très important cette chanson, c'est très important également de se rappeler qu'Anne Sylvestre n'a pas simplement écrit pour les grands, et ô combien pour les grands, beaucoup de chansons, beaucoup d'humour, beaucoup de satire parfois, bien des réflexions aussi. Elle a su écrire pour les petits-enfants et notamment vous avez toute une série de disques qui s'appellent Les Fabulettes. Mais nous allons arriver là au terme de cette émission. J'aimerais que nous terminions avec ce qui a fait également un grand succès auprès de la scène parisienne, notamment d'Anne Sylvestre, à savoir son humour. Nous allons entendre Zen.
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5: Le samedi 26 septembre prochain, ce sera à Aigues-Mortes. Il y aura une inauguration d'un itinéraire hors du commun, Méditerranée-Cévennes. Il s'agit d'un nouveau tronçon entre Aigues-Mortes et Mialet. Alors, on en saura même un peu plus dans un instant sur les pas des Huguenots, avec une organisation assez importante et des collaborations assez importantes. Mais on est avec Henri Mouisset. Bonjour à vous.
6: Bonjour.
5: Vous êtes historien, bien sûr, mais vous êtes aussi le président de Sur les pas des Huguenots, sur le département du Gard et sur le département de la Lozère. Et ça, c'est un projet que vous connaissez bien, et cette inauguration vous intéresse en particulier. Vous pourriez nous parler de ce tronçon et de cette inauguration aussi, tout simplement?
6: Le tronçon renvoie à des sites éminemment huguenots. Le Gard fut très, très protestant, il le reste encore. Et puis il y a la partie sud du département de la Lozère qui était très protestante également. Et puis on rejoint donc l'Ardèche. Voilà. Alors, par rapport à votre question, ce chemin, c'est prétexte à ceux qui vont le parcourir pour se replonger 3 siècles en arrière, hein, réfléchir à ce qui s'est passé. Un roi, Louis XIV pour le nommer, qui avait décidé qu'il n'y ait dans son royaume qu'une seule et unique religion. Voilà. Ça renvoie à tout ça, mais en même temps on fait de l'histoire, mais en même temps on parle d'aujourd'hui, c'est-à-dire, alors les historiens sont partagés entre 150 000 et 200 000 protestants ont fui le royaume à l'époque, 20 millions d'habitants hein, au XVIIIe siècle, pour chercher refuge ailleurs, voilà. Alors, cheminer sur le pas des Huguenots, certes, c'est faire de la randonnée, hein, puisque nous travaillons en étroite collaboration avec la Fédération française de randonnée, mais c'est en même temps réfléchir à ce passé pour qu'il ne se reproduise plus. Voilà, il y a quelque chose comme ça, ce que je dis c'est un peu banal, mais finalement, j'y tiens. Voilà. Oui. Je ne sais pas si je réponds à votre question, mais voilà, en gros.
5: Une mémoire itinérante d'une certaine manière. Alors, vous parliez de vous replonger de 300 ans en arrière. En même temps, quand on marche, c'est pas toujours facile. Il faut qu'on soit arrêté. Et il y a des sites, parce que sur votre site internet, il y a le parcours, avec des sites qui ont un rapport direct, qui peuvent nous permettre de toucher, de voir, de découvrir des espaces, des structures, des pierres, du patrimoine qui fait un écho à tout cela.
6: Bien évidemment. Notre travail dans le Gard, et même ça a déjà été fait en Lozère grâce en particulier à Hubert Pfister, nous essayons de mettre en place des boucles, si vous voulez, c'est-à-dire une boucle thématique qui va parler d'un sujet précis qui a rapport à cette histoire-là, que ce soit les épisodes Camisards, que ce soit les épisodes des assemblées au désert pendant tout le XVIIIe siècle. On propose aux randonneurs de sortir du grand sentier balisé pour aller un petit peu à travers ces boucles et faire un petit peu les coins de cette histoire qui est éminemment riche. Voilà. Alors, dans le Gard, les sites sont nombreux et variés. Bien sûr, il y a Aigues-Mortes avec sa tour, les prisonnières, mais très vite, on tombe sur Canet-Clairant avec le Guy de Massy, puis on va arriver à Durfort, etc. Donc, sauf aussi qu'il y a un patrimoine mémoriel et bien des pierres aussi qui parlent de ce passé-là. Donc, on essaie d'amener également les randonneurs sur ces boucles particulières pour faire émerger des éléments, des thèmes précis de cette histoire huguenote. Voilà.
5: Alors, sur un parcours qui serait plus un itinéraire bis, Aigues-Mortes, Vauvert, Sommières, Quissac, Sceaux, vous l'avez dit, Anduze, Mialet, Saint-Jean-du-Gard, Bar-d'Espivène, oui. Pont-de-Montvert, Genoillac, et ensuite on part en Ardèche. Donc, c'est quand même un tracé qui est imposant, mais en fait, c'est dans un tracé beaucoup plus grand, parce que c'est sur plus d'un millier de kilomètres, ce parcours.
6: Alors, plus on va se rapprocher, évidemment, dans la vallée du Rhône, à la fois les versants ardéchois, Ménadrome, etc., c'était des régions quand même éminemment protestantes, si vous voulez. Bon, donc quand on remonte vers le nord...
5: Alors, ce tronçon est inclus dans un parcours de plus de 1000 km, beaucoup plus ample, donc c'est une globalité.
6: Donc, il y a des départements comme l'Ardèche, la Drôme, qui étaient éminemment protestants, mais plus on se rapprochait de la frontière, plus on se rapprochait de la Suisse et de Genève, finalement, ce chemin, c'est le chemin de l'exil. C'est l'histoire de tous ces gens qui ont fui les persécutions. Et plus on se rapprochait de la frontière, plus on rencontrait des problèmes énormes avec des guides professionnels qui étaient souvent des sacrés menteurs. Passer à Lyon, par exemple, était une épreuve terrible pour les fugitifs. Il fallait trouver des guides, etc. Comme je vous le disais précédemment, tout ça, ça renvoie à l'histoire d'aujourd'hui, hein, les guides, les passeurs, etc. Donc, ce chemin jusqu'à Genève, c'est toute l'histoire huguenote, mais, excusez-moi, j'insiste, mais pour moi, ça parle beaucoup d'aujourd'hui. Ensuite, la traversée de la Suisse, bon, la Suisse protestante, il n'y avait pas de problème. Dès que les fugitifs arrivaient en Suisse, ils étaient pris en main, les camisards en particulier obtenaient des bourses pour pouvoir survivre et s'insérer dans la population, etc. Bon, et l'Allemagne, bien sûr, l'Allemagne protestante, aucun problème. Donc, la difficulté pour les fugitifs sur ce chemin des pas des Huguenots, c'était d'arriver à Genève. On a des documents exceptionnels qui évoquent cet exil. Je pense en particulier à un livre que je recommande souvent, qui est un notaire viganais qui décide de quitter le Vigan, qui se dit mais pourquoi n'abjurerais-je pas ma religion? Pourquoi ne deviendrais-je pas catholique? J'ai des biens, je suis riche, j'ai pignon sur rue, pourquoi partirais-je? Et puis, il fait son examen de conscience, il dit non, je ne peux pas adhérer à la religion catholique, et hop, il s'en va, voilà. Il nous raconte de manière très pittoresque son parcours jusqu'à Genève. C'est un témoignage extraordinaire pour voir les difficultés que rencontraient ces futurs exilés. Voilà.
5: Alors, message d'actualité aussi, Henri Mouisset, en ce qui concerne la liberté de conscience, la capacité de faire ses propres choix face à la folie d'une époque, hein, là, c'est une époque en particulier. C'est un thème qui est constant dans le monde entier, à chaque époque.
6: Oui. Tout à fait. À partir des questions que vous me posiez, j'ai dû vous dire 10 fois, ça parle d'aujourd'hui. Excusez-moi, mais oui, c'est ça. À travers toutes ces choses-là, on pense à ce que vivent aujourd'hui des gens qui abandonnent leur pays pour vivre mieux ou pour fuir le réchauffement climatique, que sais-je. On est là-dedans. Voilà, ce qu'ont vécu ces protestants qui ont refusé d'adhérer à la religion imposée par Louis XIV, ont vécu ce que vivent les exilés d'aujourd'hui. Voilà.
5: Alors, si aujourd'hui on prend, parce que ça y est, ce tronçon semble être terminé, l'inauguration sera faite dans quelques jours de cela, donc puisque ce sera à Aigues-Mortes à partir de 17h30 le samedi 27 septembre, il y a un balisage, il y a des références, il y a des cartes, il y a des cartes internet, tout cela c'est pas facile à mettre en place, Henri Mouisset.
6: Nous avons un site internet national, hein, nous avons une chef de projet national qui gère 9 départements, donc je recommande aux aventuriers qui voudraient suivre le chemin d'aller sur ce site. Ensuite, nous avons une carte que nous diffusons largement, et puis nous avons des relais. Dans le Gard, l'association que je préside a signé une convention avec le département, avec Gard Tourisme, avec la Fédération de Randonnée, dont nous travaillons en équipe. Nous travaillons aussi avec des hébergeurs. Bon, nous en sommes à la phase grand A du projet. Ça y est, le chemin existe, il est tracé. Il faut maintenant le mettre en tourisme. Il faut maintenant que les hébergeurs prennent conscience de la richesse de leur patrimoine. Nous avons une charte européenne, hein, c'est un chemin d'intérêt culturel européen qui dit bien que ce ne doit pas être artificiel. Il faut que les gens du pays s'approprient ce passé, cette histoire, et la répercute au rang d'honneur. Donc notre travail principal de l'association que j'ai l'honneur de présider, elle est là. C'est-à-dire, on parlait des boucles tout à l'heure, mais on va envisager bientôt de faire des rencontres avec les hébergeurs, avec les élus. Il y a des communes comme Durfort en particulier qui sont partie prenante à 100% du projet. Donc, tous ces gens, ils qui s'approprient leur patrimoine, il faut qu'ils listent les hébergeurs en collaboration étroite avec Gare Tourisme. La Lozère, c'est la même chose, hein. Quand je parle du Gard, je parle de la Lozère, pour faire en sorte que, comme le Stevenson qui connaît un grand succès, eh bien, ils se mettent en place progressivement un accueil de qualité. Voilà.
5: D'Aiguemorte jusqu'en Allemagne, mais un tronçon inauguré donc le 26 septembre prochain, le tronçon Gare Lozère, pour cet itinéraire Méditerranée Cévennes, dans oui. Pas des Huguenots. Merci à vous, en tout cas, c'est ouvert à tous, hein, on l'imagine. Merci à vous, Henri Mouisset, pour ces premiers pas aussi de ce projet, et puis dans quelques temps, suivi du balisage sur les. Il y a un tronçon que vous aimeriez partager en particulier qui est juste exceptionnel. Ils sont tous exceptionnels. Mais il y a peut-être un petit morceau que vous dites à ça, c'est vraiment le seul moment.
6: Alors là, non mais. Oui, ces jours-ci, j'ai.

0: à vous.
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1: Personne ne peut envisager sa vie hors de ses relations avec les autres. Chacun sait devant Dieu que la communion avec son semblable est une exigence fondamentale. 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Les premiers résultats sont souvent merveilleux. On entre dans un vrai contact humain. 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

que ce à quoi ils tiennent le plus et le plus honnêtement les sépare profondément, et on n'a plus envie d'être ensemble. Oubliez, dit-on, ce qui vous sépare, mais peut-on oublier ce qu'on tient pour la vérité ? Faut-il oublier la vérité pour être ensemble ? Ou faut-il oublier d'être ensemble pour brandir la vérité ? Il n'y a pas de solution facile à ce problème et nous y sommes tous des apprentis. Mais notre maître d'apprentissage ne peut être que celui qui est à la fois et autant et la vérité et l'amour.

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0: Bonjour à toutes et à tous et bienvenue sur Radio Intervalle pour ce magazine d'actualité. L'école des mines d'Alès forme non seulement les ingénieurs mais propose également au grand public un cycle de conférences consacré aux sciences, aux sociétés et à la santé. À l'occasion de la Journée nationale des aidants le 6 octobre, l'IMT Mines d'Alès a reçu Vincent Valenduc, médecin généraliste et consultant santé dans la matinale Bonjour sur TF1. Il a animé une conférence sur le thème « Je suis devenu le parent de mes parents, aider les aidants ».
1: Merci. Bon, on va presque clôturer. J'ai encore deux petites questions, après on passera à des échanges. En synthèse, quel message souhaiteriez-vous partager ? Donc, il y a beaucoup d'aidants dans la salle, vous le devinez. Quel message en synthèse ?
2: J'en ai deux petits. Alors, le premier, vous l'avez compris, pour moi, il est important d'accepter d'être aidé. C'est vraiment l'une des choses, je vous l'ai dit, être aidant, on le sait tous. Et aider, c'est aimer, donc ça, il n'y a aucun doute là-dessus. Et ce n'est pas parce que vous acceptez une aide extérieure, une personne qui viendra vous aider, que vous aimerez moins. Pas du tout, c'est faux. Et plus vous serez en forme, mieux vous aiderez. Vous serez un meilleur aidant. Donc n'hésitez pas à accepter d'être aidé. Maintenant, pour ceux qui s'ignorent, qui ne savent pas encore s'ils sont aidants, c'est compliqué. C'est un vrai parcours du combattant. Tout ça, on est totalement perdu. Donc je vous conseillerais quand même, la première porte à pousser, c'est peut-être celle de votre médecin, mais il se peut que lui-même ne soit pas bien formé. Mais néanmoins, à lui poser la question. Prenez un rendez-vous que pour ça. Pas la peine d'y aller pour un renouvellement de médicaments, un rhume, et à la fin de lui dire « Ah, au fait, je suis peut-être aidant. » Non, vous serez peut-être mal reçu. Donc, voyez votre médecin. Consultez les associations en lien avec la pathologie du malade que vous accompagnez, que ce soit Parkinson, Alzheimer, encore une fois, une pathologie cancéreuse. Rapprochez-vous aussi de la maison des aidants lorsqu'il y en a une qui est proche de chez vous, parce que là aussi, il y a les assistantes sociales qui peuvent vous aider, qui peuvent un petit peu vous guider pour mettre en place les mesures. Et puis, si vraiment vous avez du temps, vous pouvez aussi pousser la porte de la MDPH, mais ça, c'est peut-être l'étape d'après.
1: Et enfin, j'ai envie de vous poser une dernière question. Si aujourd'hui, vous rencontriez votre vous à 7 ans, votre enfant, l'enfant que vous étiez à 7 ans, vous lui diriez quoi ?
2: Déjà, je lui dirais qu'il a bien fait de s'accrocher, de faire médecine. Enfin, je pense que vraiment, j'ai été le chercher loin, celui-là. Je lui dirais qu'il a bien fait de faire médecine et qu'il parlerait un jour à l'école des mines d'Alès.
1: Ah, il est trop fort.
2: Bim.
1: Merci.
2: Non, mais effectivement, enfin, je pense qu'il est... aujourd'hui, moi, en toute modestie, je suis très fier du parcours que j'ai fait. Je suis très fier d'avoir été aidant. Et ça, je pense que c'est un message fort. C'est-à-dire que l'une des erreurs que j'ai pu faire, moi, au début, c'est que je n'osais pas du tout en parler à mes amis parce que je n'avais pas envie de les embêter avec mes histoires. Et puis, j'avais pas envie qu'ils m'écoutent qu'une seule fois. Et puis, la semaine d'après, où j'allais de nouveau raconter la nouvelle péripétie, je me suis dit, je vais encore les saouler avec ça. Donc, ça, c'est une erreur de ne pas parler aux gens. Et je pense qu'il faut vraiment s'appuyer aussi sur ses amis pour pouvoir être à l'écoute. Et puis parfois, ils ne vous parlent pas, mais ils sont juste présents. Ou alors, ils vont mettre un petit pot de pesto sur la porte de l'appartement quand vous rentrez le soir. C'est des petites touches d'attention qui font plaisir. Donc, il faut prendre conscience que c'est qu'un aidant. Et aujourd'hui, avant de savoir que je l'étais, je me sentais très seul. Après, j'ai su que j'étais aidant et je n'osais pas en parler parce que j'avais peur d'être une tare et qu'on pense de moi que je suis quelqu'un de fragile et avec plein de galères et pas solide sur qui on pouvait compter. Mais c'est totalement faux. Être aidant, c'est au contraire être une force. On développe plein de compétences. On en parlait tout à l'heure. Dans le milieu du travail, on appelle ça des soft skills. Les études ont montré que les aidants étaient capables de développer des compétences d'adaptation, de relationnel, d'ingéniosité. Donc voilà. Donc je lui dirais ça à cet enfant. Bravo pour ton parcours de médecin. Et puis, tu peux être fier d'être aidant. Et je suis sûr qu'ils sont très fiers de moi.
1: Je suis sûr aussi. Merci. Bien. On va pouvoir faire circuler
2: très bien le micro.
3: En fait, moi, j'ai une question pour à la fois le docteur et Vincent. Si j'étais votre meilleur ami, quel conseil vous me donneriez pour aborder le sujet ? Parce que j'ai un ami à qui c'est arrivé, dont le papa a eu Alzheimer, et qui a jamais. Et pourtant, c'est mon meilleur ami. Et il a jamais osé m'en parler. Et c'est moi qui l'ai un peu bousculé. Mais vous avez dit, il y a des choses à faire ou à pas faire. Donc, quel conseil vous donneriez à un ami d'un aidant ?
2: En réalité, je pense que c'est la question qu'évoquait tout à l'heure mon confrère sur le fait comment on dit à quelqu'un s'il est aidant, oui ou non. On ouvre la question, on n'ouvre pas la question. En ce moment, dans les entreprises, au niveau RH, ils sont plutôt du genre à dire « Sachez que l'entreprise accompagne les aidants. Et si un jour vous êtes aidant, aujourd'hui ou demain, on sera là pour vous accompagner. » Ça, c'est une façon d'ouvrir la porte. Quand on est plus familier avec des amis, c'est toujours compliqué, mais il est aussi possible de faire ça. C'est-à-dire, je sais que tu vis une situation qui est compliquée, sache que je suis là, et demande-moi comment je peux t'aider. Parce que je vous le disais, moi, j'ai rien dit à mes amis, parce que je n'avais pas donné le mode d'emploi. Et là où j'étais encore plus moins sympa, c'est que je leur en voulais de ne pas m'aider, alors que je leur avais rien dit. J'ai l'air sympa comme ça, mais je n'étais pas très sympa du tout. Je pense que vraiment, vous êtes en mesure de leur dire, bah voilà, j'ai bien compris que tu avais une situation délicate, et si je peux t'aider, tu peux me demander comment moi je peux t'aider, je le ferai. Ce qu'on n'aime pas entendre, c'est, je sais pas comment tu fais pour faire tout ça, hein, c'est courageux. Hein. Ça, c'est le genre de phrase qu'on n'aime pas du tout entendre. Bravo. C'est des choses qui sont assez compliquées à entendre lorsqu'on est aidant ou prends du temps pour toi. Ça rend dingue. Cette phrase me rendait dingue parce que ma journée, elle ne faisait que 24 heures. J'ai l'impression qu'elle en faisait 48. Et en plus, on me faisait culpabiliser de ne pas prendre de temps pour moi. Donc moi, je vous invite à ne pas dire à un aidant, prends du temps pour toi. Mais c'est plutôt, vous avez le droit de lui dire comment je peux faire pour t'aider. Ou je suis là, je suis dispo, appelle-moi. Et de vous-même, vous pouvez envoyer un message. Enfin, c'est-à-dire qu'il ne faut pas attendre que les gens aussi fassent appel à vous. C'est juste, je vous dis, moi, parfois, je passais la soirée avec une amie au téléphone et personne ne parlait. On regardait L'Amour est dans le Pré à la télévision, chacun chez soi. Mais je savais qu'il y avait quelqu'un qui m'écoutait, qui était là, et ça m'allait très bien. Donc, parfois, il n'y a pas besoin de faire des grosses démonstrations, ou aussi bien affectives, ou de mots, ou de gestes, mais juste savoir qu'on est présent, je pense que ça suffit.
4: Je rajouterais, en fait, l'entame de... Parce que c'est les premières minutes, hein, l'entame de la conversation est importante, et je pense qu'elle doit être centrée sur l'aider, et non pas sur l'aidant. Dire de demander des nouvelles de l'aider permet justement ensuite à celui qui est aidant en fait de parler de lui, mais d'abord en parlant sur l'aider, parce que si on lui demande ce qu'a dit Vincent, ça peut pas fonctionner. Mais parler en fait de la personne aidée, savoir où elle en est, je pense que ça ouvre la discussion.
2: Et ça rejoint j'expliquais le fait de faire accepter à quelqu'un d'être aidé, quand vous parlez des avantages pour lui, il met ça de côté. Et si vous adressez sur la porte d'entrée par l'aidé, par la personne malade, là vous avez toute son écoute.
5: Oui, bonjour et merci. Moi, je suis proche aidant de ma maman atteinte d'Alzheimer depuis 10 ans. Et effectivement, quand on devient mère de sa mère, c'est compliqué. Mais moi, je voudrais que vous abordiez comment rester mère de ses enfants en étant mère de sa mère. Parce que récemment, ma fille, enfin, ils avaient 11 et 14 ans quand ça a démarré, m'a dit « tu as gâché ta vie pendant plusieurs années ». Et je trouve que c'est difficile quand on est proche aidant d'arriver. Alors c'est difficile de se reconnaître proche aidant, mais d'arriver à expliquer ça à des jeunes ados et à accepter ça, parce que même aujourd'hui, quand ils sont jeunes adultes, c'est compliqué. Et c'est encore une complexité différente parce qu'ils sont jeunes. Et voilà. Et ça, vous ne l'avez pas forcément abordé. Alors, des deux côtés, sur l'instant répit et puis en tant que médecin, est-ce que vous avez des conseils à donner voilà.
2: Ce qui est compliqué, c'est que vous êtes dans ce qu'on appelle une génération sandwich. Le fait de s'occuper quelqu'un plus un et même moins un, souvent, c'est ce qu'on appelle les générations sandwich. Et on ne se rend pas compte, mais quand il y a une personne qui est malade, à l'aider, il y a l'aidant, mais aussi l'entourage des aidants. Le mari de l'aidant, la femme de l'aidant, ça aussi, ça a des impacts, et aussi les enfants. Et là où c'est plus sensible, je pense moi naturellement aux parents aidants envers un enfant. Quand en plus dans la famille, il y a un fils ou une fille, enfin un deuxième enfant, ça aussi c'est très compliqué. Eux aussi, il faut prendre soin d'eux parce que c'est compliqué à gérer psychologiquement. Donc j'entends que cette situation est extrêmement compliquée et y a tellement d'histoires singulières et différentes que chacun aborde différemment les choses. Il y a même parfois des aidés qui refusent d'avoir un aidant. Alors là, c'est compliqué. Et c'est pour ça que j'insiste sur le soutien psychologique pour essayer d'analyser pourquoi cet enfant, finalement, est-ce que finalement elle est triste pour vous, ou finalement c'est pas elle qui est un peu triste. C'est ça le sujet, de se dire, est-ce que c'est pas l'impression, elle se dit pas, c'est plutôt de moi dont tu devrais t'occuper et pas de ta maman. Donc je peux faire de la psychologie en deux secondes, mais je pense que c'est assez intéressant de revoir la position, et on utilisait le mot de systémie. Moi je parle de systémie familiale, où chacun finalement est impacté et doit retrouver sa position dans une famille, parce que ça chamboule vraiment tout le monde.
4: Nos parents restent nos parents. Et on peut, enfin, c'est difficile de dire je deviens la mère de ma mère. Parce que, je veux dire, en fait, c'est quand même une adulte, même si les capacités sont différentes, si on est dans une involution, on s'adresse à une adulte. Et c'est vrai que le fait d'être accompagné en étant aidé permet de se positionner par rapport à ça. Vous restez la mère de vos enfants, mais vous restez la fille de votre mère, même si votre mère ne peut plus faire les actes de la vie quotidienne et est dépendante et a des troubles cognitifs. Et cette posture-là, c'est là ce que dit Vincent, sur l'accompagnement psychologique, il est fondamental, pour rester à la bonne place par rapport à ça. Et sur la réponse sur l'attitude de vos enfants, ben ils vous aiment, donc ils sont ambivalents. Aime-moi, moi, plutôt qu'aime ta mère. C'est totalement naturel, ça. Cette réaction est totalement naturelle. Ça veut dire ce qui permet quand même à vos enfants de s'exprimer. C'est déjà bien. De l'autre côté, c'est comment on reçoit ça. Et pour pouvoir recevoir correctement ça, je pense que l'accompagnement psychologique, là, est important pour bien se positionner. Et nous avons quelque chose d'assez incroyable. Nous sommes la génération sandwich, comme a dit Vincent. Et même maintenant, il y a une quatrième génération, ça devient quand même compliqué. Bon, c'est une espérance de vie qui augmente, donc c'est bien pour la société, mais c'est super compliqué, en fait, de se positionner par rapport à ça, quoi.
1: Si je peux tenter, alors, on ne va pas échapper, moi, je ne suis pas médecin. Mais je vais faire une réponse de manager, pour le coup. Et je vais faire un petit peu une analogie avec un groupe d'équipe qui ne fonctionne pas. Et en fait, ce qu'on dit en systémie, c'est que quand l'équipe ne résout pas durablement son problème, c'est que la solution ne va pas venir de l'intérieur du groupe. Parce qu'on reproduit toujours les mêmes schémas. Et donc, c'est là où il faut être aidé. Que l'équipe doit être aidée et que chacun doit un peu pouvoir déposer aussi. Et le système a besoin d'être aidé par quelqu'un d'extérieur qui va poser un tiers, hein, qui va poser une analyse. Voilà. Et ça aide souvent. Voilà. Donc il y a des gens qui sont spécialistes de ça. Ça aide souvent à trouver le chemin pour les enfants. Parce que, en plus, ce qu'il y a de magique avec un système, c'est qu'à chaque fois qu'un personnage du système bouge, tout le système se réajuste. Et à chaque réajustement, il faudrait reposer ce que ça a créé.
6: Ouais. Bonsoir. J'ai une question.
1: Monsieur après. Allez-y, madame, pardon.
6: J'ai une question. Je m'occupe de ma maman depuis 4 ans, mais je suis aussi... Enfin, je suis infirmière, et du coup, j'ai parfois du mal à... Je suis infirmière, en fait, 24 heures sur 24, du coup. Et vous, qui êtes médecin, comment, du coup, vous avez fait un peu pour être... Si vous avez réussi à être le fils et le médecin, parce que j'avoue que parfois on a un peu la pression entre guillemets de la famille qui nous regarde pour lire les comptes rendus, pour s'occuper du traitement, et du coup voilà, c'était...
2: Je pense que c'est un avantage d'être un professionnel de santé lorsqu'on est aidant, parce qu'on arrive à analyser, moi en tant que médecin j'arrivais vite à analyser les choses, à accélérer les process parfois sur les dossiers. Le fait de téléphoner, de dire juste je suis docteur, ouais, étonnamment ça allait beaucoup plus vite. Donc pour moi c'est un avantage. Maintenant sur le soin, sur la prescription, le regard pharmaceutique, j'ai essayé de prendre un maximum de recul, et lorsqu'il y avait des décisions médicales à prendre parce que c'était le dimanche ou parce qu'il y avait une infection urinaire et que je voulais pas la laisser comme ça, à chaque fois je faisais valider par son généraliste dont j'avais le numéro de téléphone, j'envoyais un texto. Je lui disais, est-ce que je peux mettre du monuril ? Monuril, c'est juste pour les infections urinaires, c'est très simple. Mais même pour ma maman, je faisais valider toutes mes décisions médicales pour être sûr d'avoir le recul. Effectivement, à un moment donné, moi, le livre s'appelle « Je suis devenu le parent de mes parents » parce que c'est le sentiment que j'ai eu. C'est-à-dire que je me suis mis à donner à manger à la cuillère, à changer une couche, mais je suis resté le fils de ma maman. Et puis, quand j'ai perdu mes parents, j'ai vraiment perdu mes parents. J'ai pas eu l'impression d'avoir perdu mes enfants. Mais vraiment, la difficulté, bien sûr, vous avez raison, c'est compliqué de garder sa position. Mais à un moment donné, moi, je pense que ma position de médecin a pris un peu le dessus. Ça me permettait aussi de mettre de la distance, étonnamment. Et quand on est médecin, moi, je savais très bien comment allaient évoluer les choses. Je savais très bien, dès que je voyais un nouveau symptôme, je savais très bien que ça ne sentait pas bon. Je savais très bien que c'était une évolution de la maladie, que ça n'allait pas dans le bon sens. Mais la précaution vraiment que j'ai mise en place, c'est je ne voulais pas faire d'erreur médicale. Parce que là, c'était un exemple simple, mais parfois, c'était des exemples un peu plus tendus. Et il m'arrivait même parfois d'appeler le 15, juste pour avoir appel à pouvoir parler à un médecin, et dire, voilà ce que je pense, est-ce que je peux mettre ça comme antibiotique en route. Mais voilà, je pense qu'il faut sécuriser les décisions. Il faut aussi savoir se décharger. Il m'arrivait quand j'avais un doute d'appeler des copains, enfin d'autres spécialités pour savoir quelle chose mettre en place. Mais je sais bien que c'est difficile. Et là aussi, moi, l'aide psychologique a été d'une importance énorme. Et je pense que grâce à moi, elle a payé l'aile gauche de sa maison. Hein. J'allais la voir régulièrement, ma psychologue. Mais là aussi, souvent, c'est vrai que c'est un budget les psychologues. Mais vous pouvez voir votre médecin. On peut maintenant prescrire des. Il y a certaines séances qui peuvent être prises en charge dans le parcours psy. Il y a parfois les mutuelles qui prennent en charge. Il y a la maison des aidants dans laquelle vous pouvez aussi parfois accéder à un psychologue. Je sais que ça a un coût, je sais que ça a un budget, tout ça, mais il existe des petites solutions. Et si c'est même une fois par mois, c'est déjà du bien, c'est déjà un bien positif pour votre cerveau.
4: Le pas de côté ou la distance, c'est ça qu'il faut arriver à travailler. Et donc pour ça, c'est être accompagné, être aidé. Ça, c'est il y a vraiment c'est vraiment là-dedans. Si vous sentez en fait ce mécanisme qui se met en place où vous êtes fusionnel, hein, d'accord, vous devez à ce moment-là arriver à prendre un pas de côté. Pour prendre un pas de côté, il faut être aidé. C'est pas autrement. Mais c'est sûr que c'est vrai que soignant aidant, c'est pas évident de trouver sa place. Et cette place, elle change tout le temps. C'est ce qu'a dit aussi Sébastien, ça change tout le temps. C'est un système qui bouge toujours. Mais il faut être conscient de ça. Et après, il faut faire attention. Si vous voulez, en fait, pourquoi il n'y a pas d'autres personnes, vous voyez, quand il y a un aidant, et puis il y a plusieurs, il y a frères et sœurs, et puis tout à coup, c'est quelqu'un qui est celui qui est désigné comme étant celui qui doit prendre en charge. Bon. Donc tout ça, ça nécessite... Je ne vais pas vous donner, de réponses là-dessus. Mais ce que je veux dire, ça nécessite une prise de conscience. Qu'est-ce qui est en train de se passer? Et à partir de là, je pense que il y a nécessité de se faire aider. Et se faire aider, c'est pas comme c'est Gad Elmaleh qui dit je me fais suivre. Voilà, c'est pas à suivre. Suivre, c'est derrière. C'est être accompagné. C'est pas le même. Ça veut dire qu'en fait, nous, ce que l'on sait, Vincent l'a fort bien dit, c'est on connaît la route. Et en fait, on est là pour éclairer le chemin et positionner correctement la personne sur son chemin. Et l'aide, elle est fondamentale. Et c'est quelquefois, on le voit nous, des interventions de l'équipe mobile aidant, c'est quelquefois pas grand-chose. Ou quelquefois, ça nécessite un accompagnement au long cours. Mais il y a des professionnels qui sont là pour vous. Pour vous. D'accord ? L'aidant n'est pas tout seul. Nous ne sommes pas seuls.
2: Et moi, je rajouterais même, il y a une chose qui me rendait dingue quand on me disait, mais tu peux pas t'occuper de ta famille, t'es médecin, tu peux pas t'occuper de ta famille. Alors, ça me rendait dingue. Je n'avais pas laissé ma maman malade et sans prescrire. Donc, parfois, on n'a pas le choix. Et puis, je pense qu'il faut aussi se faire confiance. Donc, je suis sûr que vous arrivez à doser le juste milieu. Mais après, encore une fois, je vous dis, le fait d'être le professionnel, parfois, permet aussi de prendre de la distance sur la situation qu'on est en train de vivre.
7: Monsieur. Oui, j'étais un peu surpris parce que je m'attendais à ce que vous ayez centré votre discours sur la maladie d'Alzheimer. Je ne vous ai pas clairement entendu dire « ma maman avait l'Alzheimer ». Et ça m'a un peu surpris, je m'attendais à ça. Et question aussi, est-ce qu'on peut distinguer des phases assez claires dans l'évolution de la maladie et est-ce que vous avez pu adapter votre comportement par rapport à ces phases qui existeraient? Et particulièrement au moment où la personne atteinte d'Alzheimer perd complètement toute lucidité au point de ne plus reconnaître ses enfants, qu'est-ce qui se passe là? Est-ce qu'il y a, une dernière question, est-ce qu'il y aurait une spécificité du comportement des aidants s'il s'agit d'un Parkinson ou d'autres maladies neurodégénératives, etc. Merci.
2: Alors, dans le livre, vous verrez, je parle facilement de la maladie d'Alzheimer, du moins la maladie apparente d'Alzheimer. Ce soir, comme c'est une soirée un peu sur les aidants, et je trouve que pour que tout le monde se sente concerné par les problématiques, parce qu'on a visiblement tous les mêmes problématiques, trouble du sommeil, hypervigilance, la surcharge mentale. Voilà. Effectivement, ma maman, je l'ai dit en introduction, elle a eu une maladie d'Alzheimer qui a commencé à l'âge de 50 ans, elle est décédée à l'âge de 64 ans avec une évolution de la maladie. Elle a commencé petit à petit à oublier, à voir son disque dur s'effacer et puis petit à petit à nous oublier. Et l'une des choses les plus importantes que j'ai appris aussi grâce à Eglantine, ma psy, hein, je vais vous donner son adresse, c'est la notion de deuil blanc. Je ne sais pas si vous avez déjà entendu cette notion de deuil blanc. Le deuil blanc, c'est, ça touche surtout les maladies neuroévolutives. Quand moi, j'avais ma maman, qui était, comme je vous l'ai dit, elle était jeune, donc elle était toute jolie, la même couleur de sa peau, la même odeur de ses cheveux. Et en fait, elle a été comme ça quasiment jusqu'à la fin. Et donc, le deuil blanc, c'est quand vous avez en face de vous une personne qui a le même physique, mais qui n'est plus la personne que vous avez, qui vous a élevé, qui ne vous reconnaît plus, qui n'est même plus capable de sourire lorsque vous lui souriez. Ça, c'est le deuil blanc et c'est terrible à vivre. Ça touche surtout les maladies neuroévolutives avec type de démence. Et donc ça, c'est l'une des phases, effectivement, qui est compliquée dans cette maladie. Alors bien sûr que quand on est aidant et qu'on fait face à des pathologies, face à des patients qui ont des pathologies d'Alzheimer, c'est extrêmement compliqué à vivre parce que ce deuil blanc, c'est terrible. Si je dois répondre, est-ce qu'il y a une évolution ? Oui, je peux vous dire qu'au tout début, quand, avec les premiers symptômes de la maladie, j'ai été très en colère. J'étais très en colère contre elle. Je lui en voulais terriblement qu'elle me répète 3-4 fois la question. Mon père aussi. Et en fait, on était tous énervés, mais finalement, on n'était pas énervés contre elle. On était surtout énervés contre nous. On avait très, très peur. Et une fois qu'on comprend cette étape, on comprend qu'il faut l'accompagner. Et l'accompagnement, ça passe par... Moi-même, au début, je tendais des pièges à ma maman juste pour savoir si elle n'avait pas oublié qu'il nous avait téléphoné ou ce qu'on avait mangé hier soir, ce qui était complètement con. En fait, il ne faut absolument pas les enfermer là-dedans. Il faut plutôt les accompagner et ne pas lui mettre le nez dans son erreur. C'est une erreur. Donc, bien sûr qu'il y a une évolution. On assiste impuissant à l'effacement du disque dur d'une personne qui a une pathologie d'Alzheimer, mais là aussi la clé pour moi ça a été ce soutien psychologique. C'est pour ça que j'ai poussé donc la porte du cabinet d'Églantine.
1: Allons passer dans le hall. Là, c'est là que le stylo va commencer à fonctionner. Et puis je vous propose de continuer à discuter devant ce magnifique amphithéâtre. Merci à tous. Et à toutes. Merci.
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2: Il est minuit.
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4: Bonjour à toutes et à tous et bienvenue sur Radio Intervalle. Merci d'être avec nous pour démarrer cette semaine. On va vous donner plein de bons plans, culture et loisirs pour vous donner envie de sortir un peu de chez vous et d'aller découvrir des tas de choses intéressantes. Aujourd'hui, on va donc parler livres et musique. Musique, ce sera dans quelques instants avec Colline de la Maison de l'eau théâtre d'Allègre-les-Fumades. Mais pour l'instant, parlons littérature avec Raphaël de la médiathèque de Saint-Christol-les-Alès. Ateliers et rencontres, c'est au programme cette semaine à la médiathèque.
5: Bonjour, c'est la rentrée à la médiathèque et je vais vous parler de la programmation de ce mois de septembre 2026 qui commence avec beaucoup de choses et notamment des nouveautés. Alors nous allons accueillir une personne qui s'appelle Chloé qui va animer des ateliers à la médiathèque le mercredi après-midi, environ deux mercredis par mois. Ça va s'appeler les ateliers de Chloé. Et le premier atelier se déroulera le mercredi 16 septembre à 14h30 jusqu'à 15h30 et il s'appelle les cueilleurs de titres. C'est un atelier pour enfants, un atelier créatif à partir de l'âge de 7 ans et c'est gratuit sur inscription. Chloé animera un deuxième atelier dans le courant du mois de septembre, ça sera le mercredi 23 septembre de 14h30 à 15h30 et cette fois pour des enfants à partir de l'âge de 7 ans. La thématique de ce deuxième atelier sera Le Petit Prince. Nous fêtons cette année les 80 ans du roman Le Petit Prince et nous consacrons un cycle avec des ateliers mais aussi des expositions puisque à la fin du mois nous aurons une exposition sur Le Petit Prince et bien d'autres choses qui continueront jusqu'en janvier 2027 en fil rouge. L'événement de cette rentrée à la médiathèque, c'est la présentation de la rentrée littéraire 2026. Vous savez que c'est le moment où il paraît un grand nombre de romans français et étrangers, 461 cette année, et nous proposons de présenter nos meilleures lectures de cet été. Nous avons beaucoup lu cet été avec notre équipe et avec nos partenaires, puisque lors de cette soirée, nous serons accompagnés de la librairie La Porte des Mots à Anduze, qui est un nouveau partenaire puisque nous avions l'habitude de présenter cette rentrée littéraire avec la librairie Sorams, qui malheureusement est fermée. Donc nous accueillerons Laurence et Catherine de la librairie La Porte des Mots, qui nous présenteront leur meilleure lecture. Elles sont vraiment très professionnelles, très compétentes. Et puis les bibliothécaires, mais aussi des lecteurs assidus de notre comité de lecture, présenteront également des titres. Donc au total, une dizaine de titres seront présentés lors de cette rentrée littéraire. C'est le jeudi 17 septembre, notez bien cette date, 17 septembre, à partir de 18h30 à la médiathèque.
4: Et on retrouvera très bientôt Raphaël pour d'autres événements à venir fin septembre et début octobre à la médiathèque de Saint-Christol. Mais pour l'instant, on part dans la zone 16 Cévennes avec Colline de la Maison de l'eau théâtre d'Allègre-les-Fumades. Elle nous présente le premier rendez-vous de cette saison qui démarre en beauté avec le bal paysan de HK à Molière-sur-Cèze. C'est ce vendredi, notez bien la date.
6: C'est le premier événement qui va ouvrir la saison culturelle de la Maison de l'eau. Donc c'est un événement qui est en collaboration, partenariat avec la commune et le centre social de Molière-sur-Cèze, où on a le plaisir d'accueillir HK, donc comme vous l'avez dit, pour un bal paysan. Donc à partir de 17h, on aura un marché de producteurs avec des producteurs locaux, où on peut venir déguster des mets en circuit court. Et ensuite, nous aurons un bal paysan pour festoyer tous ensemble. C'est un moment festif, joyeux, l'occasion donc de démarrer une nouvelle année, saison culturelle, dans la joie et la bonne humeur. On a hâte de vous y retrouver. Donc, vous pouvez réserver d'ores et déjà sur le site Hello Asso. Donc, vous pouvez avoir tous les renseignements sur le site de la Maison de l'eau. Il y a un lien directement qui vous amène sur Hello Asso. Sinon, nous avons une billetterie qui sera disponible sur place le jour de l'événement.
4: D'une manière très pratique, si on est là, qu'on achète un peu à manger sur le marché de producteurs, il y aura possibilité de s'asseoir, de s'installer tranquillement pour manger.
6: Alors oui, donc ça sera vraiment un moment, très très festif. On a une partie restauration, buvette, donc les gens peuvent s'installer, s'asseoir, danser, parler. Enfin voilà, l'objectif c'est vraiment de se retrouver et de pouvoir passer un moment agréable.
4: Alors, on continue avec le prochain événement de la Maison de l'eau. Ce sera le dimanche 20 septembre, toujours en décentralisé, cette fois à Meyran, dans l'église romane, de la musique flamenco orientale.
6: Oui, donc là, on change un petit peu d'ambiance, mais on apprécie ça à la Maison de l'eau, de varier les plaisirs. Donc, le dimanche 20 septembre, ça sera avec El Candil, dans le magnifique cadre de l'église romane de Meyran. Là, ce sont trois musiciens qui nous emmènent pour un voyage plutôt lumineux autour de la Méditerranée, entre flamenco et musique arabo-andalouse. Voilà, avec également des sonorités du Maghreb. Donc, ça sera une très belle rencontre entre les cultures et les musiques. Donc, on vous invite vraiment à venir découvrir parce que ça va être exceptionnel. Et ça s'inscrit donc dans le partenariat avec les 21e festivals Les Troubadours chantent l'art roman en Occitanie et la commune de Meyran, bien entendu. Voilà, donc tous les renseignements sont toujours à retrouver sur notre site internet, dans la partie programmation. Et on reste bien sûr disponible par téléphone si les personnes souhaitent nous questionner davantage.
4: Et on réserve les billets également, de préférence à l'avance.
6: Oui, et on recommande, surtout quand ce sont des petites jauges comme là pour l'église romane, il vaut mieux réserver à l'avance. Donc tout est faisable sur la billetterie en ligne ou alors directement à la Maison de l'eau, tout en sachant que comme c'est le début de la saison, il est possible donc de prendre son abonnement, voilà, avec des tarifs avantageux.
4: Et donc, toute une saison à venir encore avec la Maison de l'eau. On vous retrouvera régulièrement pour en parler. Et à très bientôt dans Colline.
6: Eh bien, merci beaucoup. À très bientôt.
4: Merci à Colline Alves. Et si vous vous rendez dans les locaux de la Maison de l'eau d'Allègre-les-Fumades, vous pourrez voir en ce moment l'exposition « En forêt, arborescence » par Elisabeth Beuré, qui fabrique elle-même son papier à partir de végétaux. C'est jusqu'au 25 septembre, du lundi au vendredi, de 9h à 17h. Et l'artiste est présente sur place les mercredis. Et c'est la fin de ce moment d'information locale sur Radio Intervalle. Merci de l'avoir suivi. Nous vous souhaitons à toutes et à tous une très bonne semaine.
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1: Amis auditeurs, bonjour. Une nouvelle émission, une nouvelle parabole également, celle de Lazare et du mauvais riche que vous pouvez suivre dans votre Bible au chapitre 16 de l'Évangile de Luc. Christophe Selmar, bonjour.
2: Bonjour Dani, bonjour aussi à vous tous, amis auditeurs.
1: Bienvenue à ce micro où nous apprécions que vous soyez fidèles. Les paraboles se suivent, se ressemblent parfois, diffèrent aussi en fonction des enseignements que nous pouvons en retirer. Et les contextes sont de toute façon toujours différents. Pourriez-vous nous parler du contexte de celle-ci?
2: Alors la parabole de Lazare et du mauvais riche doit être mise dans son contexte pour ne pas faire véritablement un contresens horrible. Parce que cette histoire ne traite pas de la souffrance d'un mauvais riche en enfer. Le thème essentiel, c'est quel est le rapport que nous avons avec la richesse et avec la maladie. La parabole de Lazare et du mauvais riche se situe dans un contexte où Jésus parle aux pharisiens de l'importance à mettre son trésor, sa richesse au ciel. Vous avez par exemple chapitre 16 où on se trouve cette parabole au verset 13. Voici ce que dit Jésus aux pharisiens. « Nul serviteur ne peut servir deux maîtres, car il haïra l'un ou aimera l'autre, ou il s'attachera à l'un et méprisera l'autre. » Et voici ce que dit Jésus, « Vous ne pouvez servir Dieu et Mammon. » Alors, à l'époque du Christ, Mammon, c'était le dieu qui symbolisait l'argent, le pouvoir, la glorification de sa réussite, de son moi, par la réussite matérielle
1: et visible
2: et sociale, quelque chose de visible. Et bien sûr, quand il va dire aux pharisiens que on ne peut pas servir Dieu et Mammon, au verset 14, les pharisiens réagissent. Et regardez ce que dit Jésus, ce que dit Luc, les pharisiens qui étaient avares. Écoutez tout cela. Et ils se moquaient de lui. Donc on se moque de Jésus parce que l'enseignement de Jésus va à contre-courant des idées, des a priori, des préjugés sur les rapports entre l'argent et la religion. Car celui qui était riche se glorifiait de sa richesse parce qu'il l'interprétait comme étant la bénédiction de Dieu sur lui, l'approbation de Dieu. Et voilà que Jésus dit, la richesse que vous avez est aussi un pouvoir qui peut vous écarter de Dieu. Ne mettez pas votre confiance dans la richesse. Donc les pharisiens se moque du Christ parce qu'il dit qu'on ne peut pas servir Dieu et l'argent. Or, l'argent était la bénédiction de Dieu.
1: Maintenant, c'était la preuve tangible qu'ils avaient fait tout comme
2: il faut. La preuve visible, la preuve manifeste de l'approbation de Dieu sur ce qu'ils étaient et sur ce qu'ils avaient. Maintenant, il y avait un autre a priori. L'autre a priori était le suivant, c'est lorsqu'on était malade et pauvre, comme Lazare dans la parabole qui va suivre immédiatement, c'était un signe de la malédiction de Dieu sur la personne.
1: Une malédiction méritée.
2: Alors, on se disait qu'il avait dû encourir la colère de Dieu, avoir fait des choses qui n'étaient pas appréciées par Dieu pour être à la fois pauvre et malade. Ceci, c'est au verset 14 et 15 de la parabole. Et alors, au verset 19, bien sûr, Jésus va raconter cette histoire aux pharisiens qui viennent de se moquer de lui suite à cet enseignement sur l'inadéquation entre richesse et bénédiction et entre maladie et malédiction. Il va raconter l'histoire d'un homme riche qui était vêtu de pourpre et de fin lin et qui chaque jour, nous dit le texte, menait joyeuse et brillante vie. On pensait donc, les pharisiens pensaient que c'était lui qui avait la bénédiction de Dieu, et c'était lui qui devait donc, bien sûr, un jour, à sa mort, aller dans le paradis de Dieu. Par contre, Le texte nous dit qu'il y avait un pauvre, nommé Lazare, qui était couché à sa porte, couvert d'ulcères, donc malade, et bien sûr pauvre, et tellement pauvre qu'il désirait se rassasier des miettes qui tombaient de la table du riche, et on nous dit, signe véritablement de rejet, de malédiction, que même les chiens venaient lécher ses ulcères. Donc deux castes sociales bien distinctes, bien opposées, une caste bénie de Dieu, riche, qui était aisée et qui finalement, aux yeux des pharisiens, était le signe tangible de l'approbation divine, et un malade, en plus un pauvre,
1: complètement démuni,
2: qui vivait à l'ombre, à la porte de ce mauvais riche. Et donc cette parabole va nous dire exactement ce que Jésus va enseigner concernant le sens de la bénédiction et de la malédiction.

0: vous avez planté le décor, Christophe Selmar, un petit peu aussi l'ambiance qui règne autour de Jésus avant que le récit soit vraiment expliqué et que les antagonistes se révèlent. Alors, est-ce que vous pouvez aller plus loin maintenant dans ce récit et nous montrer de quelle manière il nous parle et il évoque des sujets actuels?
1: Alors, suite à ces deux catégories, le riche, symbole de bénédiction divine, et le pauvre et le malade, symbole de la malédiction de Dieu, Jésus va montrer que nous sommes tous égaux, en tout cas devant un fait qui surviendra un jour ou l'autre pour chacun d'entre nous, c'est la mort. Mmh. Et le texte nous dit, à partir du verset 22, « Le pauvre mourut, et, aux surprises, on nous dit qu'il fut porté par les anges dans le sein d'Abraham. » C'est une expression qui veut dire « il fut recueilli parmi les siens hein. ». Alors évidemment, par les anges, ça veut dire que dans cette perspective-là, Abraham étant le chef spirituel de la nation juive, ça veut dire qu'il va bénéficier de la bénédiction de Dieu promise à Abraham, à tous ceux qui auront la même foi.
0: Donc ce marginal est complètement reconnu là.
1: Il est reconnu, il est béni et il est intégré finalement dans l'approbation et dans la félicité divine. Il se trouve, selon les clichés que l'on a dans les milieux chrétiens, il se trouve au paradis. Et voilà que le texte continuant va nous dire que le riche mourut aussi et il fut enseveli. Et c'est là où la parabole maintenant va prendre une tournure grave et qui va être interprétée de façon incorrecte, et nous essayons de l'affiner pour donner son sens réel, car dans le séjour des morts, où ce mauvais riche va se trouver, il leva les yeux, et tandis qu'il était en proie au tourment, il vit de loin Abraham et Lazare dans son sein. Il s'écria, « Père Abraham, aie pitié de moi, et envoie Lazare pour qu'il trempe le bout de son doigt dans l'eau et me rafraîchisse la langue, car je souffre cruellement dans cette flamme. » Abraham répondit, « Mon enfant, souviens-toi que tu as reçu tes biens pendant ta vie et que Lazare a eu les maux pendant la sienne. Maintenant, il est ici consolé et toi tu souffres. D'ailleurs, il y a entre nous et vous un grand abîme afin que ceux qui voudraient passer d'ici vers vous ou de là vers nous ne puissent le faire. » Alors voilà un petit peu la surprise dans cette parabole.
0: On voit un paradis et un enfer.
1: On voit un paradis et un enfer. Alors, le sens premier de ce texte, c'est la position du chrétien par rapport à la richesse. La richesse n'est pas automatiquement signe de bénédiction. Et la pauvreté, la maladie n'est pas obligatoirement signe de malédiction de Dieu. Puisque il y a un pauvre malade qui se retrouve dans le paradis, et il y a un riche qui, finalement, aux surprises, ne se retrouve pas auprès de Dieu, dans le sein d'Abraham. C'est la première leçon, c'est ce que Jésus veut dire, car pour comprendre un enseignement, quel qu'il soit, il faut mettre un texte dans son contexte. Et le contexte, vous pouvez lire à partir du tout le chapitre 16, où il y a une autre parabole qu'on verra plus tard, c'est la parabole de l'économe infidèle. Elle se poursuit en disant qu'il ne faut pas servir l'argent de mauvaise façon, qu'il faut finalement être attentionné sur les personnes qui souffrent autour de nous, car Jésus dit aux pharisiens au verset 15, vous cherchez à paraître. Or l'argent, c'est véritablement le symbole du paraître, à paraître juste devant les hommes. Mais Dieu connaît vos cœurs, car ce qui est élevé parmi les hommes est une abomination devant Dieu. Alors la parabole donc du mauvais riche de Lazare suit immédiatement cet enseignement sur ce qui est élevé le pouvoir, l'argent, qui va devenir quelque chose qui va nous séparer de Dieu, et puis ce qui est méprisable aux yeux des hommes, à savoir la pauvreté et ce qui est le malheur des hommes, la maladie, ce qui peut apparaître comme étant la désapprobation de Dieu, est en réalité le signe que Dieu est attentionné à la souffrance des hommes. Lazare se retrouve dans le paradis, approuvé de Dieu. Le mauvais riche se trouve écarté de Dieu. Alors maintenant, quel enseignement Jésus veut-il nous faire comprendre concernant, bien sûr, cet enfer où Lazare souffrirait? Nous n'avons pas le temps dans cette émission immédiate d'aborder la richesse de cette parabole, mais je dis tout simplement aux amis auditeurs qui sont là, mettez toujours un texte dans son contexte pour ne pas en faire un prétexte et faire dire à la Bible ce qu'elle ne dit pas. Ce qu'elle dit, c'est que ne vous fiez pas aux apparences de la richesse ou de la pauvreté, de la maladie ou de la bonne santé. Ce ne sont pas des signes de bénédiction ou de malédiction, mais c'est ce qui est enseigné ici. Dieu connaît nos cœurs et il sait si nous sommes en harmonie avec sa volonté.
0: Donc une invitation à ne pas porter de jugement, parce que c'est un grave danger. Christophe Selmar, je vous remercie beaucoup et je vous donne rendez-vous pour la prochaine fois. Parabole. C'était une rencontre avec Christophe Selmar, professeur de Bible, psychologue. Amis auditeurs, si vous avez des questions à poser, n'hésitez pas à nous écrire. À bientôt.

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0: pour chaque jour. Tout est une question de nombre. Si vous pouvez dire « je demande cela au nom de 10 000 personnes », on vous écoutera. Mais si vous devez dire « c'est mon idée », même si ce que vous dites est très juste et très important, on ne vous écoutera guère. Le nombre fait mieux le poids que la vérité. Même pour se donner une excuse, quand on rentrait de l'école avec une mauvaise note, si on pouvait dire « toute la classe a plongé », on était bon. Et l'homme d'âge mûr, pour justifier ses combines, va nous dire « tout le monde fait comme ça ». Le nombre, c'est l'argument, c'est la raison, c'est la force. Seulement, dans les grandes affaires de la vie, on est rarement le nombre. On est souvent seul pour décider, seul pour choisir, seul pour souffrir, seul pour vieillir et seul pour mourir. Alors Dieu vient, en Christ, mettre son épaule contre la nôtre. Cela ne fait pas le nombre, mais cela fait la force, et c'est la vraie, la force qui ne vient pas du nombre, mais de la vérité. Non, nous ne sommes pas seuls.
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0: toutes et à tous, salut, vous retrouvez Francis au micro de Contre toute attente. Bienvenue à notre écoute pour une heure qui promet d'être passionnante. Quand je vous dirai que ce Contre toute attente est la suite du précédent avec Jean-Claude Guibaud comme invité, vous me donnerez raison au sujet de cette heure passionnante que nous allons passer ensemble. Mais cela à condition d'avoir été branché sur la bonne fréquence et au bon moment pour la première partie de cette interview. La refondation du monde, tel est le titre du livre publié par notre invité. Le XXe siècle s'est achevé avec le monopole et du libéralisme triomphant. Et pour Jean-Claude Guibaud, c'est là un symbole et un symptôme de la barbarie moderne. L'autel sur lequel on sacrifie des victimes, c'est le marché, c'est la bourse. En redécouvrant six fondements de notre civilisation, Jean-Claude Guibaud s'est aperçu que nous avons les outils pour sortir de cette logique impitoyable. Ses bases sont grecques, juives et chrétiennes, et nous verrons comment la croix du Christ est plus importante que jamais comme signe d'espérance. Notre invité Jean-Claude Guibaud est non seulement écrivain et journaliste, mais il est aussi éditeur au Seuil. Ça lui permet de voir passer des livres très intéressants. Il en parle au micro de Philippe Malidor.
1: Je me souviens que j'ai publié en tant qu'éditeur il y a 3 ans un très bon livre d'un sociologue qui s'appelle Christophe Dejour, qui est un sociologue spécialisé dans le monde du travail et dans les entreprises. Le livre s'appelait « Souffrance en France » et son sous-titre c'était « La banalisation de l'injustice sociale ». Et c'est vrai que nous sommes dans des sociétés où l'injustice sociale progressivement se banalise. Et que c'est quelque chose contre lequel il faut se révolter, bien sûr.

0: Selon Jean-Claude Guibaud, 6 fondements de notre société sont à retrouver. Précédemment, nous avons vu l'espérance, d'origine juive, puis l'égalité entre les hommes qu'on doit au christianisme, et en particulier à saint Paul. Et voici maintenant la raison.
1: D'abord, il faut dire que la raison, c'est en effet un des fondements fondamentaux, si j'ose dire.
2: Il y a les Grecs.
1: Ça, c'est l'héritage grec. C'est l'invention de la raison, quoi, à peu près 4 ou 5 siècles avant l'apparition du christianisme, avec la naissance de la philosophie. La raison, c'est la capacité de raisonner sur le monde en termes de concepts et non plus en termes de croyances ou de pouvoir. C'est cette prodigieuse révolution, si j'ose dire, qui est elle-même d'ailleurs à l'origine de la naissance de la démocratie. C'est la raison qui permet de faire fonctionner la démocratie. Mais le problème, c'est qu'aujourd'hui, la raison est menacée des deux côtés à la fois. Elle est menacée d'abord par le retour de l'irrationnel. Il y a dans la modernité même des choses assez étranges, quoi. Le retour de l'ésotérisme,
2: les horoscopes,
1: des cartes anciennes, le retour du chamanisme en Russie, il y a des choses très, très redoutables quand même. Regardez le retour des marabouts, des guérisseurs, regardez la place de plus en plus grande que ça occupe dans nos médias, dans nos conversations. Donc il y a ce retour de l'irrationnel qui fait un peu penser au 19e siècle, où la mode était à l'occultisme, aux tables tournantes, etc. Ça, c'est la première menace, donc qui pèse sur la raison. Mais il y a une deuxième menace qui est le contraire. C'est la dogmatisation de la raison elle-même, c'est-à-dire le scientisme. Nous voyons en effet réapparaître un scientisme inquiétant. En effet, on voit apparaître aujourd'hui un nouveau scientisme qui rappelle un peu celui du 19e siècle et qui suscite chez les scientifiques eux-mêmes, chez les scientifiques critiques, beaucoup d'émotions, beaucoup de textes, beaucoup de critiques. Qu'est-ce que c'est que ce scientisme-là? C'est la certitude un peu arrogante, un peu condescendante, qu'il n'y a de véritable connaissance que scientifique. C'est-à-dire que la raison disqualifie toute autre forme d'appréhension du réel, qu'il s'agisse de la poésie, de la spiritualité, etc., que la raison viendra, la raison scientifique viendra forcément à bout de l'inconnu.
2: Auguste Comte, hein.
1: Voilà. Alors aujourd'hui, ça s'exprime notamment, évidemment plus de la même façon qu'au 19e siècle, mais ça s'exprime notamment dans la croyance, dans la génétique. Cette nouvelle croyance que la révolution biologique permettra d'expliquer la totalité du fonctionnement humain, y compris du cerveau. Il y a le fameux livre de Jean-Pierre Changeux, L'homme neuronal, nous ne sommes rien d'autre qu'un agencement de cellules, etc. Alors, il y a donc cette arrogance scientifique qui est devenue un peu la pensée dominante. Et c'est vrai que je parle à son sujet de clôture parce que la raison qui oublie d'être modeste et qui oublie d'être consciente de ses propres limites. Vous savez, dans la raison grecque, il y avait cette sagesse-là, formidable, que la raison savait reconnaître ses propres limites. Les Grecs étaient raisonnables, mais ils croyaient aussi en leur mythe. Autrement dit, ils savaient faire dialoguer leur religiosité, leur croyance avec leur raison. Il y avait une modestie de la raison que le scientisme oublie complètement. Et c'est en cela qu'il représente une clôture. Il ferme toute autre ouverture sur le monde que la pure rationalité. Il y a une sorte d'appauvrissement de la perception du monde qui est, à mes yeux, assez redoutable. En plus de cette clôture, de cet enfermement de la raison qui, quand elle cesse d'être critique à l'égard d'elle-même, au fond, elle cesse d'être raisonnable. Elle devient elle-même religion. Et c'est à juste raison que des scientifiques, aujourd'hui, ont pu parler de superstition scientiste. C'est d'ailleurs Gramsci, le philosophe italien, qui avait le premier employé l'expression « superstition scientifique ». Mais il y a une autre menace qui pèse sur la raison, c'est le fait qu'elle est de plus en plus aux ordres du marché. C'est-à-dire que la loi de l'offre et de la demande, c'est finalement elle qui rend les derniers arbitrages, ou les arbitrages les plus importants, notamment en matière de biogénétique. exemple, regardez les débats que suscite le clonage des animaux, et peut-être demain le clonage humain, ou bien les débats que suscite ce qu'on appelle les OGM, c'est-à-dire les organismes génétiquement modifiés, toutes ces manipulations génétiques. Nous avons faussement l'impression que nous sommes protégés de toutes ces dérives par des comités d'éthique qu'on a créés dans tous les pays du monde et à l'échelon européen, qui rassemblent des gens supposés sages, représentant toutes les sensibilités religieuses, philosophiques, etc., et à qui on demande d'émettre des avis. Alors, ils émettent des avis, en effet, et par exemple, chez nous, ils ont récusé complètement l'idée du clonage humain. Mais ça, je pense que nous sommes rassurés à tort, parce que dans les faits, nous savons très bien que quand il y a un marché pour une innovation, elle sera faite, tôt ou tard.
2: En gros, ces comités d'éthique freinent un petit peu, mais c'est de la poudre aux yeux. D'ailleurs, vous citez Jacques Ellul qui dit « tout ce qui est faisable sera fait ».
1: C'est le principe de Gabor, c'est ça ? Non, ce n'est pas Jacques Ellul, c'est ce qu'on appelle le principe de Gabor. Gabor, c'est un scientifique qui avait énoncé cette loi un peu cynique, mais qui se vérifie. C'est tout ce qui est techniquement réalisable sera réalisé, et tout ce qui est vendable sera vendu. Autrement dit, quelle que soit l'action des comités éthiques ou même du législateur, dans un contexte privatisé aujourd'hui, où l'État recule, où le pouvoir politique ne cesse de perdre du terrain, il se trouvera toujours des circuits privés pour aller jusqu'au bout d'une innovation, même si elle est barbare. L'expression « technoscience » que l'on emploie aujourd'hui désigne ça. Il désigne au fond le naufrage de la pensée scientifique dans la pure technique, elle-même entre les mains du marché. S'il n'y a plus que cette instance mécanique pour arbitrer les grands choix que nous avons à faire en matière notamment de génétique, alors nous ne sommes plus dans l'ordre de la raison. C'est-à-dire, il y a de fait une sorte de capitulation de la raison raisonnable et de la raison démocratique devant des forces purement mécaniques. Et je suis assez sensible aux arguments de gens comme Henriette Lang, comme Jean-Marc Lévy-Leblond, ou même Edgar Morin, qui disent au fond, il faut libérer la raison de ses propres démons. Il faut libérer la raison de son dogmatisme. Et ce qu'on dit de la raison, c'est un peu la même chose que ce que je disais tout à l'heure du marché. La raison est menacée elle-même par ses propres dérives.
3: Du temps que régnait le grand pan, les dieux protégeaient les ivrognes, un tas de génies titubants, au nez rouge à la rouge trogne, dès qu'un homme vidait les cruchons, qu'un sac à vin faisait carousse, il venait en bande à ses trousses, compter les bouchons. La plus humble piquette était alors bénie, distillée par Noé, Silène et compagnie. Le vin donnait un lustre au pire des minus, et le moindre pochard avait tout de Bacchus. Mais se touchant le crâne en criant, j'ai trouvé la bande au professeur Nimbus est arrivé, qui s'est mise à frapper les cieux d'alignement, chasser les dieux du firmament.
2: Quatrième fondement, c'est la question de l'universel. Et vous faites une différence entre le mondial et l'universel.
1: Oui, parce que l'universel, c'est aussi une formidable révolution qui nous vient du judaïsme originel et du christianisme, et de Saint Paul aussi. Saint Paul a joué un grand rôle, mais aussi de l'universalisme grec. Il y a eu, entre les trois traditions, la culture grecque, l'hellénisme, le judaïsme et le christianisme, il y a eu sur cette question de l'universel une interpénétration et un enrichissement réciproque tout à fait prodigieux. L'universel, c'est quoi ? C'est la conviction qu'il y a des valeurs qui transcendent les différences culturelles. Autrement dit, il y a des valeurs...

0: même si aujourd'hui cet héritage est devenu universel. Alors, ce qui se passe d'assez étrange aujourd'hui, c'est que la mondialisation se présente dans son discours assez volontiers comme le triomphe de l'universel. Regardez, grâce à la mondialisation, les frontières s'ouvrent, le commerce mondial s'accroît, les échanges se multiplient entre les hommes. Autrement dit, la mondialisation des multinationales, le triomphe du fric et du commerce, tire argument de l'universel pour se légitimer. Elle se présente comme un bien qui triomphe du mal, qui est le cloisonnement, le repli de chacun derrière ses frontières, etc. Mais c'est évidemment une imposture. C'est une imposture qui me fait penser, moi, à la façon dont les colonisateurs d'autrefois invoquaient le christianisme et l'évangile pour justifier la conquête coloniale. Vous savez que c'est au nom du triomphe de la bonne nouvelle sur l'obscurantisme barbare que l'on colonisait le monde. Autrement dit, c'est l'évangile et les prêtres et les missionnaires qui ouvraient la voie aux conquérants, aux soldats et aux commerçants, aux colons. C'est un peu la même chose qui se passe aujourd'hui. C'est-à-dire que c'est cette invocation de l'universel qui ouvre la voie à monsieur Bill Gates, aux multinationales, etc. Et là, il y a une vraie imposture. Pourquoi une imposture ? Parce que, en fait, cette mondialisation marchande, ce triomphe de la marchandise, du mercantilisme, se fait de façon tellement agressive, de façon tellement violente, qu'elle provoque en retour des crispations identitaires, les fondamentalismes religieux, les nouveaux nationalismes, etc., qui sont le contraire de l'universel. Et les gens se replient peureusement et en catastrophe dans leur tradition, parce qu'ils vivent la mondialisation comme une agression. Et elle est une agression destructrice des sociétés. Autrement dit, il y a ce paradoxe, c'est que la mondialisation produit le contraire de ce qu'elle dit. Elle
1: produit de la tribalisation, que ce soit dans certaines banlieues ou en Tchétchénie, par exemple.
0: Elle produit de la différence, au sens ontologique du terme, alors même qu'elle croit ou qu'elle dit produire de l'universel. Et là, il y a une vraie imposture qu'il faut dénoncer, en prenant bien soin de distinguer, quand on parle de mondialisation, deux choses bien différentes, c'est-à-dire il y a les faits et il y a l'idéologie. Les faits, c'est qu'en effet, les frontières s'ouvrent, que la révolution de la communication a fait que la communication est devenue planétaire, que l'argent et les idées circulent à la surface du monde, et que ça, c'est une réalité qu'on ne peut pas nier, qu'on ne peut pas refuser. Donc, face à cette réalité, dire qu'on est contre la mondialisation, c'est une stupidité. En revanche, il y a l'idéologie de la mondialisation. C'est ce que je vous disais, c'est cette invocation de la fatalité mondialisatrice pour justifier toutes les agressions, toutes les dérives et toutes les régressions sociales. Donc, la réunion de Seattle, il y a quelque temps, nous a bien montré que c'est cette ambiguïté-là qui est en jeu.

0: Vous dites une phrase en parlant de schizophrénie en quelque sorte, renonce au particularisme mais affirme ton identité. Cette impossibilité angoissante me paraît être au cœur du désarroi contemporain.
1: Oui, parce que nos sociétés, dans leur discours, sont prises en deux feux, si j'ose dire. Elles nous disent deux choses contradictoires. Elles nous disent « sois universel, mondialise-toi », et puis en même temps « cultive ton identité hein, ». Parce qu'elles exaltent l'identité de chacun. Si tu es homosexuel, sois homosexuel. Si tu es breton, sois breton, etc. Donc elles exaltent la différence, tout en recommandant l'universel. Donc il y a là une espèce de contradiction, ce que les psychanalystes appellent un double bind, une double contrainte, qui en général conduit à la schizophrénie. Oui.
0: Autre sujet de malentendu, et on arrive au cinquième fondement, c'est l'individu. Oui. Alors aujourd'hui, on en est à l'exaltation ultime de l'individu, au point de s'en rendre malade, et vous parlez d'une absolue liberté alliée à un absolu désarroi.
1: L'autonomie de l'individu, c'est une conquête formidable. C'est une conquête magnifique.
0: Et récente, vous dites.
1: Récente. C'est l'héritage des Lumières, pour le coup, on peut dire aussi que c'est l'héritage chrétien, parce qu'il y a eu beaucoup de textes écrits sur l'origine chrétienne de l'idée d'individu. L'idée que l'individu, la personne, est plus importante que la discipline du groupe. L'idée qu'il y a une sorte de majesté de la personne et de l'individu qu'il faut respecter au maximum. Donc l'individu roi, c'est une vraie conquête. Magnifique. Le problème, c'est qu'aujourd'hui, cette conquête est allée tellement loin qu'elle se retourne contre elle-même. C'est-à-dire que nous sommes dans des sociétés où l'individualisme règne de façon tellement conquérante qu'il devient de la solitude et que nous sommes à la fois des individus rois, mais aussi des individus désemparés, livrés à la solitude et à la guerre de tous contre tous. Autrement dit, J'ai intitulé mon chapitre l'individualisme, enfin une partie du chapitre l'individualisme contre l'individu. Il y a ce paradoxe-là, c'est que cette conquête se fracasse sur ses propres limites, sur un mur invisible au-delà duquel c'est la société qui se disloque. Et si la société se disloque, l'individu en sera le premier perdant. Donc nous sommes à ce moment précis de notre histoire obligés de reconstituer un minimum de lien social.
0: D'instiller un peu de nous avec le moi.
1: Nous sommes obligés de réinventer du nous pour corriger les excès du moi. C'est tout le problème du politique aujourd'hui. C'est que on ne peut pas imaginer des sociétés qui ne seraient que l'addition de petits égoïsmes ajoutés les uns aux autres. Il faut dans une société un minimum de nous, un minimum de social, un minimum de vie collective, un minimum de représentation collective partagée, un minimum de conviction commune. Il faut donc un minimum de nous. Et d'ailleurs, vous voyez bien que dans les revendications nouvelles d'aujourd'hui, c'est ce que confusément les gens réclament. Par exemple, quand on parle des exclus, il faut se battre contre l'exclusion. Mais ça veut dire qu'il faut quoi ? Il faut réinsérer des gens dans un groupe. Ça veut dire qu'il faut leur offrir du nous. Les exclus, c'est les réinsérer dans une communauté. Quand on se bat pour les sans-papiers, ça veut dire qu'on se bat pour qu'ils obtiennent des papiers. Mais les papiers, qu'est-ce que c'est ? C'est le signe de leur appartenance à une communauté. Et vous voyez comme, sur le plan symbolique, beaucoup de luttes d'aujourd'hui, beaucoup d'aspirations d'aujourd'hui, ce sont des aspirations qui sont au fond le contraire de l'individualisme. Elles expriment un désir de société. Et elles réclament une réinsertion dans un groupe, qu'il soit national, communautaire, syndical, associatif. Il y a un formidable besoin de nous, ce qui est le signe qu'en effet, nous sommes allés beaucoup trop loin dans le jeu.
0: Mais il y a un truc qui me frappe quand on lit la Bible, et surtout l'Ancien Testament, c'est qu'il y a la notion de peuple.
1: Oui.
0: Elle résonne beaucoup en termes de peuple. L'individu, c'est plus le Nouveau Testament, qui garde quand même la notion de peuple.
1: Oui, bien sûr.
0: Et c'est intéressant, ça, parce que des fois, on est un peu étonné quand on voit certains textes au niveau des châtiments ou des bénédictions. C'est au niveau du peuple que ça se passe. On a peut-être des choses à réapprendre de ces vieilles lectures.
1: Oui, sûrement. Je crois qu'il y a... Il y a une façon, ça se passe dans l'Église du côté des chrétiens, il y a une façon de se ressouvenir de nos racines juives. Quoi. Donc il y a toute une relecture de notre propre tradition chrétienne à la lumière de cette part juive que nous avions eu tendance un peu trop à oublier, absolument. Et c'est vrai qu'il y a dans la tradition juive une articulation du « je » sur le « nous », du singulier sur l'universel, qui a beaucoup à nous apprendre, en effet.
0: Alors quand Jean-François Kahn écrit « Je pense donc nous sommes », vous seriez d'accord avec lui ?
1: Assez d'accord, oui. J'irais même plus loin que lui, je dirais que « je ne peux penser que parce que nous sommes ouais. ». C'est-à-dire que si je suis absolument seul, alors je n'ai même pas de langage.
0: Oui, bah c'est le cas de l'enfant sauvage, ouais, ça. Ouais.
1: Je n'ai pas de langage. Tout ce que je suis me vient de l'autre. Autrement dit, c'est ce que nous sommes en train de redécouvrir. C'est précisément cette limite dont je parlais, sur laquelle se brise l'individualisme. C'est que ce que je suis me vient de l'autre. Mon langage, ma représentation du monde, mon sentiment même d'existence me vient de l'autre. Et si j'oublie l'autre, si je congédie l'autre, alors je ne suis plus rien moi-même. Et il y a cette magnifique découverte sur laquelle a beaucoup écrit Emmanuel Levinas, vient de l'altérité. C'est-à-dire de ce cadeau que me fait l'autre constamment en me permettant d'exister, tout simplement. Qu'est-ce que le langage, sinon ce que je reçois du groupe ?

0: Vous êtes bien à l'écoute de Contre toute attente, suite et fin de l'entretien que Jean-Claude Guibaud a accordé à Philippe Malidor sur le thème de la refondation du monde.
1: Qu'est-ce que c'est que la justice, c'est-à-dire le droit? C'est la capacité que nous avons acquise au cours des siècles de mettre à distance la vengeance et le sacrifice, et de lui substituer la règle de droit. Un état de droit, c'est ça. C'est la préférence pour le calme et l'équanimité de la justice plutôt que l'émotivité de la vengeance permanente, hein, qui n'en finit jamais. La vendetta, la logique vengeresse.
2: Oui, on voit actuellement.
1: Ou bien la logique du sacrifice, qui a été fort bien décrite par René Girard, qui consiste pour une société... qui consiste à se refabriquer du consensus en immolant une victime. C'est la fameuse théorie du bouc émissaire. Alors, cette conquête, en effet, de la justice me semble aujourd'hui menacée parce que nous voyons revenir dans nos sociétés, sans y prendre garde, des mécanismes qui rappellent des formes très très archaïques de vengeance ou de sacrifice, ou de lynchage. Je prends l'exemple du lynchage médiatique, qui est un phénomène très étrange. Vous voyez comme de plus en plus, chaque fois qu'il se passe quelque chose, même si c'est une inondation, un
2: oui,
1: cataclysme...
2: Il faut trouver des coupables.
1: Il faut immédiatement trouver des coupables. Et surtout, ces coupables, il faut immédiatement les montrer du doigt, c'est-à-dire les médiatiser. Et ensuite, même si 2 ou 3 ans après, la justice les déclare innocents, peu importe, ils auront été immolés. Parce que la médiatisation d'un suspect, si j'ose dire, c'est l'équivalent symbolique de la lapidation. C'est l'équivalent symbolique du lynchage. Et ça, ce sont des formes, en effet, très redoutables, qui s'accompagnent dans nos sociétés d'un phénomène, lui aussi très inquiétant, que tous les magistrats d'ailleurs dénoncent. C'est ce qu'on pourrait appeler la pénalisation de nos sociétés.
2: Vous en avez parlé dans votre précédent livre, d'ailleurs,
1: j'en
2: parlais, du plaisir.
1: Et j'en reparle, c'est-à-dire que plus une société perd ses repères, plus les repères, en termes de morale et d'éthique commune, deviennent flous, plus la société est contrainte de se durcir. Autrement dit, quand il n'y a plus de repères, il reste le code pénal et il reste la répression. Et il y a aujourd'hui, de façon constante, permanente, une pénalisation de nos sociétés qui est assez angoissante parce qu'elle se traduit par une augmentation continue du nombre de personnes en prison, par exemple, par une aggravation des peines permanente. L'exemple américain est évidemment le plus spectaculaire, mais même si l'Europe suit à peu près le même chemin, elle le suit avec un peu de retard. Aux États-Unis, il y a en 99, il y a 1 900 000 prisonniers, c'est-à-dire à peu près 6 fois plus qu'à la fin des années 60. Donc c'est une proportion incroyable. Si vous lisez la façon dont les peines aux États-Unis en outre s'alourdissent de plus en plus, la façon dont, par exemple, l'application de la peine de mort qui a été de nouveau permise pendant la Cour suprême américaine en 1976, la façon dont l'application de la peine de mort augmente d'année en année. En 1999, l'Amérique aura battu son record, si j'ose dire, d'exécution capitale, avec près de 94 exécutions, 98 même, 3. Il y a quelque chose d'effrayant et d'assez emblématique de cette dérive, si vous voulez, de nos sociétés qui, plus elles s'atomisent, plus elles se dispersent, plus elles sont cyniques et sans éthique commune, plus elles deviennent dures et impitoyables. Comme si...
2: C'est le règne de la peur, quoi, en quelque sorte.
1: Oui, si vous voulez, c'est le règne de la peur, mais c'est surtout le fait que, quand il n'y a pas d'autres régulations morales, associatives, politiques, il ne reste plus qu'un seul moyen de tenir la société à peu près en ordre, c'est la menace, c'est la répression, c'est la police. Nous sommes menacés de vivre dans des sociétés qui n'auraient plus que 2 modes d'organisation, le marché et la police. Et évidemment, ce qui n'est pas réjouissant et ce qui met à mal le principe de la justice dont j'ai fait, moi, en effet, le 6e fondement de la refondation du monde.

0: Je voudrais citer une phrase qui va peut-être plus valoir que des amis. L'individu moderne est habité par une quête éperdue d'innocence. Il refuse cette idée judéo-chrétienne selon laquelle il a lui-même partie liée avec le mal.
1: Bien sûr.
0: Alors en clair, vous plaidez pour la notion de péché confessé. C'est-à-dire que le coupable, c'est pas l'autre, c'est d'abord moi.
1: Il y a un danger formidable dans le rejet de toute culpabilité personnelle. C'est-à-dire, quand la modernité se moque du péché originel, de la culpabilité, on ironise beaucoup, vous savez, sur la prétendue oui. culpabilité chrétienne. Alors, ces chrétiens qui se sentent toujours coupables de quelque chose. Derrière cette ironie moderne, il y a en effet un formidable besoin d'innocence. Si je rejette la culpabilité, ça veut dire que je me sens innocent. Mais si je suis innocent, ça veut dire que le mal est chez l'autre. Ça veut dire que le mal est forcément chez l'autre. Et comme le mal est chez l'autre, pour terrasser le mal, il faut que j'extermine l'autre. Donc la soif d'innocence porte en elle-même le danger d'une barbarie. Chacun se croit innocent, chacun se croit pur. Ça veut dire chacun se croit autorisé à éradiquer le mal chez l'autre. Il y a une espèce d'étourderie dans la façon dont la modernité ironise sur la culpabilité judéo-chrétienne, et il y a une grande étourderie dans la façon avec laquelle elle se jette dans l'innocence, dans la quête de l'innocence. D'ailleurs, Pascal Bruckner avait écrit un très joli livre qui s'appelait « La tentation de l'innocence » et qui décrivait cela. La soif d'innocence comporte en elle-même un danger de barbarie. Et je pense que l'un des grands messages du christianisme, c'est la certitude que une partie du mal se trouve en nous. C'est-à-dire que nous ne sommes pas indemnes du mal. Autrement dit, nous ne sommes pas fondés à exterminer le mal chez l'autre. Il faut d'abord commencer par soi-même. C'est la parabole de la paille et de la poutre, ou bien la oui. fameuse phrase de Jésus que celui qui n'a jamais péché lui jette la première pierre. Ça, c'est la condamnation du sacrifice.
0: Oui.
1: Hein? Pour que je sacrifie la femme adultère, pour que je lui jette la pierre, il faut que je sois moi-même convaincu de mon innocence, ou que je fasse semblant de l'être. À partir du moment où j'accepte l'idée, où je suis convaincu que je suis moi-même au moins partiellement coupable, je ne serai pas exterminateur. Et c'est vrai que dans tous les totalitarismes du siècle, qu'il s'agisse du communisme, du stalinisme ou du nazisme, il y avait cette certitude d'une espèce d'innocence proclamée. Hein, Hitler présentait le peuple allemand et le peuple arien comme agressé par le judéo-maçonnisme, ou bien et le peuple allemand était donc fondé à se défendre. De la même façon, dans la rhétorique stalinienne ou communiste, le prolétaire était innocent, était cette figure messianique oppressée par le bourgeois. Il était donc fondé à exterminer le bourgeois pour conquérir sa propre émancipation. Dans toute revendication d'innocence, il y a évidemment un danger assez fort. Et d'ailleurs, je crois que c'est Bernard-Henri Lévy, que je n'aime pas toujours beaucoup, mais qui a écrit un livre assez juste qui s'appelait « La pureté dangereuse ». L'aspiration à la pureté morale, en effet, est possiblement exterminatrice. À cela, je préfère un sens raisonnable de la culpabilité pour chacun de nous. En effet, nous avons tous partie liée avec le mal.

0: Jésus-Christ, l'innocent sacrifié pour les coupables, ça c'est encore un renversement intolérable. Et vous dites que c'est le dernier sacrifice.
1: Je cite le travail en effet de René Girard, enfin la thèse de René Girard sur le sacrifice. Ça nous entraîne trop loin, mais pour faire court, disons que c'est vrai que pour Girard, le sacrifice du Christ sur la croix, c'est l'ultime sacrifice qui met fin à tous les sacrifices et qui proclame l'innocence des victimes. Si les victimes sont innocentes, ça veut dire que les persécuteurs ont tort. Ça veut dire que les persécuteurs ne sont plus légitimes dans leur persécution. Et c'est ça la grande révolution du christianisme, en effet. Rendez-vous compte, elle a fait d'une victime un dieu. C'est-à-dire qu'elle a fait d'un pauvre type cloué sur une croix, elle en a fait son dieu. Ça veut dire que, métaphoriquement, elle a donné raison au point de vue des victimes contre le point de vue des persécuteurs. Et que là, il y a là un renversement de perspective, il y a là une sorte de rupture historique dans l'histoire de l'humanité décisive, en effet. Moi, je trouve, je ne sais pas si je suis un bon chrétien, mais je trouve de ce point de vue-là, le symbole de la croix magnifique. Et pas du tout morbide ou pas du tout triste, comme on le croit. La symbolique de la croix, c'est les victimes sont innocentes. Et y a-t-il message aussi plein d'espérance que celui-là ?

0: est terrible, c'est qu'au IVe siècle, il y a eu un autre renversement, c'est Constantin, donc, qui a fait que les chrétiens sont passés du bon côté du manche et sont devenus persécuteurs. Il y a eu ils ont oublié la logique de la croix, dont Constantin s'est pourtant servi
1: d'ailleurs. Il y a eu cette ambiguïté, en effet, c'est qui a ensuite marqué toute l'histoire du christianisme, c'est qu'à partir de la conversion de Constantin, et donc la conversion de l'Empire romain, le christianisme devient religion officielle, et donc le christianisme a partie liée avec le pouvoir temporel dont il devient progressivement l'un des éléments. Et c'est vrai que toute l'histoire du christianisme va être marquée par cette ambiguïté-là, comment être fidèle aux valeurs subversives de l'Évangile quand on devient soi-même le pouvoir temporel et l'institution. Alors, c'est un sujet très compliqué, en fait, parce que on peut aussi dire que si le christianisme n'était pas devenu institution, il aurait sans doute disparu.
0: Ben oui,
1: c'est-à-dire que, mais que en même temps, alors les chrétiens vous disent qu'il y a ce phénomène très étrange, c'est que pendant des siècles et des siècles, les deux ont cheminé ensemble, c'est-à-dire l'institution avec toutes ses dérives temporelles, les croisades, l'inquisition, la justification des puissants, etc. Et puis, la subversion. C'est vrai qu'il y a eu toujours, à l'intérieur du christianisme, des voix, des mouvements, des penseurs, des saints, pour rappeler constamment la subversion et la fraîcheur du message évangélique. Il y a eu, et c'est un paradoxe d'ailleurs, le fait qu'aujourd'hui, les grands témoins du christianisme, à leur époque, ont presque toujours été des exclus ou des marginaux. Vous voyez ce que je veux dire, c'est Saint Jean de la Croix n'était pas en odeur de sainteté, Thérèse d'Avila non plus.
0: Oui, pourrait... Dom Helder Camara à l'heure actuelle.
1: Donc, il y a en effet ce mystère de la cohabitation permanente de l'institution chrétienne, de la catholicité, avec tout ce qu'elle a de pire parfois, et de la subversion évangélique. Les deux sont allés ensemble. Ouais, en effet.
0: Et vous parlez même d'ailleurs pour notre époque de la collusion entre le catholicisme en quelque sorte césaro-papiste avec des idées anti-évangéliques finalement.
1: Oui, parce que si vous voulez, je cite la fameuse phrase de Maurras qu'on a oubliée. Maurras disait « Je suis athée mais catholique ». Qu'est-ce que ça voulait dire ? C'est-à-dire, Maurras ne croyait pas du tout en Dieu. Maurras n'était pas chrétien. Il était un disciple d'Auguste Comte. Il était positiviste. Mais il était fasciné, non pas par le christianisme, mais par la catholicité en tant que structure d'ordre. Le catholicisme, c'était l'ordre social. Et Maurras privilégiait l'ordre social. Le message évangélique l'exaspérait. Et c'est vrai que c'est assez emblématique, à mes yeux, d'une forme de dérive chrétienne qui a consisté à mettre en avant le cléricalisme, l'institution, plutôt que le message. C'est ce que j'appelle, moi, une sorte de catholicisme athée. Je pense que, à partir du début du siècle, les chrétiens qui se sont ralliés à l'Action française, par exemple, assez étrangement, étaient plus catholiques que chrétiens. Et moi, je me sens plus chrétien que catholique.

0: Votre chapitre 10 est intitulé « Que faire du judéo-christianisme ?»
1: Oui.
0: Alors la réponse.
1: Bah, si vous voulez, la réponse, elle est assez, à mes yeux, elle est assez évidente. Il faut accepter que nous sommes et nous serons de plus en plus dans un monde ouvert. C'est-à-dire que nous sommes voués à dialoguer avec d'autres traditions. Nous sommes voués à vivre définitivement dans des sociétés multiconfessionnelles. Regardez aujourd'hui en France, l'islam est en train de devenir la deuxième religion de France. Et nous aurons demain des mosquées en France, il faut s'habituer à cette idée-là. De la même façon, le bouddhisme conquiert en France de plus en plus d'adeptes. Nous sommes condamnés, autrement dit, à ce dialogue interreligieux et à ce dialogue interculturel. Et face à cela, je pense que le judéo-christianisme doit éviter deux dangers. Le premier danger, c'est l'arrogance, c'est-à-dire la condescendance, le mépris, etc. Et le deuxième danger, c'est le contraire, c'est l'oubli de soi-même. C'est le caractère timoré, modeste, timide, effacé, le reniement de ce que l'on est, quoi. Et je pense que faire du judéo-christianisme, ma question, c'est nous sommes porteurs d'un humanisme paradoxal. C'est-à-dire nous sommes à la fois, nous avons à la fois le devoir de dire que ces valeurs-là sont désormais universelles, mais qu'en même temps, nous acceptons le dialogue avec l'autre. Accepter le dialogue avec un bouddhiste, c'est reconnaître l'authenticité de sa spiritualité, mais c'est en même temps lui opposer des convictions qu'il ne partage pas et auxquelles on tient. Par exemple, le bouddhiste ne reconnaît pas le principe égalitaire. Le bouddhisme ne reconnaît pas l'idée de personne. Il n'y a pas de personne dans le bouddhisme. De même, le bouddhisme ne reconnaît pas l'espérance. Le bouddhisme est dans le temps circulaire. Donc je crois que l'avenir du judéo-christianisme, c'est de témoigner de ce qu'il est en s'ouvrant à l'autre, en étant à la fois ferme sur ses convictions et ouvert. C'est ce que j'appelle l'humanisme paradoxal. Mais en sachant que c'est malgré tout, pour une grande part, le judéo-christianisme qui fonde la morale universelle.
2: Un grand merci à Jean-Claude Guibaud pour ses propos si captivants et pour son exhortation à refonder le monde, sans se résigner à celui que certains voudraient nous imposer. Retrouvez les 6 principes suivants, l'espérance contre la dérision, l'égalité contre la domination du plus fort, la politique contre les fatalités du marché, la raison critique contre le scientisme, la solidarité et les convictions communes contre l'individualisme, et enfin la justice contre la vengeance sacrificielle. Tel est le beau programme auquel je vous invite à réfléchir en lisant le livre de Jean-Claude Guibaud, « La refondation du monde » aux éditions du Seuil. Contre toute attente s'achève ici, mais pas définitivement. Alors, à très bientôt !

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Il suffit d'une minute. Le plus précieux cadeau après la vie, c'est de savoir qu'elle est courte. L'homme en santé ne compte pas ses années, affirme-t-on. Peut-être. Mais c'est aussi de cet homme-là qu'on entend dire « Il ne comprend rien ni personne, il n'a jamais été malade. » Une santé de fer donne souvent une tête de bois. Avoir la santé, ce n'est pas avoir la vie. Celui qui connaît la fragilité de l'homme et qui compte ses jours en connaît la valeur. Et quand on sait la valeur d'un jour, on est bien près de savoir la valeur parmi les choses, des choses valables. Le temps qui passe nous apprend à distinguer les unes des autres. Qui connaît est comme une cible. De savoir qu'on ne la touchera pas longtemps nous rappelle qu'il faut la toucher au centre.

Amis auditeurs, c'est la deuxième émission consacrée à des sextuors à cordes de Johannes Brahms. Johannes Brahms est né en 1833, il est mort en 1897 et au milieu de sa vie, il a une trentaine d'années, il va composer ses sextuors. Le premier sextuor à cordes en si bémol majeur, que vous avez peut-être eu l'occasion d'entendre, a reçu à l'époque un accueil tout à fait enthousiaste et chaleureux. Ce sera tout le contraire de ce que nous allons entendre aujourd'hui. Ce sextuor à cordes numéro 2 en sol majeur va avoir une répercussion désastreuse. Pourquoi ? Eh bien parce que les critiques musicaux vont juger de cette œuvre en disant que ces raffinements de cette polyphonie est incompréhensible à simple audition. Vous en jugerez par vous-même, en tout cas sachez que c'est le quatuor Amadeus qui l'interprète, un quatuor prestigieux avec Norbert Breins au violon, Sigmund Nissel deuxième violon, Peter Schidloff à l'alto, Martin Lovett au violoncelle. Ils sont également accompagnés de Cécile Aronowitz à l'alto et William Plitz en deuxième violoncelle.